0: au moins après le retour de la Chine sur la scène internationale, où il disait j'enverrai le plus grand nombre possible de Chinois aller étudier à l'étranger. Si un seul revient, j'ai gagné. Donc, et aujourd'hui, l'essor de la Chine est lié au fait que même ceux qui sont restés à l'extérieur sont restés très attachés au pays et développent des relations très, très étroites avec les universitaires, avec les entreprises qui sont restées au pays. Donc, en fait, le problème n'est pas la fuite. Le problème, c'est de créer des passerelles entre la diaspora et les pays africains. Et ça, là, cela vraiment n'a pas de prix, quoi. C'est justement à ce niveau qu'il faut se concentrer. Maintenant, en plus de ça, c'est qu'il est important de créer des structures de calibre international sur le continent. Et c'est justement ce qu'on essaie de faire à African School of Economics. On va en parler peut-être plus tard.
1: Lionel Zinsou.
2: Écoutez, moi, je pense que c'est très important qu'ils soient vraiment enracinés dans leur terrain, leur terroir, parce que les problématiques ne sont pas les mêmes que celles des pays avancés ou même des pays émergents. On est quand même très différents, et c'est important dans ces études de pas avoir simplement un regard un peu général sur la théorie classique, etc. On a une démographie que personne n'a. Et c'est d'ailleurs pour ça qu'il y a ces problèmes d'entrée sur le marché du travail. Quand nous sommes nés avec Léonard, au Bénin, il y avait 2 millions d'habitants. Il y en a 15 millions.
0: Exactement.
2: Nous ne sommes pas à la retraite parce que nous résistons, mais nous devrions être à la retraite. À ce moment-là, nous appartenons...
1: On a encore besoin de vous.
2: Vous vous rendez compte, nous étions des classes creuses dans un pays de 2 millions d'habitants. Et on part à la retraite et on doit être remplacé par une population de 7 fois ce que nous étions. Donc,
1: et
2: il y a des transformations
1: énormes. Il était avec 3 000 étudiants à l'université, rien qu'en économie.
2: Et nous avons des croissances très fortes. Votre interlocuteur, il parle de la Côte d'Ivoire. La Côte d'Ivoire fait du 8% de croissance depuis plus de
1: Mais il vous pose aussi la question, comment tirer son épingle du jeu quand on est avec tant de compatriotes, oui, étudiants, sur les mêmes bancs à l'université, ils sont 3000 en économie en première année de master, pour s'insérer. L'intelligence artificielle, par exemple, il vous pose une question.
2: Oui, mais on a inventé, enfin Léonard a inventé quelque chose au Bénin qui est important. Et le président Talon, le président Ouadani, aujourd'hui, ont soutenu et soutiennent beaucoup une idée qui est de faire un campus d'excellence avec véritablement la présence, mais sur place, des meilleures compétences avec des diplômes à double signature. Et en fait, on est en train de fabriquer ça. Ça s'appelle Semecity au Bénin. Donc, on peut aussi avoir un diplôme de Princeton ou enfin qui vaut qui a une valeur pour rentrer en école doctorale ou trouver du travail dans le monde entier, qui est signé aussi bien Princeton que la Sorbonne, que oui, l'université de Nankin.
1: Et
2: Nankin,
1: on va bien
2: si
1: sûr en parler, parce qu'on a d'autres auditeurs qui nous appellent, qui sont à l'université, mais qui en Afrique, mais qui suivent aussi en ligne des diplômes avec des universités américaines. C'est encore un
2: mais
1: autre système.
2: Des formations qui ont quand même été conçues ailleurs.
1: Exactement.
2: Et nous sommes tellement originaux par rapport à tous les autres que c'est bien d'être au contact direct.
0: Absolument.
2: De nos problèmes économiques.
1: Et bien sûr, on parlera de la spécificité aussi du continent africain, l'économie informelle. Vous restez avec nous. Merci pour votre question à bout. Vous continuez de nous téléphoner au 33 6 11 80 41 89 et on se retrouve juste après Kaba, Ayas et Goldie B chez 8 milliards de voisins.

0: Vous écoutez RFI, 8 milliards de voisins, on est en direct avec mes invités Lionel Zinsou, Léonard Wanchekon, tous les deux économistes et bien d'autres choses. Et on discute avec vous et avec vos appels, les voisins et les voisines, comment et où former les jeunes économistes africains aujourd'hui, bien sûr pour coller aux réalités du continent. C'est ce qui manque hein, souvent dans les formations à l'étranger. Vous nous appelez au 33 6 11 80 41 89. On a envie de vous entendre plus précisément là-dessus. Yannick nous appelle d'Abidjan. Bonjour Yannick, soyez le bienvenu.
1: Bonjour madame.
0: Yannick, vous avez 28 ans, vous êtes économiste du développement spécialisé en analyse de données, vous avez une licence en économie du développement à l'université au Fouette-Boigny, un master spécialisé en ingénierie financière que vous avez obtenu à distance, hein, c'est bien cela, à l'université de Columbia aux États-Unis. Alors, dites-nous déjà un petit point sur votre parcours hein, rapidement et puis vos questions bien sûr Yannick.
1: Ok, merci déjà de m'apprendre. Comme je disais, je suis quand même Bali, Yannick. J'ai des licences en économie. Voilà, on est spécialisé en économie et développement, je le sais pour vous dire. Voilà, et à côté, j'ai fait une spécialisation en ingénierie financière qui a poussé à partir de l'Université de Columbia. Donc, je mets un peu vu l'accent sur l'analyse des données. Voilà, dans le domaine de l'économie. Voilà.
0: Comment vous avez vécu les deux types de formations et quelles sont vos questions, Yannick?
1: Les deux types de formations, je pense que au niveau de l'université, voilà, la formation est bonne d'ailleurs, voilà, parce que je disais que je suis plus axé sur le développement. Voilà, donc au niveau de la formation à l'université, la formation était bonne, voilà, puisqu'elle prépare d'abord des cours magistraux. Ensuite, faire face à des tests, bien sûr, des examens, voilà, pour ensuite évaluer au niveau, bien sûr, des étudiants, à partir des cours magistraux, peut-être, bien sûr, le niveau.
0: Vous avez voilà, souligné au standard le problème du manque de données en Afrique, en tout cas des données qui ne sont pas toujours facilement accessibles. Vous avez un ami qui a dû prendre 3 ans de plus pour terminer sa thèse à cause de ce manque de données. Vous, aujourd'hui, quelle est la question que vous posez à nos invités concernant la formation des économistes sur le continent africain?
1: Je saisis, moi, s'il vous plaît, pour répéter, s'il vous plaît.
0: Quelle est votre question, Yannick? On vous écoute.
1: La question sur... Allô?
0: Oui, oui, on vous écoute, Yannick.
1: Vous avez demandé, quelle est ma question?
0: Oui, oui, vous souhaitez poser une question?
1: Oui, oui.
0: Allez-y, Yannick, vous êtes en direct.
1: Ok, je disais que, aux autres participants, quel modèle, bien sûr, approprié, disons, à proposer, bien sûr, au niveau du pays africain, qui n'est pas du niveau de l'étude africain, ou rehausser le niveau, bien sûr, des étudiants voilà, africains à l'échelle internationale. Voilà, je vous ai
0: Merci Yannick. Ça fait écho aussi à la question d'Abou tout à l'heure, hein, qui nous disait qu'il avait fait des formations supplémentaires parce que ces formations étaient trop théoriques. Et qu'est-ce que Léonard Wanchekon, qui avez fondé l'African School of Economics, Lionel Zinsou, qui est économiste, comment vous voyez? Est-ce qu'aujourd'hui, déjà quand on regarde la recherche en économie à l'échelle internationale, quel est le poids de l'Afrique, des publications africaines, en termes de publications sur le volume global de publications en économie? Et ensuite sur la qualité de la formation sur le continent.
2: Bon, deux choses. La première, sur la représentation de l'Afrique, il y a le fait que une étude qui a été faite montre que sur 140 papiers qui sont écrits, des articles scientifiques dans les journaux les plus cotés, il y a peut-être 5 ou 6 qui ont des Africains comme co-auteurs. Donc, il y a un problème de représentation. C'était en fait l'une des motivations pour moi pour créer le African School of Economics. Alors, la deuxième chose, c'est que les données existent. Et il faut maintenant mettre des dispositifs en place, surtout avec l'aide de l'intelligence artificielle, la nouvelle technologie, pour que, en fait, on puisse continuer et qu'on puisse renforcer notre capacité de les collecter. Mais le plus important, c'est que nous ayons un regard critique permanent sur nos réalités. C'est-à-dire, une des choses qui me frappe, c'est comment est-ce que beaucoup d'économistes en Afrique se contentent simplement de décrire, se contentent de dire, de faire des déclarations idéologiques sur la chose, au lieu de dire, mais pourquoi se fait-il qu'à Cotonou, 50% des maisons sont inachevées? Pourquoi? Pourquoi se fait-il que 90% des petites moyennes entreprises au Bénin sont sont juste pas une personne? Pourquoi cela ne peuvent-ils pas te mettre ensemble? Pourquoi quelqu'un qui a fini un diplôme en agronomie ne pense pas prioritairement se mettre ensemble avec d'autres pour créer une ferme expérimentale et rêve d'aller s'asseoir dans un bureau? Alors, maintenant, beaucoup plus que ça, savoir le pourquoi c'est bon, mais comment remédier à ça? Quels sont les modèles qui existent, voilà, etc. Donc, je pense que nous, ce qu'il faut changer, c'est une attitude passive par rapport à là où nous sommes, ce que nous sommes, et nous mettre au centre et se poser des questions et diriger vers une approche recherche de solutions et être même, faire partie même de la solution, l'implémentation de la solution elle-même. Donc, et c'est pour ça que je pense que le projet de Samensidi dont M. Zinsou a parlé, c'est très important dans ce sens. L'entrepreneuriat, la recherche et l'éducation, le tout ensemble.
0: En partant de la réalité, oui, et des besoins du continent. Mais quand on enseigne l'économie avec des théories bâties par l'Occident, ne serait-ce que la théorie des trois secteurs, primaire, secondaire, tertiaire, avec les services, est-ce que ça s'applique à l'Afrique d'aujourd'hui, par exemple ?
3: Oui, quand même. C'est quand même des concepts simples qui mettent un peu d'ordre dans la pensée. Sur les données disponibles, je crois qu'on a beaucoup de données sur les politiques publiques, notamment parce que quand on fait des lois de finances, eh ben, on est obligé de décrire l'économie en détail, et ça, c'est de plus en plus efficace. En revanche, du côté des entreprises, il y a un goulot d'étranglement parce que les organes de gestion ne produisent pas nécessairement des rapports sur les comptes, on cerne assez mal, même pour le secteur formel. Vous n'avez pas, par exemple, de centrale des risques des entreprises parce qu'on n'a pas assez de données sur les entreprises. Donc là, c'est pas les moyens de saisir des données, c'est qu'elles ne sont pas forcément présentées. Mais surtout, il faut avoir en tête qu'en Afrique subsaharienne, c'est quand même 90% de l'emploi qui est dans le secteur informel, qui se définit comme, au fond, partageant peu de données. Alors, on arrive quand même, et le professeur aurait beaucoup d'exemples, à reconstituer ce qu'est vraiment dans le PIB des pays, le poids d'entreprises informelles, petites, moyennes, même assez grandes, et pourtant informelles. Mais c'est vrai que là, on a pas mal de travail à faire empirique. On a besoin d'économistes de terrain qui vont faire pas seulement de la théorie.
0: Recueil de données, déjà.
3: Mais pour vous, voilà. Oui, ça va.
0: Mais
3: travailler sur les données, bien sûr.
0: Dans quel campus du continent on enseigne cette réalité de l'économie informelle, alors qu'on a un manque de données, vous le disiez, qu'en plus l'économie informelle, elle est très stigmatisée, elle est perçue comme très archaïque, très.
3: Non, mais c'est pas le cas, ça.
0: Oui, mais elle est perçue comme telle, ou en tout cas, elle est dévalorisée dans les modules d'enseignement.
3: Mais de moins en moins. Et c'est important que les économistes formés en Afrique, sur le terrain, puissent dire, en fait, qu'on peut faire beaucoup de choses avec l'informel. Parce que vous voyez, dans notre pays, on fait 8% de croissance depuis plusieurs années, avec 50% du PIB produit par l'informel. Mais il est évident que l'informel va progresser. Vous savez, ne serait-ce que parce qu'on a beaucoup de données à travers les télécommunications, avec les paiements par les télécommunications,
0: voilà.
3: On arrive tout à fait, par exemple, à savoir qui est solvable ou pas solvable.
0: Avec les flux d'argent, en fait.
3: À part les flux d'argent et les données, par exemple, des télécommunications. C'est d'ailleurs, pour les banques, un problème. La microfinance est adaptée au secteur informel. Elle a un niveau de risque qui est très inférieur au système bancaire traditionnel. Donc, il y a des façons efficaces de travailler dans une réalité informelle. Sauf que ça veut dire qu'on échappe à l'impôt, c'est ça quand même essentiellement. Mais plus vous apporterez des services d'éducation, de santé, de mobilité aux populations, plus elles consentiront à l'impôt. Mais la vérité, c'est que en France, vous avez des prélèvements obligatoires de 52% du PIB et au Bénin de 15%. Et c'est difficile de gérer des pays comme ça. Donc l'informel nous pose un problème en ce qui concerne les solidarités, la fiscalité. Mais en termes de dynamique, et même dans le domaine agricole, quand les communautés se rapprochent, si vous voulez, un groupe informel peut très bien faire bouger l'agriculture. Mais vous savez, il y a 30, 40 ans, il y avait 500 millions d'Africains. Aujourd'hui, il y en a 1,5 milliard. Il a fallu quand même qu'on puisse les nourrir trois fois plus nombreux sur une période brève. Donc, sur l'informel, c'est un sujet vraiment important pour les économistes. Et c'est pour ça qu'il faut qu'ils soient vraiment dans leur milieu pour bien comprendre si on veut passer à l'acte.
0: Vous nous appelez au 33 6 11 80 41 89. On parlait de cette spécificité du continent africain, de cette économie informelle tellement puissante, difficile à analyser, pas tellement présente hein, dans les campus d'économie sur le continent africain. Moudo nous appelle chez 8 milliards de voisins. Bonjour Moudo.
4: Bonjour.
0: Moudo, vous êtes consultant indépendant pour des organismes publics, vous êtes sénégalais, vous êtes basé en France, vous avez étudié à la Toulouse School of Economics, très prestigieuse, à l'Université de Lausanne, vous avez fait votre thèse sur les comportements et les politiques publiques de santé en Afrique subsaharienne. Oui. Vous connaissez d'ailleurs les travaux du professeur Wong Chekong qui ont nourri votre thèse. Vous avez plusieurs questions à poser à Lionel Zinsou et Léonard Wong Chekong dans la continuité de ce qu'on vient de dire. On est d'accord, Moudo, sur les spécificités des économies du continent. On vous écoute et comment les enseigner?
4: Exact. Alors, j'ai deux questions. La première va au professeur Léonard. Et c'est la suivante. Comment former une nouvelle génération d'économistes africains capables de maîtriser les outils internationaux de l'économie tout en produisant des concepts, des données et des cadres d'analyse à partir des réalités africaines. Et la question à M. le ministre Zinsou sera plus...
0: Ex-premier ministre.
4: Voilà, ex-premier ministre sera plus orienté vers les principaux obstacles qui empêche l'expertise économique africaine d'être pleinement intégrée dans les choix de politique publique sur le continent.
0: Alors, on va peut-être répondre à la première question, mais vous avez le droit aussi, Lionel Zinsou, de répondre à cette première question, hein, c'est-à-dire comment intégrer effectivement le paradigme africain dans la formation des économistes. Vous nous citiez des exemples, vous disiez les économistes tout à l'heure ne s'intéressent pas suffisamment au terrain, ne se questionnent pas suffisamment par rapport aux réalités. Qu'est-ce que vous pouvez apporter comme réponse à Moudo, qui s'est formé d'ailleurs en France et en Suisse?
2: Bon, en fait, trois choses. La première, c'est que l'économie, surtout l'économie analytique et quantitative, il y a des concepts de base en micro, en macro, qui sont enseignés partout. Donc ça, c'est vraiment le point de départ. Mais la deuxième chose, c'est que l'économie, surtout l'économie de développement, est devenue de plus en plus empirique. Donc, on parle de manque de données, mais il y a des milliers de projets chaque année qui sont d'abord des projets empiriques. Où les gens vont dans les villages, les gens vont dans les entreprises, il y en a plein. Alors, donc, je crois que s'outiller dans les méthodes de collecte, d'analyse de données, ça, c'est ça. Mais l'élément complémentaire, c'est mon deuxième point, c'est la connaissance de l'histoire économique de l'Afrique. C'est-à-dire, la force, par exemple, du African Slave Economic, c'est que le cours d'économie, le cours de l'histoire économique africaine est obligatoire, est essentiel, est central à notre formation. Ça veut dire que des problématiques comme la confiance interpersonnelle dans au niveau de l'entreprise, la question de l'esclave, enfin, l'impact de l'esclavage, la colonisation, le rôle de la famille, la cohésion sociale, c'est des choses qui sortent. Et c'est pas seulement des discours, c'est pas seulement des concepts, c'est mesuré, c'est quantifié, il y a des publications. Maintenant, le troisième élément, c'est vraiment, comme j'ai dit déjà, la recherche, la culture de la recherche, du questionnement permanent. Voilà. Et ceux qui le font, ils font très très bien. Donc, moi, par exemple, nous avons placé en 10 ans, au moins 87 de nos étudiants dans les PhD américains, européens et en Afrique.
0: Dans les programmes de recherche.
2: Dans les programmes de recherche. Et certains sont professeurs déjà en Afrique, aux États-Unis, dans la BAD, la Banque mondiale, dont les résultats sont là pour montrer que cette approche quantitative, histoire, recherche, ce trio-là, ça, c'est très porteur.
3: C'est très important maintenant d'avoir un dialogue avec les entreprises. Parce que tout à l'heure, vous disiez, les publications scientifiques en matière économique, c'est 1%, grosso modo,
2: oui.
3: ou moins, bon, de la publication mondiale des grands journaux scientifiques. Alors qu'on est 18% de la population mondiale et qu'on délivre 3% du PIB mondial. Mais alors, ce qui est déjà assez peu pour 18%, mais... Alors, si on fait du 1% sur la publication, c'est que vraiment, c'est un secteur qui est à développer, qui est derrière les autres en matière. Et ce qui est vrai de l'économie, malheureusement, c'est vrai de la plupart des disciplines scientifiques. Donc ça, c'est important. Mais pourquoi ? Parce qu'il faut nourrir les recherches avec les demandeurs de recherche. Et les entreprises sont assez peu, quand même.
0: Et les entrepreneurs ont une connaissance des réalités et du terrain, puisqu'ils connaissent très bien déjà leur marché.
3: Mais il faut qu'ils
0: Donc, ils connaissent aussi la culture, les façons de vivre, aussi, très bien.
3: Mais vous voyez, par exemple, il y a à Ben Guérir une université polytechnique très avancée où il y a beaucoup d'étudiants qui viennent de toute l'Afrique subsaharienne aussi, qui a été donc au Maroc, créée, adossée à la plus grande entreprise. Bon. Nous, ce qu'on est en train d'essayer de faire au Bénin, on dit on va faire un campus d'excellence, il y a déjà des premières facultés, bon, mais ça va être un campus d'excellence, mais on commence à parler intensément avec les employeurs, et ils sont pas simplement employeurs, ils sont des gens qui sont en train de faire une révolution agricole, une révolution industrielle, et maintenant, avec l'IA, tout le monde est passionné, ils ont des besoins de développer leur capital humain. Donc c'est très important aujourd'hui que la recherche venue du terrain entre entreprises et universitaires, qui franchement n'existait pas beaucoup dans le domaine francophone, un petit peu plus du côté de l'Afrique du Sud, du Kenya, de l'Ouganda, etc.
2: Du Maroc,
3: et un peu plus au niveau marocain, par exemple, ou égyptien. C'est très important, ce lien avec les employeurs, mais aussi les gens qui sont eux-mêmes en besoin de compétences.
0: Alors, justement, vous citez le Maroc, qui a su aussi s'imposer sur des filières très techniques d'ingénierie, mais à coût de très gros investissements financiers, tout comme le pays, vous le disiez, a changé d'échelle dans son modèle agricole. Est-ce que l'Afrique subsaharienne devrait s'inspirer, par exemple, du Maroc ? Est-ce que l'Afrique subsaharienne devrait s'inspirer des travaux des économistes indiens, qui ont des compétences à échanger pour former une nouvelle génération aussi en Afrique, notamment sur les économies informelles ? Ou bien encore, Moudo, je crois que vous avez une question sur le modèle chinois. Vous êtes toujours en ligne avec nous ?
4: Oui, oui, je suis toujours en ligne. Alors oui, justement, c'est cette idée qu'il faut transposer le modèle, qu'il soit occidental, chinois, et qui serait, à mon sens, éloigné des réalités africaines, comme vos invités ont déjà évoqué. Et donc, la question, c'est comment cette transposition se fait de façon intelligente, avec les apprentissages nécessaires et l'adaptation.
0: Oui. Faut-il s'inspirer d'un autre modèle qui, au nom de la rupture avec l'Occident, finalement, c'est ça la question.
3: Il faut connaître de très nombreux modèles pour arriver à comprendre notre spécificité par rapport à chacun. Et chacun nous apporte quelque chose. Mais c'est très intéressant aussi de travailler entre Africains.
2: Bien sûr.
3: Ce qu'a fait le professeur, c'est aussi d'avoir une école lié directement à celle de Cotonou, mais qui est à Abuja au Nigeria ou à Zanzibar en Tanzanie. Et on aura de plus en plus de liens. On a beaucoup à apprendre du Maroc, mais le Maroc a beaucoup à apprendre de nous.
2: C'est ça.
3: Pour une raison toute simple, c'est que si vous mesurez, le Maroc fait plutôt 3 à 4% de croissance, on fait plutôt quelque chose entre 7 et 10, si vous voulez. Et le Rwanda est très en avance sur un certain nombre de choses, mais en même temps, la Guinée-Conakry, aujourd'hui, et l'Éthiopie sont les pays qui vont le plus vite, par exemple, qui ont touché. Nous avons vraiment à travailler entre Africains. Et il y a de plus en plus d'entreprises panafricaines aussi. Ça devrait tout à fait nous aider. On est en train de parler avec le professeur, avec des entreprises qui sont dans 30 pays comme Ecobank, par exemple, dans le domaine bancaire, vous voyez, ou sur les fintechs qui n'ont pas de frontières.
0: On arrive bientôt au terme de cette discussion, Léonard Wondtcheko. Comment on fait pour financer de la recherche en économie, de l'interrogation, du questionnement qui part du terrain, sans nécessairement dépendre des bailleurs internationaux? Comment convaincre les États africains notamment, mais aussi peut-être des institutions comme des banques centrales, d'investir dans des formations adaptées, mais dans un système intracontinental?
2: Il faut chercher des contrats de recherche. Par exemple, le African Studies Economics, 80% des revenus viennent des contrats de recherche. Et certains sont assez colossaux.
0: C'est-à-dire que par exemple ?
2: Oui, par exemple, un contrat sur l'éducation, les réformes d'éducation au Nigeria, 4 millions de dollars.
0: Mais l'argent vient d'où alors ?
2: Bon, ça vient des fondations, mais en fait, ce que ça signifie, c'est que c'est pas un don, c'est pas un cadeau.
0: D'accord. Mais vous êtes adossé à un très gros voisin.
2: Oui, mais nous avons également des contrats
3: dans des pays moins riches, comme les pays du Sahel, par exemple.
2: Oui, nous avons un gros contrat de recherche donc sur le Sahel. Maintenant, le deuxième élément, c'est l'entrepreneuriat au sein de l'école. Par exemple, à Semensili, nous allons créer ce que nous appelons des complexes agroculturels où nous allons faire de l'entrepreneuriat dans le tourisme, basé sur nos études historiques, dans l'agriculture, travaillant avec les agronomes, etc. Nous aurons de gros financements venant des investisseurs.
0: Donc c'est de la recherche-action, en fait.
2: Oui, exactement. Exactement.
3: Mais oui, les étudiants, d'ailleurs, deviennent déjà des chercheurs alors qu'ils sont en master.
2: Oui, c'est ça.
3: Ils peuvent devenir des entrepreneurs alors qu'ils sont en PhD, en doctorat, si
2: exactement.
3: Vous voulez. Et ça, si vous voulez, c'est complètement nouveau, surtout dans le domaine francophone, si vous voulez. Donc, il y a pas mal d'expérimentations. Moi, je suis extrêmement optimiste sur le fait que les économistes aujourd'hui ont encore des problèmes de chômage, on est bien d'accord, peut-être moins que la plupart des disciplines, hein, mais il va se passer quelque chose à quoi, au fond, on ne s'attend pas vraiment. Il va y avoir une situation de plein emploi liée à l'industrialisation et liée au gain de productivité d'une agriculture qui, avec l'énergie renouvelable et autres, est en train de se transformer. Si vous voulez, c'est la révolution agricole de l'Europe au XVIIIe siècle, mais qui va se passer en une décennie. C'est pour ça qu'on a besoin d'économistes.
0: Et c'est pour ça, évidemment, que vous nous appeliez. Merci en tout cas pour vos appels. Merci Lionel Zinsou, Léonard Wondtcheko. Vous voulez bien rester avec nous jusqu'à la fin de l'émission, tous les deux ?
2: Bien sûr.
0: Thibaut Matta vient de nous rejoindre en studio pour parler de l'intelligence artificielle et de son arrivée dans le domaine ferroviaire en Afrique. Bonjour Thibaut.
5: Bonjour à vous tous. Et effectivement, l'IA va peut-être relancer les chemins de fer du Sénégal.
0: On demande à voir. On en parle juste après cette sélection de la playlist. Didi B, Folly Poupa et Chéri Coco, c'est le nom de la chanson. Chez 8 milliards de voisins sur RFI. À tout de suite.

0: 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Il y a débat avec Thibaut Matin pour parler de l'intelligence artificielle dans nos vies.
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0: Donc aujourd'hui, Thibaut Matin, l'intelligence artificielle arrive dans les trains. Est-ce bien raisonnable ?
6: Alors, elle arrive sous les trains, pour être très exact. Alors au Sénégal, il existe 400 km de voies ferrées exploitées. Et l'idée d'Aboubakri Sow, qui dirige la société Absar, eh bien, c'est de participer à la rénovation des voies laissées à l'abandon et à la construction aussi de nouvelles voies. Alors, son entreprise, elle est à l'origine d'un prototype doté d'IA et qui va permettre en fait de détecter les problèmes ferroviaires comme des boulons manquants, la corrosion des rails ou encore l'affaissement du sol.
7: Demain, avec notre système, qu'est-ce qu'il va faire ? Le système va être imbriqué sur le train, donc il va être placé en dessous du train, donc c'est un système qui sera embarqué sur train. Lorsqu'il va rouler, il va prendre des photos et des vidéos sur toute la durée du trajet. Donc ça veut dire qu'au lieu de pouvoir vérifier que 5 km en marchant, là, le train peut rouler pendant 100, 200 km et faire une analyse sur tout ce trajet-là pour savoir quels sont les défauts qu'il y a sur ce trajet-là.
0: Et donc, pourquoi on parle de l'IA dans ce processus ?
6: Alors, parce que cet outil, il est entraîné pour détecter sans intervention humaine des problèmes sur les voies. Alors, les ingénieurs donc nourrissent cette intelligence artificielle avec des photos de voies présentant des défauts et des images de voies correctes qui sont utilisables par des trains. Et au bout de cet entraînement, l'IA en fait doit être capable de détecter si telle voie est exploitable ou non.
0: Donc, ce système est déjà installé sous certains trains sénégalais ?
6: Alors, pas encore, parce qu'il s'agit en fait d'un prototype qui est testé en laboratoire.
7: Aujourd'hui, on le teste dans nos bureaux parce qu'on a un rail. Clairement, on a un rail sur lequel on va prendre des photos pour vérifier. On va prendre ces photos-là, on va les importer au niveau de notre plateforme et on va faire une analyse via notre plateforme pour vérifier s'il a la capacité de vérifier si ce défaut-là est un défaut ou pas, quel type de défaut le caractériser et surtout le localiser.
0: Les données utilisées donc sont aussi fabriquées en laboratoire.
6: Alors le but pour le moment c'est d'ores et déjà d'enrichir cette IA avec des données réelles, véritables, provenant de voies sénégalaises.
7: On va sur le terrain, on va au niveau des voies, on marche sur les voies et on prend des photos directement sur le site. Ce qui nous permet en fait d'avoir des photos réelles de cas où il y a des défauts, mais des cas réels où aussi il n'y a pas de défaut. Et c'est vraiment des photos qui sont prises sur le terrain au niveau du Sénégal. On sait que la donnée est très importante. Donc, plus on a de données et plus notre système va être précis. Parce qu'aujourd'hui, notre target, c'est d'avoir une précision à hauteur de minimum 95% de fiabilité.
6: Alors, même si une fiabilité de 100% n'existe pas, même avec l'IA, eh bien, on peut se demander qui sera responsable si jamais un train déraille malgré ce système. Est-ce Absar ou bien l'exploitant des voies ?
0: Ouais, ça c'est une vraie question. Alors comment est financé ce système ?
6: Eh bien l'ambassade de France au Sénégal ou encore IA Hub Sénégal, c'est un incubateur de start-up spécialisé en intelligence artificielle, soutiennent financièrement ce projet et Absar est aussi en discussion pour faire de l'État sénégalais son premier client.
0: Le marché ferroviaire est important au Sénégal, potentiellement ?
6: Oui, tout à fait. Je vous ai parlé des 400 km tout à l'heure, mais on parle d'au moins 900 km de voies existantes dans le pays. Elles sont détenues par les chemins de fer du Sénégal et ne sont pas toutes dans le même état. Deux lignes sont actuellement en service. Le train régional reliant Dakar à Adiamniadio et la nouvelle liaison entre Touba, Baké et Ngabou, inaugurée en octobre 2025. Et d'ici 2035, l'objectif est de construire près de 2000 km de nouvelles voies. Et enfin, il existe aussi un autre marché, celui des chemins de fer miniers.
0: Oui.
6: Et c'est sur ces différents projets qu'Absar espère se greffer.
7: Certaines d'entre elles sont opérationnelles, d'autres ne le sont plus. Et d'autres, il y a des difficultés pour les garder maintenues. Donc l'idée, c'est demain de pouvoir aider les chemins de fer du Sénégal à pouvoir cibler les différents travaux qu'ils vont devoir réaliser sur ce type de voie-là.
6: Alors pour le moment, cet outil, il est seulement à destination des trains sénégalais. Mais l'objectif d'Aboubakri Sow, c'est d'étendre ce système à d'autres pays d'Afrique, car c'est avant tout un produit pour d'autres réseaux ferroviaires africains, comme ceux du Cameroun ou du Gabon, le Transgabonais, hein, par exemple, qui relie Owendo dans le sud de Libreville à Franceville dans l'est du pays. Il transporte notamment des passagers et des minerais comme le manganèse.
0: On parle beaucoup du prototype. Concrètement, est-ce qu'on est encore loin d'un train sénégalais réellement équipé avec cette IA de maintenance finalement?
6: Oui, alors on est encore un petit peu loin. Il faudra compter encore quelques mois avant de les voir apparaître. Et l'objectif, eh bien, c'est d'aller encore plus loin. À terme, le logiciel doit être capable de prédire les problèmes de voie avant même qu'ils n'apparaissent.
7: Demain, on doit être capable de pouvoir prédire, de pouvoir dire sur le tronçon numéro un tel, on a réalisé tel type de travaux il y a X mois, il y a X années. Donc, on doit pouvoir savoir que dans X mois ou dans X années, il faut prévoir une opération de maintenance sur cette partie-là. Mais il va falloir le faire. Il ne faut pas falloir attendre d'aller sur place pour vérifier s'il y a un défaut. Non, il faut qu'on soit capable de le faire avant même d'avoir identifié le défaut.
6: Alors, le prototype final doit être achevé en septembre 2026. Et une fois le produit présenté, eh bien, cela devrait déclencher de nouveaux financements. Et cet outil pourra alors être proposé à d'autres pays.
0: Apsar, donc, une start-up à retenir. Merci Thibaut Matta. Vos chroniques sont à regarder en vidéo sur la chaîne YouTube de RFI, dans la playlist IA Débat et sur la page des 8 milliards de voisins. Lionel Zinsou, je vous ai écouté attentivement.
1: Ça veut dire que l'IA est absolument partout. Elle sera dans tous les secteurs, depuis la récolte agricole, le fond, que les intrants soient les plus efficaces, le chemin de fer,
0: Mais quand on voit
1: la
0: les
1: banque
0: problèmes.
1: Qui en a besoin pour ses produits nouveaux, parce qu'on a un système financier un peu prêt à dépendance et qu'il doit bouger beaucoup. Mais on a une différence avec beaucoup de gens, c'est que ça fait beaucoup moins peur parce que ça va nous donner beaucoup de productivité et ça ne va pas déranger des situations assises parce qu'elles n'existaient pas.
0: Léonard Wanchekon.
3: Bon, en fait, à mon niveau, je pense que la maintenance du réseau routier, c'est important. Mais je pense que la clé, c'est l'utilisation de la voie ferroviaire pour le progrès économique, pour booster la production. Et donc, la nouvelle étape va être de s'assurer qu'il y ait une meilleure utilisation, une utilisation optimale.
0: Et évidemment, le problème est plus large sur les voies ferroviaires, quand on voit déjà les problèmes pour financer la maintenance du TER que vous connaissez, Lionel Zinsou, entre Dakar et Diamniadio. On peut s'interroger sur la relance du rail en général.
1: Mais c'est productivité.
0: Merci,
1: et qualité.
0: C'est vraiment le mot de la fin. Merci Lionel Zinsou. On vous retrouve cet été dans l'émission Éco d'ici, Éco d'ailleurs, en podcast et sur la chaîne YouTube de l'émission. Merci Léonard Wanchekon, économiste, professeur à l'université de Princeton. Merci à toute l'équipe, Juliette Brault, Delphine Cachin, Guillaume Buffet, Adrien Toureau, Benoît Raymond, Inès Emprin. Et demain, 8 milliards de voisins, Lucie Bouteloup présentera l'émission. Elle recevra Élise Blanchard qui a partagé le quotidien d'une famille en Afghanistan. À demain.
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4: Julien Coquel-Rohem.
12: Bonjour à toutes et tous. À la une de ce journal, le Moyen-Orient hors de contrôle. Selon le secrétaire général de l'ONU, l'inquiétude hier d'Antonio Guterres. Alors que les États-Unis mènent de nouveau cette nuit une série de frappes sur l'Iran, Washington qui tente aussi de rassurer sur son partenariat nucléaire civil, annoncé jeudi avec l'Arabie Saoudite. On en reparle dans un instant. À la une également, le commerce maritime menacé également par la guerre en Ukraine. Les frappes russes en mer Noire interrompent les escales des navires dans les ports ukrainiens. Dans ce journal aussi, cette enquête signée Reporters sans frontières qui pointe du doigt le Burkina Faso. L'ONG accuse Ibrahim Traoré d'entretenir une milice numérique qui cible les journalistes dans le pays. Et puis l'Odyssée sur grand écran, l'épopée d'Homère qui fait réagir notamment en Grèce où les spectateurs sont au rendez-vous malgré les critiques de la presse. C'est un accord qui fait réagir depuis son annonce mercredi et dont les détails restent en partie mystérieux. Donald Trump a annoncé hier que l'accord entre les États-Unis et l'Arabie Saoudite pour établir un programme nucléaire civil dans le pays serait conditionné à une reconnaissance d'Israël par le Royaume. Ce serait une avancée historique, a réagi Benjamin Netanyahou. Mais depuis son annonce dans la nuit de mercredi à jeudi, le partenariat nucléaire civil entre Washington et Riyad fait surtout réagir sur le fond. Le chef de la diplomatie américaine Marco Rubio promet que l'Arabie Saoudite se dotera d'un programme pacifique et civil. Mais c'est bien le risque de prolifération nucléaire dans la région qui inquiète Guilhem Deltay.
13: Les premiers contours de l'accord dessinés par la presse évoquaient la construction d'un complexe d'enrichissement d'uranium en Arabie Saoudite sans que Riyad n'ait à signer le protocole de l'Agence internationale de l'énergie atomique permettant les inspections les plus contraignantes. Pour Marc Finot, ancien diplomate français et vice-président de l'association Initiative pour le désarmement nucléaire, l'accord serait donc plus souple que celui signé en 2015 avec l'Iran.
14: L'accord avec l'Iran qui autorisait l'enrichissement avait été entouré de restrictions, évidemment d'inspections. Mais aujourd'hui, si cette capacité est accordée à l'Arabie Saoudite sans les mêmes garanties, évidemment, il y a un risque assez élevé de prolifération.
13: Donald Trump affirme qu'il n'y aura pas d'enrichissement d'uranium en Arabie Saoudite, mais ce partenariat annoncé en pleine guerre contre l'Iran pourrait pousser Téhéran à une attitude plus ferme sur son programme nucléaire.
14: Le risque, c'est que dans cette phase d'incertitude, de transition, l'Iran puisse commencer à travailler sur un nouveau programme clandestin. Sachant qu'il possède encore probablement une partie de l'uranium enrichi à 60% qu'il avait développé avant le début des hostilités en 2025, mais que ça va être beaucoup plus difficile compte tenu de la destruction d'une partie du programme.
13: Il faudrait aujourd'hui plusieurs années à l'Iran pour relancer un programme nucléaire.
12: Guilhem Deltay, l'Iran de nouveau frappé par ailleurs cette nuit par les États-Unis ces dernières heures pour la 13e nuit consécutive, alors qu'hier l'armée iranienne promettait de poursuivre ses représailles. Le Koweït a déclaré hier soir faire face à des attaques de missiles et de drones. L'armée américaine continue d'affirmer qu'elle cherche à réduire la menace que fait peser l'Iran sur les navires marchands dans le Détroit d'Ormuz. Et Donald Trump a annoncé cette nuit une nouvelle mesure de rétorsion contre Téhéran. Le président américain affirme que les fonds iraniens gelés aux États-Unis serviront désormais à rembourser les dégâts sur les navires touchés par des frappes iraniennes dans le Golfe. Le trafic maritime commercial menacé également par la guerre en Ukraine, après une intensification des frappes de l'armée russe sur les ports et les navires commerciaux dans la région d'Odessa. Plusieurs compagnies maritimes ont temporairement suspendu leurs escales dans les ports ukrainiens en mer Noire. Aucun navire commercial ne circule actuellement dans la zone et c'est une première depuis la création du corridor maritime ukrainien en 2023. Une situation qui menace les exportations agricoles de l'Ukraine mais aussi l'approvisionnement mondial en céréales. Sofia Katsenkova.
15: Depuis 3 ans, le corridor maritime ukrainien résistait à la guerre. Mais les dernières frappes russes ont changé la donne. Les armateurs ne veulent plus prendre de risques, explique André Sizov, expert des marchés céréaliers.
16: Le plus gros problème aujourd'hui, ce n'est pas les terminaux endommagés. C'est que les propriétaires de navires refusent d'envoyer de nouveaux bateaux, car c'est devenu trop dangereux. Résultat, 100% de la capacité du port d'Odessa est aujourd'hui à l'arrêt.
15: Depuis plusieurs semaines, les frappes russes sur les ports ukrainiens ukrainiens et les navires marchands se multiplient. Selon l'expert, cette escalade est aussi une réponse aux attaques ukrainiennes contre des navires russes en mer d'Azov. Avant cette nouvelle crise, 80 à 90% des exportations agricoles ukrainiennes transitaient par Odessa. Kiev tente de rediriger ses cargaisons vers le Danube ou le port roumain de Constanța, mais ses routes sont moins efficaces.
16: Le Danube ne peut accueillir que de petits navires et avec la canicule, le niveau de l'eau est très bas, ce qui limite encore davantage les capacités de transport.
15: Conséquence, le prix des céréales exportées par l'Ukraine augmente fortement, ce qui impacte les cours mondiaux du blé au plus haut niveau depuis 2 ans.
12: Et l'Ukraine qui demande à ce sujet une réunion d'urgence du Conseil de sécurité de l'ONU lundi prochain. Et la guerre, cette fois commerciale, menée toujours par les États-Unis. Une nouvelle salve de droits de douane lancée par Washington contre une soixantaine de pays, des surtaxes de 10 à 12,5%, imposées notamment à des partenaires clés des États-Unis comme l'Union européenne, le Canada, le Mexique, le Japon ou l'Australie. Ils viennent remplacer les droits de douane temporaires déclarés par Donald Trump en février après l'annulation par la Cour suprême des surtaxes qu'il avait imposées depuis son retour au pouvoir. La Maison-Blanche les justifie cette fois par sa volonté d'éliminer de ses chaînes d'approvisionnement tout produit issu du travail forcé. Une nouvelle mesure déjà décriée par plusieurs pays concernés comme l'Australie, la Nouvelle-Zélande et le Japon. Dans l'actualité également, une enquête de Reporters sans frontières qui pointe du doigt le Burkina Faso. L'ONG accuse le chef de la junte, Ibrahim Traoré, d'entretenir une milice numérique qui ciblerait les journalistes dans le pays, des cyberactivistes connus sous l'appellation bataillon d'intervention rapide, rattachés au pouvoir en place, selon RSF, qui les accuse de s'attaquer en toute impunité aux voix dissidentes, Polycarpe Samba.
17: Le capitaine Ibrahim Traoré est personnellement mis en cause dans l'enquête de Reporters sans frontières. Il aurait créé ce groupe de cyberactivistes dès sa prise de pouvoir par coup d'État en septembre 2022. Au fil des années, les bataillons d'intervention rapide de la communication ont gagné en influence. RSF les décrit comme étant une milice hétéroclite mêlant activistes, personnalités proches du pouvoir, de nombreux anonymes et même un ministre en fonction dont l'identité n'a pas été révélée. Le groupe opère tel un essaim et pique quiconque ose critiquer Ibrahim Traoré, écrit RSF. Tout y passe, intimidation, harcèlement en ligne, insultes, images détournées ou calomnies. Mais le groupe ne s'arrête pas là. Il serait aussi spécialiste de la désinformation et de la propagande en faveur de la junte. RSF parle notamment des raids en ligne contre les détracteurs de la dictature militaire. Les cibles principales de ces cyberactivistes sont les journalistes, regrette encore cette ONG. Loin d'être un simple mouvement spontané des citoyens qu'elle prétend être, la milice est au contraire un groupe organisé au sein duquel les autorités et leurs soutiens sont directement impliqués, accuse Reporters sans frontières.
12: Polycarpe Samba. Et puis c'est un film événement sorti il y a quelques jours qui connaît déjà un succès retentissant. Le film L'Odyssée de Christopher Nolan attire les foules jusqu'en Grèce, là où l'histoire d'Ulysse est née sous la plume d'Homère il y a 2700 ans. La presse grecque a d'abord entretenu la polémique, notamment au sujet des choix des acteurs. Mais le public est quand même au rendez-vous. Reportage Emmanuel Stels.
18: For me, I don't care if it's black or Chinese.
19: Les controverses qui ont entouré le film L'Odyssée ne trouvent pas vraiment d'écho auprès du public à la sortie d'un cinéma à Athènes. L'absence d'acteurs grecs au casting, une Hélène noire, ce sont des lubies d'extrême droite à en croire les spectateurs. Dimitris, qui travaille pour l'armée grecque, pense que ses compatriotes sont surtout curieux de voir ce que Hollywood a fait de leur Odyssée.
20: Les Grecs ont des sentiments très forts quant à leur identité culturelle, donc ils ressentent plus profondément tout ce qui est mis en scène dans ce film.
19: Mais quels sont donc ces sentiments profonds qui animent les Grecs quand on parle de l'Odyssée? Ada Daliaka, critique de cinéma au grand journal Tovima, a la réponse.
21: Nous les Grecs, nous avons une relation très étroite, très intime avec l'Odyssée, parce que ce récit est lié aux éléments essentiels de la culture grecque. L'hospitalité, la mer, le retour à la maison, l'exil, se perdre et se retrouver, ou comme dit notre expression, trouver sa propre Ithaque.
19: Dans les écoles grecques, on étudie l'Odyssée à partir de 12 ans. La journaliste estime que les Grecs ressentent avant tout de la fierté en voyant ce récit, dont les images les ont accompagnés depuis l'enfance, prendre vie sur grand écran. Emmanuel Stills, Athènes, RFI.
12: Et la diversité du casting de l'Odyssée, critiquée aussi sans surprise par le milliardaire d'extrême droite Elon Musk. On en parle tout à l'heure avec Guillaume Nodin dans La Fabrique du Monde, juste avant 6h en temps universel. 5h10 à Paris. Merci d'écouter RFI.
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5: Nous avons besoin de produire plus vite, de produire en volume et de façon innovante. On ne nous attend pas. Il n'y a pas de marché garanti, il n'y a pas de chasse gardée. Il y a une compétition féroce qui nous impose d'être, nous, beaucoup plus volontaristes. J'ai besoin d'une industrie de défense qui s'adapte davantage, qui ne considère plus que les armées françaises sont des clients captifs, parce que nous irons peut-être chercher des solutions européennes si elles sont plus rapides ou plus efficaces. Et j'ai besoin d'industriels de défense à qui je dis, allez plus vite, allez plus fort.
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22: Nous sommes fin janvier. Lors de ses vœux aux armées sur la base aérienne d'Istres, le président Emmanuel Macron donne le ton. L'année 2026 sera une année de révolution en matière industrielle et technologique pour la défense française. Il faut produire vite et en premier lieu des drones. La dronisation des armées bouleverse donc l'industrie traditionnelle avec l'arrivée de nouveaux acteurs venus du monde civil. Face aux menaces comme la guerre en Ukraine et l'affaiblissement des garanties américaines, se forge ainsi un nouveau concept avec intelligence artificielle, le New Defense. 2026, nouvel envol pour la défense française, un grand reportage de Franck Alexandre.
23: Port de Saint-Nazaire, fin février, opération amphibie d'Orion, l'exercice majeur cette année des armées françaises. Pour cette manœuvre, 300 drones sont évalués, une mise en concurrence in situ sous le regard des jeunes pousses du secteur invités pour l'occasion, à l'instar de Jean-Marc Zuliani, patron d'EOS Technologies, entreprise de taille intermédiaire, fabricant de drones et de munitions téléopérées. Il entend bien profiter de la révolution en cours.
24: C'est un paysage en, en ébullition. En pleine concentration, je dirais qu'il y a trois faits majeurs. Le premier, la Cour des comptes, le Sénat, avait souvent pointé du doigt le retard de la France en matière de drones et de munitions téléopérées. Donc la France est en train de s'équiper. Il y a un deuxième fait qui est important aussi, c'est que avec Palmer Luckey aux États-Unis et avec Anduril, puis côté européen avec Helsing, ont été lancées une nouvelle ère. Une ère des très grosses levées de fonds. Et ça donne l'occasion à des PME de taille plus modeste, mais néanmoins dotées de belles ambitions, de trouver un peu plus facilement des sources de financement. Et enfin, il y a un troisième point qui est aussi important à noter, c'est que la planète drone et munitions téléopérées est en pleine ébullition parce que l'usage qui est fait de ces vecteurs est en train d'être chamboulé jour après jour, que ce soit en Ukraine ou sur d'autres théâtres, malheureusement un peu partout dans le monde aujourd'hui. Si on ne peut plus faire la guerre sans drone et sans MTO, on se rend compte qu'il faut la faire avec, mais on se rend compte que dans les nouvelles générations, ce sont les drones et les MTO qui vont se faire la guerre entre eux.
23: Plus de guerre sans drone, donc, les cabinets de conseil le martèlent. 2026 verra l'émergence d'une nouvelle industrie de défense en France. C'est la New Defense, insiste Vincent Desportes, associé au sein du cabinet de conseil Avencor.
25: Pour les industriels de la défense, c'est une nouvelle économie, le New Defense. Oui, c'est une année de transformation pour les industriels. Il y a plus d'argent. Pour autant, les industriels doivent être plus compétitifs parce que l'argent n'ira pas forcément aux industriels français. Il y aura plus de préférence nationale. C'est ce que le président a dit. Ça, c'est le premier élément. Le deuxième élément, c'est que les industriels doivent passer d'une logique programmatique du temps long à une logique plutôt sur catalogue. Les industriels doivent revisiter leur catalogue de produits et être capables justement de faire des produits et plus des programmes hyper spécifiques. Si vous voulez aller plus vite et que ça coûte moins cher, il faut standardiser. Et puis enfin, c'est la logique de partenariat. Ne pas se battre contre les structures hyper agiles, mais au contraire, faire avec, développer des partenariats, non pas dans une logique de sous-traitance où l'industrie de la PITD écrase le petit acteur, mais faire avec les plus petits acteurs.
23: Produire vite, en masse, le constructeur automobile Renault s'apprête ainsi à sortir une série d'un drone militaire longue portée conçu par Turgis et Gaillard. Illustration du New Defense, souligne Catherine Vautrin, ministre des Armées.
26: Alors c'est l'exemple de Corus, qui est un exemple très intéressant. Renault, Turgis et Gaillard, qui ont effectivement fait un bel exemple. Il y a de très nombreuses PME, de très nombreuses start-up qui sont prêtes à s'engager, qui sont souvent duales. Eh bien, il faut les aider à aller plus loin. Il faut produire parce qu'il faut livrer. Il y a des vraies attentes, notamment de capacité de délai de livraison, d'innovation. On voit la place de l'intelligence artificielle. On a des pépites exceptionnelles qui, en 2 ans, sont valorisées de manière remarquable. Je rentre d'Ukraine, j'ai vu ce qu'était l'industrie du drone en Ukraine. Il n'y avait rien avant la guerre. En 4 ans, ils ont mis en place une industrie qui va être exportatrice. C'est une belle leçon. D'autres pays émergents arrivent aussi dans le domaine, ce qui montre bien qu'aucune position n'est jamais acquise. Je sais pouvoir compter sur la mobilisation des industriels français pour aller plus loin, plus fort. On joue la souveraineté du pays.
23: De son côté, Delaire, le fabricant de drones toulousain, s'associe au missilier MBDA et au mastodonte de la défense terrestre KNDS pour produire des drones kamikazes. Pour gagner des marchés, la tendance est donc de chasser en meute, soutient Stéphane Guérin, cadre chez Delaire.
0: On a une phrase chez nous qui s'appelle le fast and serious, donc il faut être rapide et sérieux, mais bien entendu, si on veut devenir un leader européen et demain un leader mondial, il serait fou d'imaginer que l'on peut faire tout seul. Et oui, il y a une typologie particulière en France d'être capable de s'entendre autour d'un objectif commun pour aller chercher cet objectif ensemble et donc de chasser en meute, qui est une des phrases préférées de notre PDG, Bastien Mancini.
23: Nous voilà sur la zone industrielle de Toulouse. Chez Delaire, Bastien Mancini, son fondateur, nous y accueille.
1: Bonjour. Voilà, exactement. Là, c'est un peu le hall d'accueil avec notre showroom. Il y a notre drone historique, le DT-18. On a démarré Delaire avec ce drone. Donc la boîte a 15 ans. Et c'était un drone fait pour inspecter des pipelines. Ce DT-18 qu'on a fait pour le civil, après on l'a décliné sur d'autres versions, dans l'agriculture, pour des géomètres, puis dans la défense. Et par exemple, il a été utilisé depuis 2016 en Ukraine. Et donc, de 2016 à 2022, il y a eu des dizaines de milliers de vols faits par le DT-18, par des opérateurs sur ce terrain-là. Il y avait des brouillages GPS, déjà, à l'époque. Les gens disaient, faut le poser précisément. On disait, bon, ben voilà, c'est assez précis. Et non, parce qu'en fait, là, à 10 mètres, il y a des mines. Donc, quand on dit précis, c'est vraiment précis. Et donc, ça nous a mis un peu dans cet environnement assez tôt. Et c'est ce qui, je pense, a fait qu'on a été connus par les Ukrainiens et qui sont venus nous chercher suite à l'invasion par la Russie en 2022 pour utiliser d'autres drones.
23: La New Defense, dit Bastien Mancini, c'est un mot à la mode pour dire que dans l'industrie de défense, rien ne sera plus comme avant.
1: On voit qu'il y a une manière d'acheter dans la défense qui est en train d'évoluer pour des objets comme les drones. Et effectivement, là-dessus, on y a peut-être un peu contribué. C'est-à-dire que la manière classique de fonctionner pour un programme de défense, c'était expression de besoin par les forces, ça prend 1 ou 2 pour le formaliser, qui le passe à la DGA, ça prend 1 ou 2 pour le formaliser, qui organise une compétition, ça prend 1 ou 2, et puis après on choisit un industriel qui met 3 à 5 ans pour faire l'objet qu'on a défini. Donc ça fait 10 ans, et sur des domaines comme les sous-marins nucléaires, les porte-avions, les avions de chasse, et c'est des objets qui sont là pour durer des dizaines et des dizaines d'années, ça fait du sens. Mais sur les drones, où l'environnement bouge très vite, ça marche pas. Le truc, c'est qu'il faut à un moment que l'industriel, à mon avis, prenne des risques. Donc nous, c'est ce qu'on a fait. On a développé tous nos produits sur fonds propres. Des fois, on se plante. Des fois, on y arrive. Mais en tout cas, on se dit, voilà le produit dont le marché a besoin. On n'attend pas que quelqu'un ait défini un besoin. On le développe. Donc ça coûte des sous. On prend un risque. Et ce que l'État a fait, qui a évolué récemment, c'est qu'il s'est mis en capacité d'acheter des produits déjà développés. Donc ça a été fait par exemple avec le pacte drone, dans le domaine des drones. Il y a eu des marchés aussi qui ont été faits d'achats sur étagères de systèmes déjà développés. On a déplacé le risque vers l'industriel. Et je pense que c'est assez vertueux, parce que quand ça marche, le produit, il est acheté en grande quantité. Faire des produits en grande quantité, c'est ce qui permet de baisser les coûts et d'être compétitif, et donc d'être compétitif à l'international et de faire de l'export. Donc il y a une forme de sélection naturelle, mais qui est vertueuse si on est du bon côté.
3: Le centre d'essence, c'est juste à côté? C'est là où on les fabrique, hein, c'est ça?
1: Ouais, il y a... Franchement, tous les métiers contribuent. Il y a la conception, on va passer visiter tout ça, la production, la commercialisation, bien sûr, et puis l'accompagnement client, le support, qui, à mon avis, est aussi très, très important dans nos métiers. Mais si vous voulez, on va aller visiter ça maintenant.
3: Allons-y.
1: Ici, on est dans la zone de production. Donc on va voir, il y a un flux de circulation. Et là, on est devant la sortie. En fait, les trucs qui sont collisés. Donc il y a besoin de place parce que ça fait des sacs volumineux. Il faut tout expédier. Juste derrière vous, il y a le musée des premiers éléments historiques, des premiers prototypes. On va voir, on fait des drones en série hein, aujourd'hui, mais pour arriver à cette production industrielle, bah, il a fallu faire un certain nombre de prototypes, d'essais, donc on garde un peu la mémoire de ça à travers ce musée. Certains ont donné des produits, certains non.
3: Tout a changé.
1: Production industrielle, bah, il a fallu faire un certain nombre de prototypes, d'essais, donc on garde un peu la mémoire de ça à travers ce musée. Certains ont donné des produits, certains non.
3: Tout a changé en février 2022. La guerre du

0: parents, la France où il vit et travaille, l'Allemagne de son amoureuse. Il est aussi entre plusieurs langues, il est flottant.
1: Oui, très flottant et comme personnage. Et puis c'est ça qui est intéressant dans le cinéma d'Ulrich, c'est le fait de pas être cantonné à une couleur ou à voilà une culture. Et c'est pas parce que il est noir qu'il est forcément gentil. C'est aussi un acteur, voilà, qui est d'une certaine classe sociale et donc qui a du mépris pour les figurants. Ou... C'est toute cette ambiguïté au niveau de la couleur du peau et de l'origine sociale qui est intéressante, quoi.
0: C'est en fait tout ce qui fait une identité. Une identité, elle est plurielle.
1: Exactement, ouais. C'est vrai qu'on a tendance à l'oublier, mais ouais, c'est ça, ouais.
0: Ce film, vous l'avez tourné donc au Sénégal ?
1: Oui, on l'a tourné à Dakar.
0: Et il a été projeté ?
1: On y était il y a 3 semaines avec Ulrich et c'était très émouvant. Et les réactions ont été très fortes. Et justement, ça grinçait à d'autres endroits.
0: Jean-Christophe Folli, vous êtes comédien, vous êtes aussi musicien, vous êtes écrivain.
1: Ouais, je sais pas, j'assume pas encore le fait de dire que je suis écrivain, mais ouais, j'ai écrit un roman qui a été publié l'an dernier. Et puis là, je travaille sur le second en ce moment.
0: Et puis vous aviez écrit aussi Un seul en scène.
1: J'écris pour le théâtre. On est en train de monter un spectacle qui s'appellera Et c'est tout ce que tu nous laisses, qui va être créé l'an prochain au théâtre de la cité à Toulouse à l'automne 27.
0: Et là, pas un seul en scène, alors vous écrivez pour plusieurs comédiens.
1: Ouais, j'écris pour toute une équipe. C'est un peu sur le thème du père d'Afrique subsaharienne. Ce que ça fait de se retrouver ici, nous, qui les parents sont nés là-bas, mais nous, on est nés ici. Et voilà.
0: Ce qui est votre cas, en fait, non ?
1: Un petit peu, ouais. Je suis né à Caen, ouais.
0: Normand ?
1: Je suis normand, ouais.
0: Mais vos parents sont togolais.
1: Mon père est togolais. Ma mère est née en Centrafrique, mais ouais, elle est togolaise aussi, ouais.
0: Donc, faudra aller voir effectivement votre mise en scène l'an prochain.
1: Bah ouais, on vous attend, ouais. Et c'est tout ce que tu nous laisses, ça s'appelle.
0: Jean-Christophe Folli, merci.
1: Bah merci à vous.
2: L'acteur Jean-Christophe Folli, invité culture de Sophie Torlotin sur RFI ce vendredi. Un entretien à retrouver évidemment en ligne sur notre site internet rfi.fr.
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2: Et dans quelques minutes, comme promis, le retour de l'actualité africaine, ce sera avec Sébastien Duhamel. Un peu de patience avant cela, vous en avez l'habitude. À cette heure-là, c'est le Conseil Santé. Et aujourd'hui, Charlie Dupuyot évoque la syphilis avec son invité, le docteur Gilles Bramy.
4: Bonjour, docteur Gilles Bramy.
5: Bonjour.
4: Vous êtes médecin spécialisé dans les infections sexuellement transmissibles, les infections urogénitales et spécialisé aussi en andrologie à l'Institut Alfred Fournier à Paris. Alors, quels sont les symptômes de la syphilis ?
5: Les symptômes de la syphilis, déjà, il faut dire que la syphilis est une maladie bactérienne. Elle est à transmission sexuelle et elle peut se traduire par énormément de symptômes, voire même passer inaperçus. En clair, la syphilis, elle peut être décrite cliniquement par des problèmes de peau dermatologique, c'est-à-dire avec un bouton au tout début de la maladie. Mais ensuite, ce bouton, ce chancre, va disparaître et puis va entraîner une autre pathologie cutanée dans le temps, quelques mois plus tard. Mais également, il faut savoir que cette phase-là, qui est une phase récente, peut disparaître quel que soit le traitement. Et ensuite, on peut parler de phase tardive, mais celle-ci, on va la découvrir sur des sérologies qui devraient être faites en cas de rapport non protégé ou en cas de dépistage régulier dans le cas d'une, par exemple, de la conception chez les femmes, qui est important.
4: Et quelles peuvent être les complications si on n'est pas diagnostiqué et si ça évolue sans traitement ?
5: Les complications, elles sont, on va dire, rares aujourd'hui, mais elles sont principalement importantes chez la femme enceinte qui transmet la syphilis de manière congénitale. Puisque on sait aujourd'hui qu'il y a à peu près 1 million de femmes qui ont la syphilis pendant leur grossesse. Et pour ces femmes-là, le risque de contagiosité pour le fœtus est extrêmement important.
4: Avec des complications pour
5: avec
4: ce
5: des
4: bébé.
5: Complications fœtales très importantes, voire même de mort fœtale chez ces enfants-là.
4: D'où l'importance du diagnostic, notamment chez les femmes enceintes. Merci docteur Gilles Bramy. Je rappelle que vous êtes médecin spécialisé dans les infections sexuellement transmissibles, entre autres à l'Institut Alfred Fournier à Paris. Et tout à l'heure dans Priorité Santé, notre émission Questions de femmes, comme chaque vendredi. Aujourd'hui, on va parler de la grossesse. Quelles bonnes pratiques adopter quand on est enceinte ? Quels aliments privilégier ? Et que faut-il éviter ? Une émission à retrouver à 9h10 et 1h10 temps universel.
2: C'est noté, Charlie Dupuyot. Merci et à tout à l'heure. Il est 6h26 ici à Paris. On se quitte en musique. Il nous reste quelques secondes ensemble. C'est l'un des titres à retrouver ce mois-ci dans la playlist de la Radio du Monde. Ça s'appelle Samakas et c'est signé Jaman et Selmind.

0: Jaman et Selmind sur le titre Samakas à retrouver ce mois-ci dans la playlist préparée par nos programmateurs musicaux. Allez, dans une minute sur RFI, le retour de l'actualité africaine.
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0: Il est 6h30 à Paris, 2h de moins en temps universel. Merci d'être à l'écoute des RFI. Afrique Matin, deuxième édition. Bonjour Sébastien Duhamel.
6: Bonjour Nemo Ampis, bonjour à toutes et à tous.
0: 30 minutes consacrées à l'actualité du continent et direction tout d'abord l'Est de la RDC, une nouvelle fois endeuillée.
6: Oui, par une nouvelle attaque attribuée mercredi au groupe ADF en territoire de Mambasa dans la province de l'Ituri. La société civile parle d'au moins 18 morts pour un bilan encore provisoire. La RDC où sévit toujours par ailleurs le virus Ebola, à l'heure où le cap tout symbolique des 1000 morts a été franchi. La chef du gouvernement Judith Suminwa est en déplacement dans les provinces de la Tchopo et de l'Ituri. Le choléra qui donne lui du fil à retordre dans l'extrême nord du Cameroun, épidémie déclarée ici le 29 juin, déjà plus de 585 cas et 19 décès. Cette question ensuite, le Cameroun fonctionne-t-il sur pilotage automatique? L'interrogation hier de Joshua aussi, le président du SDF, le principal parti d'opposition qui s'étonne du silence de Paul Biya, parti à l'étranger depuis 6 semaines. La scène politique des Comores ensuite avec une polémique et une bataille depuis quelques jours au sommet de l'État. Le journal des sports, également au programme, bien sûr. Et après le journal, la fin de notre série de reportages sur les agricultrices qui tracent la voie et qui inspirent. Nous irons ce matin au Sénégal. Voilà pour le menu. Vous êtes tous les bienvenus. Le groupe ADF continue donc de faire régner la terreur dans l'est de la RDC. Déjà auteur de plusieurs attaques ces dernières semaines, dans une zone entre les provinces du Nord Kivu et de l'Ituri. Le groupe est à nouveau pointé du doigt pour une attaque perpétrée mercredi sur le territoire de Mambasa en Ituri. Au moins 18 personnes auraient été tuées selon des chiffres communiqués par la société civile. Un bilan encore provisoire car les assaillants seraient toujours dans la région et des disparitions sont également signalées. Des otages ont en effet été capturés, principalement des orpailleurs qui travaillent car il s'agit d'une zone minière. Écoutez l'alerte de John Voulet-Verriot de l'ONG de défense des droits humains Protection Plus.
7: Une fois encore, et de plus, le territoire de Mambasa est endeuillé. Des civils innocents continuent à être massacrés dans une indifférence inquiétante. Et surtout, l'attaque dernière a fait déplacer la population d'Ndiapanda dans les territoires de Mambasa. Nous ne cessons de lancer un coup d'alarme à la communauté nationale et internationale. À ce qu'il est urgent d'agir, les populations de l'Ituri et du Nord Kivu ne peuvent plus être abandonnées face aux atrocités des rebelles IDF. Nous rappelons que le silence et l'inaction coûtent des vies. Chaque jour qui passe, sa réponse efficace expose davantage des milliers de familles à la mort, mais également au déplacement forcé et à la peur. Il est donc temps que la population soit totalement protégée et que cela puisse devenir une priorité absolue à l'endroit des civils.
6: John Voulet-Verriot de l'ONG Protection Plus, l'Est de la RDC, qui fait toujours face par ailleurs à l'épidémie d'Ebola. Alors que la barre des 1000 morts a été dépassée pour plus de 2500 cas confirmés selon les derniers chiffres officiels, la première ministre congolaise Judith Suminwa est justement en déplacement dans des zones touchées par le virus. Elle est arrivée hier à Kisangani, le chef-lieu de la province de la Tchopo, avant de se rendre à Bunia, Mongualou et Rwampara en Ituri, la province la plus touchée. Mais certaines voix de la société civile dénoncent un voyage bien trop court, à l'image de Jean Bosco Kisoké, par exemple, acteur, lui, de la société civile de l'Ituri, il estime qu'une journée, ça ne suffit pas.
3: Nous aurions souhaité que si les 36 zones désertées, que la Première ministre visite au moins 10 zones. Malheureusement, nous écoutons qu'elle va juste visiter Mongwalu et Rwampara. L'épidémie a été déclarée. Nous avons vu les autorités défiler ici. Le ministre de la Santé serait arrivé au moins 3 fois, si je ne me trompe pas. Celui de la communication, 2 fois, c'est d'abord un soutien sur le plan moral. Là, nous sommes quand même satisfaits. Mais sur le plan organisationnel, sur le plan technique, sur le plan de l'évolution, nous constatons tous les jours les cas de décès continuent. Et encore, nous avons suivi les points de presse de l'OMS qui a dit que les cas seraient 2 ou 4 fois plus. Alors, c'est-à-dire qu'il y a un problème. Bien que les officiels arrivent pour réconforter les morales ou apporter le soutien à la population, mais si le plan organisationnel, si le plan technique, si le plan de la coordination de la réponse, ça pose problème. Voilà pourquoi nous aurons souhaité que la Première ministre fasse assez d'état pour comprendre ses principes de la situation de la réponse dans notre province.
6: Jean Bosco, qui s'occupe de la société civile de l'Itouri dans l'est de la RDC. Le Cameroun, quant à lui, frappé par une épidémie de choléra. 7 districts de la région de l'extrême nord sont touchés. Et depuis que le foyer épidémique a été confirmé le 29 juin dernier, il y a aujourd'hui plus de 585 cas confirmés pour 19 décès dans une zone frontalière où la vigilance et la coopération entre les services doit donc être renforcée pour éviter la propagation vers le Nigeria ou vers le Tchad. Écoutez ce qu'en dit Joël Nyandingba, chef du bureau de l'UNICEF à Maroua.
5: Nous sommes en phase de flambée. Le nombre de décès est croissant et le nombre de cas est également croissant. Nous étions récemment à un taux de létalité de 3% et ce taux est passé à 3,25%, ce qui est au-delà de la cible internationale qui est normalement de moins d'1%. Nous sommes entrés dans la saison pluvieuse. Il y a des mares d'eau et l'insalubrité augmente. Il y a urgence. Il faut renforcer les interventions vitales, notamment l'amélioration à l'eau potable et à l'assainissement et aussi à l'hygiène dans les zones affectées. Renforcer la prise en charge des cas et également une surveillance épidémiologique. La communication doit également s'intensifier, en particulier à travers la mobilisation communautaire pour promouvoir des comportements préventifs.
6: Joël Nyandingba, chef du bureau de l'UNICEF à Maroua au Cameroun. Le Cameroun, justement, et sa scène politique sur laquelle le Social Democratic Front s'interroge, le principal parti d'opposition. Il s'étonne de la durée d'un voyage privé du président Paul Biya, parti à l'étranger il y a 6 semaines et qui serait silencieux depuis. En conférence de presse hier à Yaoundé, le président du SDF, Joshua Essi, s'est ainsi demandé si le Cameroun ne fonctionnait pas sur pilotage automatique. Correspondant sur place de Richard Onanena.
8: Paul Biya est parti du Cameroun le 7 juin dernier. 6 semaines plus tard, aucune date de retour annoncée, pas de nouvelles de son état de santé non plus. Pour le leader du SDF, c'est inadmissible. Les Camerounais sont en droit de savoir comment se porte leur président, a déclaré Joshua aussi.
9: Nous devons savoir ce qui se passe avec le chef de l'État. C'est une institution, donc ce n'est pas une faveur que nous demandons. Parce que si, après que 30 millions de Camerounais pleurent pour savoir où il est, il ne répond pas, il faut passer à la phase suivante. Celle de comprendre pourquoi est-ce qu'il ne peut pas nous dire où il est.
8: S'agissant de la crise anglophone, le SDF dénonce une crise inutile qui s'éternise depuis 10 ans. Pour Joshua aussi, au-delà des pertes en vie humaine, des déplacements forcés des populations et du lourd tribut économique payé par les entreprises des deux régions, c'est surtout l'accoutumance à la crise qui interroge.
9: Le SDF refuse cette accoutumance. Et nous la refusons avec un plan. Le même plan que nous avons présenté aux Camerounais lors de l'élection présidentielle de 2025. 100 jours pour mettre fin à la violence dans le nord-ouest et le sud-ouest.
8: Le SDF a par ailleurs demandé au gouvernement de respecter le calendrier électoral et de, je cite, ne plus toucher à la date des élections. Toute tentative en ce sens sera considérée, prévient Joshua aussi, comme une confiscation du mandat du peuple. Richard Onanena, Yaoundé, RFI.
6: Des poursuites abandonnées par la Cour pénale internationale contre un chef de milice du Darfour. Les juges de la CPI ont refermé hier l'affaire contre Abdallah Banda, ouverte au début des années 2010, et ce retrait intervient après le retrait des charges par le bureau du procureur. L'accusation a en effet déclaré que les preuves contre Banda, qui était poursuivi pour crime de guerre, s'étaient, je cite, affaiblies depuis la confirmation des charges il y a donc plus de 10 ans. À Madagascar, ce vendredi 24 juillet, décrété jour de deuil national par les autorités, officiellement en mémoire des victimes des disparitions et des assassinats, selon un communiqué de la présidence. Les fêtes sont interdites et un culte œcuménique est prévu ce matin dans la capitale Antananarivo en présence du chef de la transition, Mikhaïl Ranjanirine. Une vague de disparitions et d'assassinats qui a été massivement relayée sur les réseaux sociaux. On en a bien sûr parlé sur RFI. Une série de crimes et de disparitions qui suscitent la psychose sur la grande île depuis fin juin. Au moins 19 personnes sont toujours recherchées. Aux Comores, une polémique politique alimente depuis quelques jours une bataille de communication au sommet de l'État. À l'origine, il y a les déclarations de Mahmoud Salim Afi, figure de la majorité présidentielle, ancien ministre et ancien secrétaire général adjoint du gouvernement. Il affirme que 14 des 15 ministres ont adressé une lettre confidentielle au président Assoumani pour dénoncer des blocages de l'action gouvernementale qu'il imputerait au secrétaire général du gouvernement, Nour El Fatazali, fils du chef de l'État. Des accusations en face catégoriquement rejetées par l'exécutif qui a organisé une riposte publique. Explication de notre correspondant à Moroni, Abdallah Mzembaba.
10: C'est une réaction inédite du gouvernement. Réunis face à la presse, les 13 ministres présents ont affiché un front commun pour répondre aux accusations de Mahmoud Salim Afi, ancien numéro 2 du secrétariat général du gouvernement. Parmi eux, Aboubakar Ben Mahmoud, ministre de l'Environnement.
11: Mahmoud Salim Afi prétend posséder une lettre confidentielle signé par 14 ministres sur 15. Nous l'invitons à publier rapidement cette lettre afin que la population puisse la lire. Nous lui lançons ce défi. Les vidéos qu'il a réalisées sont mensongères. Ce sont des manœuvres pour nous déstabiliser.
10: L'opposition, elle, livre une lecture radicalement différente de cette séquence. Pour Daoudou Abdallah Mohamed, président du parti Orange, cette mobilisation du gouvernement traduit au contraire un malaise au sommet de l'État.
12: La réaction aujourd'hui, t'en avais pour moi, qui prouve que les propos tenus par l'ancien secrétaire adjoint du gouvernement sont bien fondés. Mais ce qu'Afi dit aujourd'hui tout haut, c'est que les teneurs du rien pensent tout bas. Il s'agit vraiment d'un malaise très profond au sommet de l'État, dû à la confiscation du pouvoir par une seule personne, qui fait qu'aujourd'hui l'État n'existe pas, mais toutes les décisions reviennent à lui.
10: Deux versions s'opposent frontalement. D'un côté, Mahmoud Salim Afi maintient ses accusations. De l'autre, le gouvernement les rejette catégoriquement, dénonce une tentative de déstabilisation de l'exécutif et se réserve le droit de saisir les instances compétentes. Abdallah Mzembaba Moroni et RFI.
6: En bref, également ce matin, le chef de l'opposition guinéenne, Domingos Simões Pereira, arrivé à Lisbonne, au Portugal, après avoir été libéré de prison en Guinée-Bissau. Le juge qui avait ordonné sa détention provisoire suspend sa propre décision pour des raisons humanitaires et juridiques. Domingos Simões Pereira doit être soigné, justement, à Lisbonne. Le chef du PAIGC était en détention provisoire depuis le 10 juillet et a juré à son arrivée dans la capitale portugaise de retourner dans son pays pour continuer le combat. C'est ce qu'a rapporté l'agence de presse officielle du Portugal, l'USA. Et puis, cet événement hier à New York, les candidats au poste de secrétaire général de l'ONU ont tous été auditionnés lors d'un débat public. 6 candidats côte à côte dans la très symbolique salle de l'Assemblée générale des Nations Unies pour défendre leur vision une semaine avant le début formel du processus de sélection. Le seul candidat africain ici est bien sûr Macky Sall, l'ancien président sénégalais qui a reçu lundi le soutien de son pays. RFI, 6 heures tout juste passées de 42 minutes. Minutes ici à Paris, 4h42 en temps universel.
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6: Restez avec nous, bien sûr, sur la Radio du Monde. Dans un petit peu plus de 17 minutes, ce sera RFI Matin avec Clotilde Dumay. Mais avant cela, la fin de notre série de reportages sur les agricultrices qui montrent l'exemple et qui inspirent. On ira au Sénégal pour rencontrer Mariama Sonko. Elle milite depuis plus de 30 ans pour l'autonomie financière des femmes. Il y a encore du travail pour une meilleure gestion du secteur de l'or au Cameroun et en RDC. Ça, c'est la conclusion d'un rapport publié cette semaine par l'ISS et on en parlera justement avec la chercheuse Aïcha Pemboura qui sera notre invitée. Le tout premier Agri Green Bond est mis sur le marché de l'Union économique et monétaire ouest-africaine. Une obligation dite verte acquise par une filiale indienne. Qu'est-ce que ça veut dire concrètement? On vous expliquera tout dans notre dossier Afrique Éco. Le meilleur de la parlotte de Charlotte Ntamack également au programme, comme tout cet été. Mais d'abord, c'est le journal des sports. Et c'est avec vous, Baba Kardiara, bonjour.
14: Bonjour Sébastien.
6: Algérie, Sénégal, c'est l'affiche qui lancera dans deux jours la CAN féminine de foot à Rabat, au Maroc. Il y aura pour cette compétition 15 équipes à la lutte pour détrôner les Nigérianes.
14: 9 fois sacrées, tenantes du titre, les Super Falcons partiront favorites. L'Afrique du Sud aura, elle, un parfum de vengeance après avoir échoué en demi-finale de l'édition 2024, justement face aux Nigérianes. Dans le groupe des Banyana Banyana, 3 joueuses issues du Janine Van Wyk FC, club fondé par la footballeuse du même nom. Notre correspondant Valentin Hugues a rendu visite aux membres du JVWFC basé à Johannesburg.
11: Dans les rangs des Banyana Banyana, surnom de la sélection sud-africaine, beaucoup de joueuses sont issues du célèbre club de Pretoria, les Mamelodi Sundowns. Trois viennent du JVWFC et sont entraînées par Bafana Ntlapo.
15: On est derrière l'équipe sud-africaine dans son ensemble, pas seulement derrière nos joueuses du JVW, parce qu'on soutient évidemment aussi les joueuses du Western Cape United ou des Sundowns. Nous sommes adversaires en championnat, mais lorsqu'il s'agit de représenter la nation, on est derrière toute l'équipe pour veiller à ce qu'elle représente bien le pays et ramène le trophée. Et elles en sont capables. Nous sommes actuellement l'une des équipes les plus fortes de la CAN, aux côtés du Maroc ou de la Zambie qui monte en puissance. On s'attend à ce qu'elles rentrent avec la Coupe.
11: Car dans cette compétition, historiquement dominée par le Nigeria, l'Afrique du Sud n'a soulevé le trophée qu'une seule fois, en 2022. Dans ce club de Johannesburg, voir trois joueuses de l'équipe senior s'élancer dans la compétition a créé une large vague de motivation pour les plus jeunes, comme Mia, 15 ans.
16: Ça nous motive vraiment, mes coéquipières et moi, car ça nous prouve que JVW forme des joueuses qui deviennent d'excellentes footballeuses, capables d'intégrer l'équipe nationale.
11: L'Afrique du Sud joue son premier match lundi face à la Tanzanie. Valentin Hugues, Johannesburg, RFI.
14: L'Afrique du Sud croisera également dans le groupe B la Côte d'Ivoire et le Burkina Faso. A noter aussi que la CAF a démenti hier le passage de la CAN masculine de 24 à 28 équipes. Aucun changement de format à l'horizon.
6: Sur le marché des transferts, Babacar, il y a du mouvement pour un défenseur des Léopards exilé dans l'Est de l'Europe.
14: Dylan Batoubinsika poursuit sa découverte de cette partie du continent après 6 mois peu glorieux en Grèce sous les couleurs de Larissa. L'ancien Stéphanois vient de s'engager avec le Steaua Bucarest. Reste en Roumanie, une tentative de relance dans un club mythique, ex-vainqueur de Ligue des Champions, mais sorti d'une saison en dents de scie.
6: Et d'ailleurs, ça jouait hier Babacar pour le deuxième tour préliminaire aller de la Ligue Europa, avec un but pour un international guinéen.
14: Aliou Baldé a contribué avec un but au succès 2-1 de Saint-Gall contre le Benfica Lisbonne. Tout se jouera jeudi prochain au stade de la Louse, alors que Saint-Gall n'a plus participé à la phase de groupe de cette compétition depuis la saison 2013-2014.
6: Le journal des sports sur RFI signé Babacar Diarra. Merci beaucoup, on vous retrouve tout à l'heure.
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6: 4h46 en temps universel, c'est l'heure de jeter un coup d'œil sur l'actualité internationale de ce vendredi 24 juillet 2026. Et la France, tout d'abord, confrontée à d'importants incendies dans le sud du pays. La France qui demande l'activation du mécanisme de protection civile de l'Union européenne, un système permettant d'obtenir des renforts de pompiers venus d'autres pays européens. Quand le gouvernement espagnol, de son côté, décrète l'état d'urgence d'intérêt national dans la région de Madrid et dans la province d'Avila, près de la capitale justement, ce dispositif permet à l'État espagnol de mobiliser plus de ressources afin d'éteindre les feux massifs et pour l'instant incontrôlables. Et on notera d'ailleurs que cette année 2026 dans l'Union européenne incarne celle où les surfaces brûlées ont été les deuxièmes les plus élevées depuis 2 décennies. 13e nuit consécutive de frappes états-uniennes sur l'Iran. Les deux pays se disent déterminés à poursuivre leurs attaques au Moyen-Orient au moment où les rebelles houthis alliés yéménites de Téhéran ont ouvert quant à eux un deuxième front dans la guerre en revendiquant des attaques en mer Rouge. Dans le sud du Liban, les forces armées libanaises ont commencé à se déployer dans des villages en application de l'accord cadre signé avec Israël sous l'égide de Washington. L'objectif ici, amorcer le désarmement du Hezbollah, réaffirmer le retour de l'État libanais. Le retour des populations déplacées va prendre du temps entre risques sécuritaires qui persistent et destruction des habitations. Elle travaille la terre et elle trace la voie à toute une génération. On referme ce matin notre série sur les agricultrices qui inspirent. Direction le Sénégal, le sud du pays, plus précisément à Niaguis, en Casamance, pour rencontrer Mariama Sonko. Elle milite depuis plus de 30 ans pour l'autonomie financière des femmes à travers justement l'agriculture. Elle-même fille de paysanne, elle préside aujourd'hui le mouvement panafricain Nous sommes la solution, qui regroupe plus de 800 associations à travers 8 pays d'Afrique de l'Ouest. C'est Léa-Lisa Vesterhoff qui nous la présente à Dakar.
17: Tout ce qui est savoir et savoir-faire autour de la semence est dans les mains de ces femmes rurales.
18: Mariama Sonko, comme lors de cette interview donnée il y a quelques mois à une chaîne de télévision africaine, n'a de cesse de le répéter. Si l'on veut la souveraineté alimentaire, il faut s'appuyer sur les femmes rurales et leur savoir. Enjeu, l'accès aux semences de qualité, sans dépendance aux multinationales.
19: Si on ne s'organise pas, on ne s'engage pas, demain, nous serons des étrangers, même chez nous. Donc le travail que nous faisons, c'est comment reconstituer ce capital semencier qui est important pour la vie ou la souveraineté africaine.
18: En chemise large et pantalon, du haut de ses 59 ans, Mariama met en pratique cet engagement depuis plus de 20 ans. Petite fille de paysan, elle grandit avec l'obsession de planter. Inspirée par cette injustice de départ, la quasi-impossibilité des femmes de posséder de la terre, même si la loi leur en donne le droit.
19: J'ai grandi, vraiment, j'ai vu beaucoup de pression sur la femme. Et ça, ça me révoltait. Toujours sur le terrain, c'est les propriétaires terriens qui sont les propriétaires des terres.
18: Vient la deuxième injustice, le décès de son père. Mariama assiste, impuissante, aux difficultés de sa mère pour nourrir ses 10 enfants.
19: C'est ce qui a fait qu'à un moment, quand j'étais au niveau de la première, j'ai arrêté mes études. Et ça, c'est mes oncles qui m'ont obligé d'aller me marier pour dire que la femme, sa place, c'est dans le foyer et non à l'école. Donc, mes études ont été interrompues. Mais cela n'a pas fait que j'ai baissé les bras.
18: Du haut de ses 19 ans, Mariama Sonko continue de se battre. Elle obtient le droit de cultiver un lopin de terre avec d'autres femmes. 3 ans plus tard, elles sont expulsées. Mariama décide de tout faire pour réussir à devenir propriétaire. Il y a 10 ans, elle y parvient. 3 hectares d'une ferme expérimentale tout près de Ziguinchor. Pas de pesticides et que des semences locales. 30 femmes y travaillent.
19: Aujourd'hui, plus de 100 femmes ont leur propre compte individuel qu'elles ont ouvert dans des banques où elles épargnent. Et à partir de leurs recettes, elles font d'autres activités secondaires pour augmenter leurs revenus. Et ça, ça me rend fière.
18: Désormais, Mariama promène son bâton de pèlerin en Afrique de l'Ouest. 800 associations sont membres du mouvement Nous sommes la solution qui prône l'agroécologie et la préservation des semences locales. Dans 10 pays, 200 000 femmes analphabètes pour la plupart en font partie.
19: Je suis très fière, même quand je suis avec les femmes, quand je sors partout, je suis fière parce que je vois beaucoup de progrès.
18: Léa Lisa Vesterhoff, Dakar. RFI.
6: Le 5e et dernier épisode de notre série de reportages sur les agricultrices qui inspirent, toutes à retrouver, à partager sur Internet, évidemment, cela pourrait donner des idées. On a parlé ces derniers temps des critiques adressées à la gestion du secteur de l'or en RDC et au Cameroun, notamment le Cameroun, où les autorités ont justement annoncé une réforme pour une meilleure régulation et une meilleure transparence. Mais les revenus de l'or, pour l'heure, échappent de plus en plus aux caisses de l'État. C'est en tout cas la conclusion d'un rapport publié ce mois-ci par l'ISS, l'Institut d'études et de sécurité. Mais qui exploite précisément les sites concernés au Cameroun? Qui sont les responsables? On a posé la question à notre invité du jour, Aïcha Pemboura, chercheur à l'ISS, justement.
20: Il y a des étrangers, des opérateurs notamment chinois, mais il y a également des entreprises minières camerounaises. Cet ensemble d'acteurs ont jusqu'ici souvent évolué dans une forme d'opacité. C'est pour cela que les autorités camerounaises, ayant reconnu ce dysfonctionnement, ont déployé des forces pour sécuriser certains sites illégaux justement et suspendre des activités justement illégales dans un certain nombre de sites identifiés.
21: Des autorisations sont délivrées aux exploitants des sites aurifères. Comment ces exploitants obtiennent-ils les autorisations, y compris d'ailleurs des exploitants étrangers?
20: Il y a eu jusqu'ici beaucoup d'opacité dans le secteur parce que dans des contextes de fragilité de la gouvernance minière, l'existence d'un certain nombre de réseaux d'influence locaux, économiques, administratifs ou parfois politiques peut contribuer à limiter l'effectivité des contrôles et à faciliter certains contournements de la réglementation.
21: Dans les deux pays, Cameroun comme RDC, l'exploitation de l'or échappe en grande partie au contrôle. Avec quelles conséquences pour les communautés riveraines?
20: La situation est préoccupante. Destruction des terres, pollution au mercure, à la cyanure. Il faut que les opérateurs nationaux comme étrangers rendent des comptes et que les communautés soient indemnisées.
6: Entretien de Magali Lagrange avec notre invitée Aïcha Pemboura, chercheuse à l'ISS. Son interview est à retrouver plus en longueur dans une petite cinquantaine de minutes. Première sur le marché financier de l'Union économique et monétaire ouest-africaine, c'est notre rendez-vous avec l'économie. Car au Sénégal, l'entreprise agricole Swami Agri, filiale du groupe indien Seneg India, lance un emprunt obligataire vert, 30 milliards de francs CFA, pour financer des chambres froides solaires et une centrale photovoltaïque. Et c'est donc le tout premier Agri Green Bond émis sur le marché de l'UMOA, une obligation dite verte. C'est un signe que les acteurs privés commencent aussi à s'emparer de cet outil pour financer la transition énergétique et l'autosuffisance alimentaire. Mais qu'est-ce que cela veut dire concrètement? Dossier Afrique Éco, signé Juliette Dubois.
1: Les obligations vertes servent à financer des projets de développement durable. Ici, c'est un Agri Green Bond. Le groupe agro-industriel indo-sénégalais Swami Agri lève 30 milliards de francs CFA pour acquérir 5 chambres froides solaires et une centrale photovoltaïque. Des investissements clés pour le secteur. Aboubacar Diao est directeur général d'Impaxis Securities, la banque d'affaires sénégalaise qui arrange l'opération.
4: Lorsqu'on parle de souveraineté alimentaire, de sécurité alimentaire, le vrai problème qu'on a dans nos régions, c'est l'acheminement des récoltes pour aller transformer sur route, mais aussi le stockage. Et c'est ça qui va permettre de réduire ces flambées de prix, ces inflations.
1: Swami Agri produit à lui seul 80% des pommes de terre et 9% des oignons consommés dans le pays, sur près de 3700 hectares exploités. L'objectif, limiter les pertes grâce à ces nouvelles infrastructures, avec un effet direct attendu sur les prix pour les consommateurs.
4: Ça va permettre de réduire au moins de 50% les pertes post-récolte, de réduire à hauteur de 20-30% l'émission de CO2. Donc quelque part, au-delà de Swami Agri, c'est un investissement qui vient modifier structurellement la chaîne de valeur agricole.
1: Impaxis Securities avait déjà arrangé des obligations vertes avec l'émission de la Banque d'investissement et de développement de la CDAO en 2024, 400 millions de dollars. Le potentiel est là pour d'autres entreprises agricoles de la région et pour une diversification des produits financiers. Abdou Diao est journaliste économique et enseignant au CESTI.
22: L'une des difficultés majeures évoquées par les acteurs du secteur de l'entrepreneuriat, c'est un peu les garanties souvent que les banques en fait leur exigent. L'accès est très difficile, les taux d'intérêt. Et je pense aujourd'hui, le marché en tout cas apparaît comme une alternative pour pouvoir faire face quand même à ces difficultés liées à l'accès au financement. Donc ce n'est plus réservé vraiment aux États ou bien aux institutions financières.
1: Reste la question du cadre légal qui encadre ces émissions.
22: Ça reste dans le secteur élitiste un peu. Je pense qu'il y a beaucoup d'efforts à faire au plan de la réglementation, au plan de la sensibilisation, de la communication aussi envers les acteurs pour pouvoir comprendre comment fonctionnent ces instruments.
1: La période de souscription est ouverte du 30 juillet au 5 août. Sur le plan technique, l'opération fonctionne comme une obligation classique avec un coupon assorti d'un taux d'intérêt. Les investisseurs attendus sont majoritairement régionaux, assureurs, caisses de retraite, institutionnels, mais aussi particuliers. Juliette Dubois, Dakar, RFI.
6: Allez, avant RFI Matin, avec Clotilde Dumais, le meilleur de Charlotte Ntamaka. Réécoutez chaque vendredi cet été sur RFI. Comme cette chronique où Charlotte nous parlait de ces temps d'insécurité sentimentale et de la sécurité qu'il faut, selon elle, assurer à son homme, même s'il en fait le reproche.
23: Oui, ils nous en veulent souvent à tort, n'est-ce pas, mesdames, d'être très protectrices parce qu'ils ne se rendent pas compte que cette protection qu'ils nous reprochent, c'est pour leur propre sécurité. Par ces temps d'insécurité sentimentale, nous n'allons quand même pas les laisser à la merci des agresseuses visuelles et autres séductrices en série qui courent les rues. Laisser nos hommes exposés au risque de détournement de fiancés ou d'enlèvement de mari. Alors, pour éviter les coups et blessures sur la ration quotidienne, la séquestration de salaire et tous les autres dangers amoureux, qu'ils le veuillent ou non, soyez toujours en mode protection reproché. Quand il sort seul, rassurez-vous qu'il porte toujours son gilet par belle. Quand tu portes le genre de t-shirt moulant-ci, c'est pour que toutes les filles se retournent à ton passage. La chemise que j'étais offerte l'autre jour, là est où? Et lorsque vous marchez avec votre protégé, il faut être en alerte, regarder à gauche et à droite et identifier le moindre danger. Pourquoi la fille là te regarde comme ça, hein? Tu la connais? Garde toujours les yeux ouverts. Quel que soit ce qui se passe, Mako, tu as déjà vu un garde du corps immobile durant l'exécution de l'hymne ou fermer les yeux pendant la prière? Il faut voir sans être vu. C'est pourquoi il est conseillé de toujours porter des lunettes de soleil, qu'il y ait soleil ou pas. Et la nuit, il faut activer la vision nocturne avec vue circulaire et détecteur de présence. L'attaque pouvant venir de nulle part. Dans un bar ou un restaurant, il faut tourner le dos au mur, toujours la voir en face et tenir en respect la table sur son dos. Surtout s'il y a assise sur cette table une ou plusieurs présences fémininement suspectes. Dans une fête où vous arrivez ensemble, le devancer et arriver avant lui afin de vous assurer qu'il n'y a aucun danger. Vous dites qu'il y aura qui d'autre sur la même table? Mademoiselle qui? Pardon, installez-nous sur une autre table. C'est dans la protection reprochée que la phrase « Chérie, je t'aime tellement que je peux donner ma vie pour toi » prend tout son sens. Car il faut être prête à te jeter à tout moment entre l'ennemi et ton homme, servir de bouclier, quitte à encaisser la balle fatale. Celle-ci bloque son mari que personne d'autre ne danse avec lui. Son gars là est seulement un otage ou quoi. Même s'il passe le temps à dire « Ouais, je n'ai jamais vu une femme jalouse comme ça », renforce la sécurité, car qui aime bien protège bien. Et comme le dit le penseur, quand il ne sait pas qu'il est en danger, c'est là que toi, Mako, tu es en danger. À vendredi.
6: À vendredi prochain, Charlotte Ntamack. RFI Matin avec Clotilde Dumais dans un peu plus d'une minute. Le temps pour moi de remercier Didier Chérouze et Céline Pellarin qui était à la rédaction en chef. Je vous rappelle bien sûr que vous pouvez nous écrire sur l'adresse africematin@rfi.fr. Excellente journée.
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7: Il est 5h en temps universel, 7h ici à Paris.
24: Clotilde Dumais.
7: Bonjour à tous, merci d'être avec nous pour le début de ces 3 heures d'actualité internationale avec des chroniques, hein, vous le savez, des reportages aussi, notamment en France et en Espagne ce matin où des milliers de personnes sont évacuées face aux incendies. On va y revenir d'ailleurs dans votre journal. Bonjour Julien Coquel-Rohem.
25: Bonjour Clotilde, bonjour à tous. À la une, un mouvement parti d'Internet qui va continuer de se faire entendre aujourd'hui dans la rue en Inde. Le parti des cafards et la contestation étudiante prennent de l'ampleur et poussent Narendra Modi à réagir. L'actualité ce matin, c'est aussi une nouvelle nuit de frappes américaines sur l'Iran. Alors qu'au Liban, l'accord cadre avec Israël fait ses premiers pas. Témoignage dans ce journal du maire d'un village où l'armée libanaise a pu se redéployer après le retrait des forces de l'État hébreu. On part aussi en France et dans le sud de l'Hexagone en proie aux flammes. Rencontre avec des évacués des incendies dans le Var et puis Thomas Pesquet à Dakar. L'astronaute français dans la capitale sénégalaise pour appeler les jeunes du pays à rêver grand.
7: En Inde, c'est donc un mouvement de colère qui continue de prendre de l'ampleur.
25: Après la répression violente d'une manifestation lundi, la mobilisation étudiante qui se poursuit avec aujourd'hui une journée de protestation nationale pour réclamer la démission du ministre de l'Éducation sur fond de fraude à répétition aux examens nationaux, la montée en puissance du parti des cafards popularisé sur les réseaux sociaux, même si son chef de file Sonam Wangchuck a mis fin hier à sa grève de la faim. Bonjour Abdoulaye Rally.
26: Bonjour.
25: Que signifie cette fin du bras de fer entre Sonam Wangchuck et les autorités pour le mouvement de contestation?
26: C'est un grand soulagement hein, pour les proches de Sonam Wangchuck et les animateurs du parti des cafards parce que son état de santé devenait critique. Vers minuit, deux ministres fédéraux se sont rendus à son chevet avec une garantie. Les étudiants ne seront pas visés par une répression policière comme il y a quelques jours. Ce dénouement montre surtout que le pouvoir veut contenir la tension. Narendra Modi a dû s'impliquer d'ailleurs personnellement. Le premier ministre indien a publié un double message sur X. Il y annonce notamment des mesures contre les fraudes aux examens, mais ne répond pas à la principale revendication des manifestants, la démission de son ministre de l'Éducation.
25: Une double prise de parole de Narendra Modi, c'est assez rare pour être souligné. Abdullah, ça signifie que le parti des cafards est en train de faire bouger les lignes ?
26: Oui, ce deuxième message en mode vidéo selfie de Narendra Modi a été publié tard, avant minuit, donc cela veut dire beaucoup. Narendra Modi apparaît sans maquillage ni téléprompteur, c'est du jamais vu en effet. Oui, le pouvoir prend désormais le parti des cafards très au sérieux. D'ailleurs, les discussions sont ouvertes pour aujourd'hui, mais sur le terrain, la colère reste intacte. Selon les organisateurs, la mobilisation s'étend déjà à plus d'une vingtaine de régions à travers le pays.
25: Et on va continuer de la suivre avec vous, Abdoulaye Rali, à New Delhi pour RFI. Merci beaucoup.
7: À la une également le Liban et les critiques du Hezbollah contre Joseph Aoun.
25: Après la visite du président libanais à Washington en début de semaine, le mouvement armé pro-iranien dénonce une soumission à un pouvoir étranger et déplore que ce voyage n'ait débouché sur aucun engagement américain sur un retrait de l'armée israélienne dans le sud du Liban. Elle continue de fait d'occuper une large portion de territoire malgré l'entrée en vigueur de la première phase de l'accord cadre signé entre Israël et le Liban. Les forces israéliennes se sont retirés de zones pilotes où l'armée libanaise a commencé à se déployer pour amorcer le désarmement du Hezbollah et réaffirmer le retour de l'État. Difficile pour autant d'envisager un retour des habitants à court terme, Abla Junaidi.
8: Abd Azeddine est le maire de Zawtar al-Gharbiyeh, un village détruit par les combats avec le Hezbollah et les explosions causées par l'armée israélienne.
9: Le niveau de destruction est inimaginable. Toutes les maisons sont par terre. Le réseau électrique, le réseau d'eau, les routes, tout, absolument tout est détruit.
8: L'armée libanaise investit les lieux mardi, non sans mal, accueillie d'abord par des tirs en l'air de l'armée israélienne. Sur place, les équipes du génie procèdent au déminage des lieux.
9: Les gens sont impatients de rentrer malgré tout ça. Ils restent à l'entrée du village en regardant à quelques mètres de distance. On essaie de les rassurer et à la fin, ils comprennent que c'est pour leur sécurité au cas où une explosion surviendrait. Il faut être prudent et se fier à l'armée libanaise, bien sûr.
8: Mais la patience de la population est à bout et ce retour de l'armée, incarnation de l'État libanais, doit vite s'accompagner d'une aide concrète, plaide l'édile.
9: On demande à l'État de se tenir aux côtés de la population, d'assurer la reconstruction et la sécurité. Il faut que les gens puissent circuler librement et tranquillement dans leur village, sur leur terre.
8: Autour du village, la zone est loin d'être sécurisée. Plusieurs routes sont détruites ou bordées par la présence de soldats israéliens.
25: Abla Junaidi, les premiers pas hésitants de l'accord Liban-Israël, alors que dans la région, la guerre entre l'Iran et les États-Unis continue, elle, de faire rage. Une 13e nuit consécutive de frappes américaines sur le pays et une nouvelle mesure de rétorsion annoncée par Donald Trump face aux frappes iraniennes dans le détroit d'Ormuz. Le président américain affirme que les fonds iraniens gelés aux États-Unis serviront désormais à payer les réparations des navires touchés. Le chef de la diplomatie iranienne dénonce ce matin un précédent incendiaire. Les prix du pétrole reflue légèrement, mais le baril de Brent se maintient au-dessus du cap symbolique des 100 dollars qu'il a atteint hier.
7: Le commerce mondial menacé également par la guerre en Ukraine.
25: Après une intensification des frappes de l'armée russe sur les ports et les navires commerciaux dans la région d'Odessa, plusieurs compagnies maritimes ont temporairement suspendu leurs escales dans les ports ukrainiens en mer Noire. Aucun navire marchand ne circule actuellement dans la zone, Sofia Katsenkova.
10: Depuis 3 ans, le corridor maritime ukrainien résistait à la guerre. Mais les dernières frappes russes ont changé la donne. Les armateurs ne veulent plus prendre de risques, explique André Sizov, expert des marchés céréaliers.
11: Le plus gros problème aujourd'hui, ce n'est pas les terminaux endommagés. C'est que les propriétaires de navires refusent d'envoyer de nouveaux bateaux, car c'est devenu trop dangereux. Résultat, 100% de la capacité du port d'Odessa est aujourd'hui à l'arrêt.
10: Depuis plusieurs semaines, les frappes russes sur les ports ukrainiens et les navires marchands se multiplient. Selon l'expert, cette escalade est aussi une réponse aux attaques ukrainiennes contre des navires russes en mer d'Azov. Avant cette nouvelle crise, 80 à 90% des exportations agricoles ukrainiennes transitaient par Odessa. Kiev tente de rediriger ses cargaisons vers le Danube ou le port roumain de Constanța, mais ces routes sont moins efficaces.
11: Le Danube ne peut accueillir que de petits navires et avec la canicule, le niveau de l'eau est très bas, ce qui limite encore davantage les capacités de transport.
10: Conséquence, le prix des céréales exportées par l'Ukraine augmente fortement, ce qui impacte les cours mondiaux du blé au plus haut niveau depuis 2 ans.
2: Sofia Katsenkova, et alors que l'Ukraine continue de son côté de frapper la Russie, une attaque de drone à Saint-Pétersbourg a provoqué cette nuit un incendie selon les responsables et les médias locaux.
7: Toujours en Europe, des incendies de plus en plus ravageurs.
2: L'urgence nationale déclarée dans 2 régions en Espagne. En France, Emmanuel Macron annonce avoir demandé l'activation du mécanisme de protection civile de l'Union européenne. Les incendies ravageurs et bien sûr rendus plus probables et plus fréquents par le réchauffement climatique, des dizaines de milliers de personnes sont appelées ce matin à évacuer dans le sud-ouest de la France, alors que les flammes ont déjà parcouru des milliers d'hectares dans les Landes et dans la zone très touristique du bassin d'Arcachon. Le sud-est du pays est lui aussi en proie aux incendies, comme dans le Var, où plusieurs centaines de personnes ont dû quitter leurs habitations plusieurs fois ces derniers jours. Reportage à Cotignac de notre correspondante Elisa Amourette.
12: Depuis mardi, Catherine, élue en charge du CCAS, accueille avec bienveillance tous les habitants vivant sur les hauteurs de Cotignac, évacués à l'approche des flammes.
13: Nous demandons aux gens d'où ils viennent, quelle rue éventuellement, quel secteur concerné. Et ensuite, donc, nous essayons de trouver quelqu'un qui peut les héberger le soir même.
12: Après la reprise du feu, les habitants arrivent au compte-gouttes dans cette petite salle polyvalente où sont installées tables et chaises.
14: La dame, là, elle se propose pour de l'hébergement.
12: Oui. Pour certains, il s'agit de leur 3e évacuation en quelques jours, comme Hans, un touriste néerlandais venu passer quelques semaines de vacances au camping de Cotignac.
15: La première nuit, et nous avons vu le feu là, c'est une catastrophe.
12: Pas de matelas dans le centre d'urgence, les évacués sont hébergés par les hôtels du village, des amis ou encore des riverains habitant en contrebas. C'est le cas d'Eva qui vient proposer d'héberger 5 personnes chez elle.
16: Donc voilà, j'ai proposé des hébergements à des gens, je ne sais pas quoi faire d'autre. Mais moi après je suis angoissée, je suis quelqu'un de très très angoissé ça me fait de la peine en fait.
12: Les habitants se serrent les coudes et la solidarité s'installe. Plusieurs commerces d'alentour ont fait des dons de nourriture au centre d'urgence. Elisa Amourette, Cotignac, RFI.
7: Il est 5h09 en temps universel. C'est un taux record, Julien, pour l'Union européenne.
2: Les personnes immigrées dans les pays de l'UE n'ont jamais eu autant accès à l'emploi. Selon une étude d'une fondation allemande, plus de 68% des personnes vivant dans un autre pays que celui où elles sont nées en Europe ont un travail. Les migrants intra-européens sont même moins touchés par le chômage que les populations locales. Mais Nathanaël Vitran, cette réalité cache de fortes disparités.
17: La plus forte progression concerne les populations de migrants hors Union européenne. Désormais, 2/3 d'entre eux sont officiellement intégrés au marché du travail, contre moins de 60% en 2017. Tommaso Frattini est professeur d'économie à l'université de Milan et l'un des co-auteurs de l'étude.
27: Les immigrés s'adaptent de plus en plus aux besoins du marché du travail européen. Ils sont plus flexibles, peuvent plus facilement se rendre dans les pays ou les régions qui ont besoin de leur force de travail.
17: En revanche, même si le phénomène concerne toutes les populations, locales comme immigrées, les femmes venues de pays hors Union européenne sont les moins bien intégrées au marché du travail.
27: Une des explications, c'est que ces femmes arrivent souvent en Europe via le regroupement familial, c'est-à-dire qu'elles rejoignent un compagnon qui travaille déjà sur le continent et leurs compétences à elles sont moins adaptées au marché du travail. C'est un potentiel inexploité. Si l'Europe trouve le moyen de mieux les intégrer, cela pourrait aider à combler les besoins de main-d'œuvre.
17: Autre potentiel inexploité mis en avant par ce rapport, les immigrés les plus éduqués trouvent rarement un travail en accord avec leur niveau d'études. L'Europe aurait donc tout intérêt à améliorer la reconnaissance des diplômes.
2: Nathanaël Vitran.
7: Et puis lui est rentré sur Terre il y a déjà 5 ans, mais il continue de rêver du ciel.
2: Et de faire rêver avec lui tous ceux qu'il rencontre, le célèbre astronaute français Thomas Pesquet est actuellement à Dakar. Il s'est rendu à l'Agence sénégalaise d'études spatiales et a donné hier une conférence devant des jeunes passionnés, l'occasion de plaider pour les filières scientifiques et d'encourager les étudiants sénégalais à rêver grand. Juliette Dubois. 4, 3, 2, 1.
1: Salle comble au théâtre Sorano de Dakar, Thomas Pesquet raconte l'un de ses séjours dans l'espace à bord de la Station Spatiale Internationale, vidéo à l'appui derrière lui sur écran géant.
4: Une fusée, c'est une bombe, hein, c'est un missile, c'est énormément de carburant prêt à vous catapulter dans l'espace. Donc ça se passe quand même souvent bien, mais c'est un moment où on prend des risques.
1: Après les questions-réponses, les jeunes font la queue pour des photos, ravis de la rencontre.
18: Depuis la sixième, quand j'ai découvert l'astronomie, j'étais très intéressée par cela, parce que ça sortait de l'ordinaire. J'avais pas l'habitude de voir des choses comme cela, genre des planètes, des étoiles, etc.
19: Ça m'a donné beaucoup, beaucoup, beaucoup d'espoir. Le message qui est passé, que c'est permis de rêver quand on vient d'une petite ville.
1: Le message principal de Thomas Pesquet, renforcer les filières scientifiques et se lancer dans le domaine spatial, d'autant que le Sénégal a désormais son agence spatiale et a déjà lancé un premier satellite.
20: On a besoin de toutes les bonnes volontés, de tous les talents en Afrique, partout dans le monde, pour faire face au challenge de demain. Le secteur spatial, ça sert à ça. Ça sert à répondre au changement climatique, ça sert à aider la société de plein de manières.
1: Dernier jour à Dakar ce vendredi pour l'astronaute, avec des visites dans des universités. Entre l'agence spatiale sénégalaise et son homologue européenne, l'ESA, le partenaire existe déjà. Thomas Pesquet dit vouloir à présent semer des graines pour aller encore plus loin ensemble. Juliette Dubois, Dakar, RFI.
2: Vers l'infini et au-delà, Clotilde.
7: Merci beaucoup, Julien Coquel-Rohem. Pour l'instant, vous êtes sur RFI et il est 5h13 en temps universel. Alors, on évoquait les incendies en France et dans une partie de l'Europe. On fera un point, évidemment, sur la situation ce matin dans nos prochains journaux. Et tout cela, c'est évidemment une conséquence du changement climatique. On va en reparler dans une heure avec notre tout jeune invité, César RLM. Il a 13 ans, il fait du rap pour défendre l'environnement et sensibiliser au changement climatique. On sera avec lui vers 6h20 temps universel, 8h20 heure de Paris. Autre invité dans une demi-heure, la chercheuse Aïcha Pemboura pour analyser cette fois l'évolution du secteur aurifère au Cameroun en particulier, où il reste des zones d'ombre dans l'exploitation de l'or. L'actualité, c'est aussi la communauté haïtienne des États-Unis en sursis. La fin du statut de protection temporaire a été repoussée à lundi par un juge fédéral alors que le TPS devait se terminer aujourd'hui. Des centaines de milliers de ressortissants haïtiens risque d'être expulsé. Et donc forcément à New York, un climat de peur s'est installé.
21: Quand je remarque une voiture, quelle que soit police ou un agent d'immigration, ça me rend un peu mal à l'aise. On ne sait jamais.
7: Témoignages et reportages à écouter dans le prochain journal international dans une heure. Et puis, le football, encore et toujours, place aux femmes, cette fois avec le début dimanche de la Coupe d'Afrique des Nations Féminines. Ce sera au Maroc. Et avec une équipe de Côte d'Ivoire qui veut surfer sur le renouveau du football féminin dans son pays, comme le confirme d'ailleurs le sélectionneur Reynald Pedros.
22: Il y a énormément de progrès qui ont été faits, énormément aussi d'investissements de la part de la fédération qui nous ont permis de travailler. Ce qu'on a montré sur le terrain footballistiquement, c'était très intéressant. Mais on doit continuer à travailler dans cet état d'esprit-là.
7: Voilà, reportage à Abidjan dans 2 heures. Mais pour le moment, 13e nuit consécutive de frappes américaines en Iran. En réponse, Téhéran assure poursuivre sa représailles tant que les attaques des États-Unis perdureront. La situation au Moyen-Orient est hors de contrôle, s'inquiète le secrétaire général des Nations Unies. Donald Trump, lui, affirme que les fonds iraniens gelés serviront désormais à rembourser les dégâts causés sur les navires touchés dans le Golfe. Les dégâts d'une guerre perceptible jusqu'alors, notamment bien via des images satellites, une source importante pour les journalistes, les enquêteurs. Sauf que ces clichés capturés depuis l'espace ont aussi été récupérés par des propagandistes dans les deux camps. Et ça a poussé les États-Unis à fermer progressivement ce robinet à images, entre guillemets. Bonjour Olivier Four.
23: Bonjour.
7: Vous travaillez à la cellule Info Vérif de RFI et ces derniers mois, vous avez constaté des limitations de plus en plus importantes imposées aux entreprises qui sont spécialisées dans la diffusion de ces images, comme par exemple Planet Labs.
23: Oui, on a assisté à une réduction progressive de l'accès à l'imagerie commerciale, car au début, dans les premiers jours ayant suivi l'attaque israélo-américaine contre l'Iran, beaucoup d'images ont été largement diffusées, sans limitation. Quand nous avons travaillé sur le bombardement d'une école située à proximité immédiate d'une base des Pasdaran à Minab, Planet Labs a fourni des images documentant l'attaque du site, permettant d'apporter apporté la preuve d'un raid massif mené par les États-Unis ayant conduit à la frappe meurtrière sur l'école.
7: Sauf que les choses se sont compliquées quand les pertes américaines ont commencé à être évoquées, images à l'appui.
23: Oui, car les OSINTer, la communauté qui exploite les données librement accessibles sur Internet, les journalistes, les ONG, ont découvert les images de frappes significatives contre les bases américaines dans les pays du Golfe. Et ce constat allait à l'encontre du discours de l'administration Trump qui, dès le début du conflit, minimisait les pertes, évoquant, je cite, « une réponse très faible de l'Iran, l'absence de pertes humaines côté américain, une guerre qui devait se terminer rapidement ».
7: Le tournant, Olivier, ça a été l'épisode de l'avion radar, un LAWAX américain détruit sur une base en Arabie Saoudite.
23: Oui, pour deux raisons. Parce que d'une part, tout le monde a vu les photos satellites de cet avion radar américain coupé en deux par un missile iranien après une attaque sur une base saoudienne. Concrètement, cela signifiait que l'Amérique prenait des coups. Et ensuite, parce que les soupçons ont commencé à circuler sur l'utilisation d'images satellites commerciales à des fins de ciblage par l'armée iranienne. L'affaire de LAWAX, c'était le 27 mars et quelques jours après, Planet Labs annonçait suspendre la diffusion de nouvelles images de la région à la demande du gouvernement américain.
7: Alors, est-ce qu'on peut parler de censure ?
23: En tout cas, pour nous autres journalistes, c'est problématique. Mais il faut aussi rappeler que Planet Labs, par exemple, c'est une société américaine soumise à un régime de licence fédérale. Donc, les autorités américaines disposent de mécanismes permettant de demander une limitation temporaire de la diffusion de certaines données pour des raisons de sécurité nationale. C'est le levier de régulation juridique. Mais il y a aussi un levier commercial, car la défense américaine constitue aussi un très gros client de ces sociétés qui fournissent des images spatiales.
7: Comment est-ce qu'on peut contourner ce problème ? Les Européens, par exemple, n'ont pas de solution à proposer ?
23: Si, et d'ailleurs, les Européens sont en pointe. Airbus produit des images d'une qualité sidérante pour des utilisateurs civils et militaires. Toutefois, la politique commerciale du groupe fait que les images des zones de conflit ne sont presque jamais mises à la disposition du public. Reste, par exemple, le chinois Mizar Vision, dont le rôle ambigu aux côtés des Iraniens a fait couler beaucoup d'encre. Cette start-up chinoise met à disposition des images haute définition des mouvements de l'armée américaine. Mais attention, ce sont des images non certifiées et possiblement amélioré, altéré donc par l'IA.
7: Olivier Four pour les Dessous de l'Infox. L'actualité en France, ce sont surtout, on l'évoquait, ces incendies dans l'ouest du pays, des dizaines de milliers de personnes évacuées alors qu'au moins 4800 hectares ont déjà brûlé, les cendres en suspens, les vacanciers désemparés, les pompiers à bout de force, Le Figaro est en reportage en Gironde et d'y revivre les scènes du film apocalyptique de l'été 2022 où plus de 32 000 hectares de forêt avaient été ravagés par les flammes dans le département. On ne maîtrise pas grand-chose, c'est presque comme une guerre, avoue un lieutenant sapeur-pompier. Alors qu'une vacancière, elle témoigne. On prenait notre petit déjeuner quand on a senti l'odeur de fumée. Les gendarmes nous ont demandé de partir rapidement. On a compris que la situation était sérieuse. Le témoignage aussi dans Le Monde de ce sylviculteur qui voit le travail de toute une vie parti en fumée en moins de 24 heures en observant les pins brûlés. Ces arbres dont certains avaient été plantés par mon père, précise-t-il au journal, c'était le patrimoine familial. On dit qu'on ne plante qu'une seule fois des pins maritimes dans une vie, ce n'est plus vrai. Avec les tempêtes et les incendies, il y a des parcelles que j'ai déjà replantées deux fois. Avec le réchauffement climatique, la France, confrontée à des feux de nouvelle génération, voilà ce que titre La Croix, le journal catholique, observe l'étendue, le nombre et l'ampleur des feux. La France, confrontée à des feux de nouvelle génération, voilà ce que titre La Croix, le journal catholique, observe l'étendue, le nombre et l'ampleur des feux explosifs.

0: Psychologue spécialiste des impacts sociaux des incendies, il faut y voir, dit-elle, une nouvelle réalité à laquelle les citoyens et les collectivités doivent se former en plus des pompiers. Alors, entre ces incendies et ces vagues de chaleur à répétition, forcément, les débats se multiplient sur les façons de faire face au changement climatique, comment mieux s'adapter, comment modifier justement les habitudes pour être plus respectueux de l'environnement. Et dans ce contexte, eh bien, on termine notre série sur les nouveaux rapports de l'homme à la nature. On va se concentrer ce vendredi sur les habitants des grandes villes qui cherchent de plus en plus à être entourés d'espaces verts. Et certains vont même d'ailleurs jusqu'à s'engager eux-mêmes pour végétaliser leur environnement face au bitume. Exemple, dans le 12e arrondissement de Paris, dans une résidence qui compte environ 400 logements sociaux, en 2016, des locataires regroupés en associations ont mis en place une sorte de poumon vert dans cet ensemble d'immeubles. Reportage d'Aram Beng.
1: En 2016, il y avait quelques grands arbres sur un espace d'un peu moins de 500 mètres carrés au cœur de la résidence Georges Contenon. Mais aujourd'hui, le site baptisé depuis le potager de Georges s'est bien agrandi. Joseph Fernandez, vice-président de l'association qui gère le potager.
2: Au début, on avait l'espace où il y a la barrière là. Au bout de 2 ans, Paris Habitat a constaté que, selon leurs termes, on était capable. Et donc, ils nous ont accordé tout le pâté qui fait actuellement 1500 mètres carrés.
1: 1500 mètres carrés de verdure et de biodiversité. Au potager, on cultive évidemment des fruits et légumes dans des bacs de différentes tailles. Mais l'objectif principal n'est pas la production agricole, mais les liens qui se créent entre les habitants.
2: Non seulement on a créé des relations entre les résidents de Paris Habitat, qui souvent, c'est le cas avec mon ami Arnaud, pendant des années on s'est croisés, on ne se disait pas bonjour, et maintenant on est les meilleurs amis du monde, c'est-à-dire on a resserré les liens de voisinage et affectif entre les résidents et aussi avec des non-résidents.
1: Marina a aménagé récemment dans la résidence. Le potager lui permet de satisfaire son besoin de se ressourcer dans le calme.
3: Alors, j'étais déjà dans un jardin partagé Porte de Montreuil. Là où ça change, c'est au niveau sonore depuis chez moi. Parce qu'ici, voilà, plus de bruit de voiture, des petits oiseaux partout. Voilà, c'est donc sympa. Et c'est vrai que de voir le jardin, ça a motivé à accepter cet appartement-là aussi. Moi, je suis enseignante et quand je vraiment viens même un quart d'heure, jamais ça dure un quart d'heure, j'y reste au moins 2 heures parce que je peux plus arrêter. Donc, c'est un besoin vital de mettre les mains dans la terre et de me ressourcer comme ça.
1: Mais il n'y a pas que les habitants qui profitent de ces site. Le potager de Georges est ouvert à tous, comme le précise Joseph Fernandez.
2: On a considéré que ça allait nous permettre de faire une ouverture sur le quartier et aider à la mixité sociale. Et de ce fait, on est ouvert et on a des adhérents qui ne sont pas résidents.
1: Des non-résidents comme Danielle, une habitante du quartier, devenue adhérente active.
4: Je viens de temps en temps pour aider à l'arrosage. Je recherchais vraiment la nature, ça me manquait beaucoup. Et quand j'ai connu ce jardin, j'ai dit c'est extraordinaire. On n'a pas l'impression d'être à Paris, on a l'impression d'être en province, à la campagne.
1: Depuis sa création, le potager de Georges a accueilli plus de 400 adhérents. Monique Pesserand, cofondatrice et présidente de l'association.
5: Ce qu'il faut savoir, c'est qu'on est tous des bénévoles et à ce titre-là, on considère qu'un adhérent est également un bénévole et donc il le fait ce qu'il veut. S'il veut venir, il vient. S'il veut amener quelqu'un, des amis, partager une table avec un verre, on est toujours là, on a des tables à disposition et des chaises. On a même un terrain de boules.
1: Avec son plan Nature en ville lancé en 2021, le bailleur Paris Habitat s'engage entre autres à favoriser la végétalisation de ses résidences pour améliorer le cadre de vie des locataires. Nicolas Levrel de la Direction du Développement Social Urbain chez Paris Habitat.
6: Quand on a constaté le dynamisme, l'enthousiasme et la qualité du potager de Georges, il n'a pas été trop difficile d'accepter de réduire en fait la surface des espaces tels que les pelouses au profit du jardin partagé.
1: Paris Habitat dispose de 14 000 m² d'espaces verts dans la capitale, dont 80 jardins partagés gérés par les habitants.
0: Un reportage d'Aram Beng. Vous pouvez retrouver tous les épisodes de cette série sur les nouveaux rapports de l'homme à la nature sur notre site internet et sur notre application mobile. Allez, c'est son tout nouveau titre, il sort aujourd'hui, Tiken Jafakoli, de retour avec Carlin Hutz-Braun pour ce titre, Forola.

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1: Forola, le nouveau titre de Tiken Jafakoli, en attendant le prochain album de l'artiste ivoirien. Il s'est associé sur ce morceau avec Carlinhos Brown et c'est à réécouter si vous le souhaitez dans la playlist RFI.
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1: Il est 5h30 en temps universel. 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Et c'est l'heure du Journal Afrique. Bonjour Edouard Dupénoit.
6: Bonjour. La guerre, l'exil et la reconstruction. Cette édition de l'actualité africaine s'ouvre dans le nord de la Centrafrique. À Birao, la frontière avec le Soudan n'est pas très loin. Des dizaines de milliers de personnes ont fui la guerre aveugle des généraux Bourhane et Emeti. Ils se reconstruisent aujourd'hui. Une vie et une activité économique, notre envoyé spécial est sur place. Le Congo n'est pas à vendre, fait entendre son impatience. En RDC, cette coalition civile se désole de ne pas avoir venir l'audit indépendant du méga contrat avec la Sicomine. Elle demande au président et à la première ministre d'accélérer le processus. Un jour de deuil national à Madagascar. Les autorités décrètent que ce vendredi doit marquer la mémoire des victimes des disparitions et parfois des assassinats qui secouent le pays depuis plusieurs semaines. Et puis on revient aussi sur cette information de la presse américaine, du Washington Post en l'occurrence, celle qui affirme que l'administration Trump, je cite, étudie des options militaires au Mali. Un programme d'élevage pour reprendre pied et recommencer une vie. Ce journal commence donc dans le nord de la Centrafrique, à Birao, non loin de la frontière avec le Soudan. La RCA, qui comme de nombreux pays voisins du Soudan, a vu affluer ces dernières années des centaines de milliers de réfugiés de guerre. 30 000 d'entre eux se sont établis dans cette ville de Birao. La population de la localité a quasiment doublé. D'où ce programme, lancé conjointement par les autorités centrafricaines et le Haut Commissariat de l'ONU pour les réfugiés. Programme de création d'activités agricoles, pastorales, susceptibles de générer des revenus et tout un début d'économie. Programme que nous raconte l'envoyé spécial de RFI, Rolf Steph Domialeux.
7: Ce matin, les bêlements des cabris résonnent dans les enclos aménagés du camp de Corsi qui accueille des réfugiés soudanais. Formés en décembre dernier aux techniques d'élevage, ces réfugiés ont reçu des cabris afin de se lancer dans cette activité, explique Gildas Yanede, chef de base par intérim de l'ONG SIOD.
8: Pour l'élevage, c'est une activité individuelle. On a donné ces têtes-là à chaque ménage. Dans 150 ménages, on reçoit 3 têtes, 2 femelles et 1 mâle pour l'élevage.
7: Loin des combats qui continuent de ravager le Soudan, l'élevage permet à Maïmouna de reconstruire progressivement sa vie.
9: J'ai quitté mon pays en laissant derrière moi ma maison, mes biens et des membres de ma famille qui ont été tués. Ici, nous sommes en sécurité. J'essaie de reconstruire ma vie grâce à l'élevage.
7: Ce programme permet également de réduire la dépendance de ces réfugiés à l'aide humanitaire, comme l'explique Fatima.
10: Nous remercions le HCR pour ce soutien. Grâce à l'élevage, nous avons retrouvé notre dignité. Les revenus issus de la vente des cabris me permettent de subvenir aux besoins de ma famille.
7: Près d'un an, après le lancement du projet, les résultats sont jugés encourageants selon Gildas Yanede.
8: On travaille avec le secteur service élevage qui est sur place au niveau de Birao aussi. À chaque 1 mois, il fait le suivi de ces animaux. Ils ont fait les vaccinations pour voir l'évolution de toutes ces têtes-là.
7: Au-delà de l'élevage, ce programme comprend également d'autres activités comme l'agriculture et le petit commerce. Rolf Steve Domerleux, Bigao, RFI.
6: À propos du Soudan proprement dit, la Cour pénale internationale confirme qu'elle abandonne les poursuites contre Abdallah Banda, ancien rebelle du Darfour suspecté de crimes de guerre il y a près de 20 ans. Les juges suivent ainsi la demande du procureur qu'il avait émise il y a une dizaine de jours. La société civile en République démocratique du Congo marque son agacement et son impatience face à l'audit toujours pas réalisé du contrat Sicomine. Un deal des mines contre des infrastructures entre le Congo et un consortium d'entreprises chinoises. Et cette coalition, donc, le Congo n'est pas à vendre, demande depuis des années de savoir concrètement ce que le pays a gagné dans ces méga-contrats. Elle rappelle surtout que cela fait 2 ans qu'un audit complet a été promis, dont personne aujourd'hui n'a vu la couleur. D'où cet appel qu'elle lance au président Félix Tshisekedi et à la première ministre Judith Suminwa, lancer l'audit le plus vite possible et rendre public ses résultats. Jean-Claude Poutou, membre de la coalition.
11: Malgré les nombreuses révisions de l'accord, le flou demeure sur ce que gagne la RDC dans les contrats Sicomine. Les rapports de l'IGF ont dénoncé tant de problèmes. Et jusqu'à présent, on n'a pas un rapport indépendant, un état des lieux complet de la mise en œuvre du projet. Notre pays continue à perdre de l'argent parce que cet avenant 5 a été négocié dans de mauvaises conditions. On se retrouve avec le fait que quand les cours de cobalt, de cuivre montent, le Congo perd les bénéfices et quand il descend, les bénéfices sont gelés. Donc tout cela nous pousse à exiger qu'un audit soit fait le plus rapidement possible sous la direction de la première ministre et un audit indépendant, mais aussi que des acteurs de la société civile puissent y participer pour regarder sur cette dernière année qu'est-ce qui a été fait, qu'est-ce qui n'a pas été fait. Il est temps qu'enfin les peuples congolais sachent exactement qui gagne quoi dans les contrats Sicomine. Dans les cas contraires, on part des évaluations en évaluation et au fond, rien ne change. Le Congo continue à perdre de l'argent, à ne pas bénéficier pleinement.
6: À Jean-Claude Poutou, membre de la coalition, le Congo n'est pas à vendre. Propos recueillis par Pascal Moulégois. Des mines qui rapportent à tout le monde, sauf à ceux qui vivent au-dessus. C'est aussi la malédiction zambienne de la Copper Belt à laquelle nous consacrons un long reportage cet après-midi. Dans le nord du pays, nos envoyés spéciaux ont sillonné cette ceinture du cuivre. Elle regorge de minerais que les grands de ce monde s'arrache en sachant qu'ils sont les clés de la transition énergétique. Dans 3 semaines, le président Hichilema briguera sa réélection lors de la présidentielle. Il promet de tripler la production de cuivre pour renflouer les caisses de l'État. Mais sur place, à part les pollutions multiples qui découlent de l'extraction, les populations n'ont jamais vu l'ombre d'un développement tangible.
12: La Copper Belt, c'est donc une zone qui est extrêmement riche en minerais. Et cette richesse devrait profiter à tout le monde, et notamment à la population. La population, elle ne retire aucune richesse, aucun bien de l'exploitation des mines.
13: That's very true. You know, even just the workers themselves.
14: Oui, c'est vrai. Vous savez, même ceux qui ont un travail ne parviennent plus à vivre correctement. Le cuivre, le cobalt sont des minerais critiques que le monde entier s'arrache. Et avec l'explosion de la demande, on craint d'être toujours plus exposé à la pollution. Et ça, bien plus que ce que nous constatons aujourd'hui.
13: More than I think what we have witnessed so far. We only have, you know, bad things remaining here and good stuff going out.
14: Toutes les mauvaises choses restent ici et les bonnes partent à l'étranger. C'est pour cela que nous aimerions que le gouvernement adopte une autre approche en taxant davantage l'industrie minière, contrairement à ce qui se fait maintenant, où l'on ne taxe pas les entreprises qui viennent s'installer. Et nous, on doit se débrouiller pour le développement.
6: Un reportage d'Igor Strauss et de Yang Mei, réalisé par François Porcheron. À écouter en intégralité dans notre émission « C'est pas du vent ». Rendez-vous 14h10 en temps universel. Pour l'heure TU toujours, il est 5h37. La figure de l'opposition bissao-guinéenne, Domingos Chimoech Pereira, est arrivée il y a quelques heures à Lisbonne. Et cela après avoir été libéré de prison en Guinée-Bissau. Le juge qui avait ordonné sa détention provisoire suspend donc sa propre décision pour des raisons humanitaires et juridiques. Domingos Chimoech Pereira doit être soigné dans la capitale portugaise. Le chef du PAIGC, on le rappelle, de retour derrière les barreaux depuis 2 semaines. À peine arrivé à Lisbonne, il a promis de retourner dans son pays pour continuer le combat, selon ses propos rapportés par l'agence de presse Lusa. La justice bissao-guinéenne a autorisé son départ du pays pour 90 jours. Une journée de deuil national aujourd'hui à travers tout Madagascar. Les autorités veulent marquer le recueillement, je cite, en mémoire des victimes de disparitions et d'assassinats. Depuis plusieurs semaines, une forme de panique s'installe après une série de disparitions inexpliquées, dont certaines victimes sont donc retrouvées mortes. 19 personnes au moins sont toujours recherchées. Et pour les familles qui apprennent le décès de leurs proches, parfois sur les réseaux sociaux. Le deuil est particulièrement difficile. Notre correspondant a pu s'entretenir avec les proches d'un jeune homme, Eryl Niayn, 23 ans, retrouvé mort début juillet dans une rizière près de la capitale. Reportage Guillaume Fabry.
15: Merci pour vos marques de réconfort, est-il sobrement écrit sur une affiche à l'entrée de la maison de Eryl Niayn Rakoutou Arifar, dans le quartier de Manazar, en périphérie de la capitale. C'est ici que le jeune homme de 23 ans a été vu une dernière fois le 4 juillet avant de disparaître. Ses proches l'ont cherché seul pendant 2 semaines, raconte sa grande sœur Tilavine, le visage fermé.
16: On a tout fait pour le retrouver. Nous sommes allés à la police, à la brigade criminelle, à la radio nationale malgache pour lancer un avis de recherche. Nous avons regardé dans les caniveaux, dans les cours d'eau. Nous n'avons pas dormi jour et nuit. Nous étions tellement inquiets. Puis, on a appris qu'un corps avait été découvert à l'autre bout de la ville. On l'a reconnu sur les photos. Nous sommes allés plusieurs fois à la morgue sans le trouver, jusqu'à vendredi dernier, où nous avons insisté pour regarder parmi les cadavres entassés. Il était caché en dessous.
15: Eryl Niayn travaillait comme jardinier pour un grand groupe privé, explique Tilavine, un portrait de son frère imprimé entre les mains.
16: C'était un garçon sociable et gentil. Il n'avait pas d'ennemis. On se pose beaucoup de questions. Pourquoi est-il mort ainsi? Nous demandons aux autorités de nous aider à connaître la vérité sur ces meurtres en série, car nous souffrons beaucoup.
15: Une autopsie a été pratiquée avant qu'il ne soit enterré, mercredi. La famille n'en connaît pas encore le résultat et ne dispose d'aucune information sur l'avancée de l'enquête. Guillaume Fabrion, Tanan Arrive, RFI.
6: L'administration américaine étudie des options militaires au Mali. C'est ce que rapporte le Washington Post, journal américain qui cite donc des responsables et ex-responsables de cette administration, selon qui une intervention serait envisagée, même s'il existe des divergences sur le sujet. Alors certes, Bamako et Washington ont initié un nouveau rapprochement il y a un an, et certes, la coopération sécuritaire fait partie des sujets, mais jusqu'ici, le scénario d'une intervention éventuelle n'avait pas été évoqué. Que faut-il ou que peut-on donc conclure de cette hypothèse encore très incertaine? Réponse avec Andrew Lebovitch, spécialiste du Sahel au sein de l'unité de recherche sur les conflits de l'Institut néerlandais Klingendael.
17: C'est un débat qui se déroule au sein de l'administration américaine. Je crois que la possibilité reste assez limitée. Et si ça se déroule, ce serait plutôt probablement les frappes aériennes, mais pas une vraie offensive militaire au Mali. Les impacts d'une frappe américaine seraient probablement très limités, même si les États-Unis en sont intervenus au Nigeria. Les relations sont très différentes avec le Nigeria. Il n'y a pas de force américaine au Mali. Le contexte est très différent. Si ça se passe, ça serait assez limité dans la capacité de mener les frappes, mais aussi dans l'impact.
18: Il y a déjà pas mal d'acteurs militaires au Mali. Il y a l'armée malienne, il y a aussi leurs partenaires russes de l'Africa Corps. Est-ce qu'il y a besoin d'un nouvel acteur militaire?
17: Une intervention de plus ne va pas changer la donne, même si les États-Unis réussissent à cibler par exemple un autre cadre du GNIM ou un autre cadre de l'État islamique. Ça ne serait pas probablement suffisant pour changer la situation sur le terrain.
6: Andrew Lebovitch avec David Baché. 4 tonnes de cocaïne saisies, enfin, pour 317 millions de dollars de valeur estimée. Annonce des autorités du Libéria, qui précise que le coup de filet s'est déroulé il y a 3 jours, près de l'aéroport international de la banlieue de Monrovia. Et on se pose donc cette question pour refermer ce journal. Qu'est-ce que cette saisie et ces quantités de drogue disent des nouvelles routes mondiales des stupéfiants? Début de réponse avec François Patuel, chercheur au sein de l'Office des Nations Unies contre la drogue et le crime.
19: Pour écouler la drogue, il faut qu'il fasse partir des quantités de plus en plus importantes vers les lieux de consommation. Et pour arriver à ce qu'il y a un maximum de quantités qui passent, eh bien, ils diversifient les routes, ce qui leur permet que s'il y a une saisie, eh bien, l'ensemble de la cargaison ne soit pas perdue. Ce qu'on voit dans la région, c'est qu'il y a une vraie diversification des routes et qu'on trouve des grosses saisies au Sénégal, au Libéria. En février de cette année, par exemple, le Cameroun a reporté la saisie de près d'une tonne de cocaïne dans l'aéroport de Douala. Et ces saisies, elles sont importantes. Hein. Encore une fois, le fait que la cocaïne ne passe pas ou ne passe plus, en tout cas aussi facilement qu'avant, c'est déjà un succès. Maintenant, c'est vrai que pour vraiment perturber un réseau de trafiquants, il faut absolument qu'il y ait une judiciarisation des cas pour pouvoir vraiment démanteler le réseau et pas arriver à une situation où si les trafiquants se rendent compte qu'une route est bloquée parce qu'il y a des contrôles plus importants, eh bien tout simplement, ils la contournent.
6: François Patuel de l'ONU, dès ses propos recueillis par Clotilde Hazard à 5h43 à Monrovia, Clotilde Dumais.
1: Merci beaucoup Edouard Dupénois, on se passe au sport.
20: Alors là, comment tu...
1: Voilà, on attendait la musique. Bonjour Babacar Diarra.
20: Bonjour Claudie.
1: Une entrée sur la musique, puisque la Coupe du Monde de la FIFA avait Shakira, et bien les Jeux Olympiques de la Jeunesse auront Mamimbaï.
20: La chanson de l'artiste sénégalaise a été dévoilée hier à 100 jours du coup d'envoi du premier événement olympique disputé sur le sol africain. Pour lancer ce compte à rebours officiellement, une soirée en musique était organisée hier à Dakar au Phare des Mamelles. Point de vue idéal pour surplomber la capitale sénégalaise. Babacar Fall nous raconte cette soirée où les artistes et influenceurs étaient à l'honneur.
21: Sur les hauteurs du quartier des Mamelles, il y a bien le chiffre 100 pour rappeler le nombre de jours qui nous séparent des JOJ Dakar 2026.
22: Tout le monde est excité aujourd'hui au Phare des Mamelles, tout le monde a hâte.
21: Les chanteurs se succèdent sur la scène et bien sûr Mamimbaï pour l'hymne des Jeux Olympiques de la Jeunesse. Environ 250 personnes assistent à cette fête. Hassan, un créateur de contenu, danse au rythme du Malar et Dakar 2026 peut compter sur lui.
23: Étant jeune, c'est à nous de relayer cette information afin que tout le monde entier sache qu'un événement grandiose se fait au Sénégal, comme c'est la première fois en Afrique. Donc nous souhaitons que ces Jeux Olympiques soient les meilleurs.
21: Prochain grand rendez-vous avant les JOJ, la venue de la flamme olympique dans la capitale sénégalaise début septembre. Babacar Fall, Dakar, RFI.
1: En attendant, on est aussi, Babacar, à deux jours du coup d'envoi de la CAN féminine et la grogne monte chez les joueuses nigérianes.
20: Les Super Falcons réclament leur dû, les primes de la victoire à la CAN 2024. Le président de la Commission nationale du sport au Nigeria est venu les rassurer publiquement, assurant que le ministère des Finances leur verserait la somme estimée entre 50 et 100 000 dollars par joueuse sans vraiment donner de date. Le temps presse alors que le Nigeria débutera sa CAN mardi face au Malawi.
1: En attendant, sur le marché des transferts, l'Ivoirien Ousmane Diomande a une touche en Angleterre.
20: Nottingham Forest en Angleterre voudrait débaucher le défenseur actuellement au Sporting, mais aucune offre n'est arrivée à la table du club lisboète qui a fixé une clause libératoire à 80 millions d'euros. En attendant, les Verts et Blancs ont recruté un Sénégalais, Ibrahim Aba, engagé au bout d'un micmac que nous décrit Saliou Diouf.
24: 20 millions d'euros, c'est le montant déboursé par le club lisboète pour s'offrir les services d'Ibrahim Aba. Une somme considérable pour le défenseur sénégalais qui ne sera pas dépaysé puisqu'il arrive de Famalicão, cinquième la saison dernière. Il y a joué 21 matchs en étant solide individuellement dans la quatrième défense du championnat portugais. Et pourtant, il semblait tout proche de rejoindre la France car pendant plusieurs semaines, Strasbourg était le grand favori pour le recruter. Mais coup de théâtre, le transfert a échoué à cause d'une visite médicale non concluante d'après le club alsacien. Ce que l'agent du joueur dément, selon lui, Strasbourg voulait modifier les termes du contrat. Avec ce transfert, Ibrahim Aba franchit un nouveau cap dans sa carrière. Puissant et doté d'un énorme potentiel, il est considéré comme un grand espoir du football sénégalais. Et beaucoup l'imaginent déjà devenir dans les prochaines années l'un des leaders de la défense des Lions de la Teranga et succédé à Kalidou Koulibaly.
20: Salut Diouf.
1: Et Babacar Diarra pour les sports, merci beaucoup. À 5h46 TU, on va s'intéresser à la gestion du secteur aurifère au Cameroun, en République démocratique du Congo aussi. Des efforts ont été réalisés, mais ils sont toujours insuffisants. Et les revenus de l'or sont de moins en moins reversés dans les caisses de l'État. C'est la conclusion en tout cas d'un rapport de l'Institut d'études de sécurité publié ce mois-ci. Le Cameroun, par exemple, a déclaré 22 kilos d'or exportés en 2023, alors que les importateurs affirment en avoir acheté 15 tonnes seulement. On va essayer de mieux comprendre la situation avec la professeure Aïcha Pemboura. Elle est chercheuse à l'Observatoire du crime organisé et de la violence en Afrique centrale à l'Institut d'études de sécurité. Et elle répond aux questions de Magali Lagrange.
25: Aïcha Pemboura, bonjour.
26: Bonjour.
25: Comment ça fonctionne au Cameroun, l'exploitation des sites aurifères? Qui les exploite?
26: En fait, il y a beaucoup d'acteurs sur le terrain de l'exploitation de l'or au Cameroun. Il y a des étrangers, des opérateurs notamment chinois, mais il y a également des entreprises minières camerounaises. Cet ensemble d'acteurs ont jusqu'ici souvent évolué dans une forme d'opacité. C'est pour cela que les autorités camerounaises, ayant reconnu ce dysfonctionnement, ont déployé des forces pour sécuriser certains sites illégaux, justement, et suspendre des activités justement illégales dans un certain nombre de sites identifiés.
25: Des autorisations sont délivrées aux exploitants des sites aurifères. Comment ces exploitants obtiennent-ils les autorisations, y compris d'ailleurs des exploitants étrangers ?
26: Il y a eu jusqu'ici beaucoup d'opacité dans le secteur parce que dans des contextes de fragilité de la gouvernance minière, l'existence d'un certain nombre de réseaux d'influence locaux, économiques, administratifs ou parfois politiques peut contribuer à limiter l'effectivité des contrôles et à faciliter certains contournements de la réglementation.
25: Et vous parlez dans votre document, par exemple, d'intermédiaires camerounais. Est-ce qu'on sait quel type d'intermédiaires agissent dans ce secteur ?
26: Alors, il faudrait davantage d'investigations pour vous donner des réponses encore plus précises.
25: Vous parlez aussi de plusieurs entreprises chinoises, notamment, qui sont protégées par de puissantes élites. Même question, est-ce qu'on a plus de précisions sur ces protections dont bénéficient certains opérateurs, y compris chinois?
26: Oui, il a effectivement été documenté que certaines entreprises chinoises ont pu bénéficier des faiblesses des dispositifs de contrôle. En réalité, dans notre article, nous évoquons le cas de deux pays, le Cameroun et la République démocratique du Congo. Les problèmes sont très semblables, mais avec quelques différences contextuelles. Nous évoquons justement, en ce qui concerne ces opérateurs étrangers, chinois notamment, que les défis ont conduit ces autorités camerounaises et congolaises à renforcer progressivement leur dispositif de gouvernance. L'enjeu ici est également d'assurer un suivi, d'évaluer leur application réelle sur le terrain et de renforcer les capacités institutionnelles afin de garantir leur efficacité, leur impact et leur durabilité dans le temps. C'est ça tout l'enjeu.
25: En République démocratique du Congo, vous notez aussi une présence dans le secteur aurifère, une présence chinoise, dans les provinces de l'Est notamment. Est-ce que ce sont les mêmes opérateurs qu'au Cameroun ? Est-ce que ce sont les mêmes réseaux d'exploitation ?
26: Certes, les opérateurs de nationalité chinoise, on peut les retrouver tant à République démocratique du Congo qu'au Cameroun. Mais les contextes étant différents, il faut préciser qu'en RDC, certaines zones minières sont affectées par les présences des groupes armés, ce qui complexifie fortement la gouvernance du secteur. Dans ce pays, les mesures sont plus développées en raison de l'importance du secteur aurifère et des risques de financement des groupes armés.
25: Dans les deux pays, Cameroun comme RDC, l'exploitation de l'or échappe en grande partie au contrôle et donc aux réglementations en vigueur. Avec quelles conséquences pour les communautés riveraines ?
26: La situation est préoccupante. Destruction des terres, pollution au mercure, à la cyanure. Il faut que les opérateurs nationaux comme étrangers rendent des comptes et que les communautés soient indemnisées.
25: Concernant l'activité elle-même, est-ce que ces communautés riveraines des sites aurifères participent à l'exploitation ou est-ce qu'elles sont complètement exclues de ces activités ?
26: Il est difficile de dire qu'elles sont véritablement exclues parce qu'il y a l'exploitation artisanale. Il faudrait donc pouvoir avoir une vue d'ensemble des acteurs.
25: Est-ce qu'on connaît le circuit de l'or qui est extrait du Cameroun, de RDC ?
26: Le rapport ITI a justement mentionné le marché de Dubaï comme l'un des principaux débouchés. Il y a beaucoup de difficultés dans la compréhension justement de tout ce processus, dans la transparence et dans la traçabilité de cette chaîne de valeur. Il faut un renforcement des capacités administratives et une meilleure coordination entre les différents services de l'État pour qu'on puisse avoir une transparence des attributions des permis, déclarations des volumes produits, les flux commerciaux et les débouchés.
25: Au Cameroun, par exemple, le gouvernement dit vouloir assainir le secteur. Qu'est-ce qu'il faut faire pour assainir durablement le secteur de l'exploitation aurifère ?
26: Plusieurs actions sont déjà en cours. Il s'agit notamment de renforcer les inspections sur les sites miniers, d'améliorer la traçabilité de l'or, de formaliser davantage l'exploitation artisanale et d'assurer un meilleur suivi des opérateurs. Mais ces efforts gagneraient à être accompagnés d'une coopération régionale plus étroite. Les réseaux de contrebande ne s'arrêtent pas aux frontières, on le sait. La réponse doit donc également être régionale, notamment entre les pays de la communauté économique des États de l'Afrique centrale.
25: Merci Aïcha Pemboura.
1: Voilà, entretien avec Magali Lagrange. Une toute autre matière première qui, elle aussi d'ailleurs, peut être précieuse à sa manière, le coton. C'est un secteur essentiel, en tout cas pour l'industrie de défense de la Russie. Explication avec Arthur Ponchelet.
0: Quand on pense au coton, on l'associe immédiatement aux vêtements, à l'industrie textile et cosmétique, mais il est aussi utilisé dans l'armement, dans la poudre plus exactement, et pas n'importe laquelle, la poudre sans fumée, un type très particulier et recherché car il permet d'améliorer la portée et la précision des munitions, y compris celle des obus utilisés par l'artillerie lourde. Pour la fabriquer, il faut un produit spécifique du coton, de la nitrocellulose obtenue en traitant le coton avec un mélange d'acide nitrique et d'acide sulfurique. Et pour alimenter son industrie de l'armement en coton, Moscou compte sur ses partenaires asiatiques. La Chine est un exportateur historique vers la Russie, mais ces dernières années, c'est surtout en Asie centrale que le Kremlin se fournit. Du temps de l'URSS, la région alimentait déjà toute l'Union soviétique en coton et visiblement les choses n'ont pas changé. À en croire les chiffres de l'ONU l'an dernier, l'Ouzbékistan a exporté pour un peu plus de 430 millions de dollars de coton vers Moscou, presque trois fois plus que la Chine. Cela fait donc de l'Ouzbékistan le principal partenaire du Kremlin en la matière, et ça les Occidentaux l'ont bien compris. En octobre dernier, Bruxelles a sanctionné un homme, Roustam Mouminov. Ce russo-ouzbékisto-britannique, surnommé le roi du coton, contrôle l'usine de Fargona en Ouzbékistan, usine dont la majorité de la production de pâte de coton, ingrédient essentiel à la nitrocellulose, est destinée à la Russie. Mais pour les alliés de Kiev, il est difficile de retracer les circuits d'approvisionnement de la Russie en nitrocellulose, car le coton qui la compose est un bien à double usage, explique Pavloch Kourenko, expert à la Kiev School of Economics. Comprenez, un produit qui peut servir à la fois à l'industrie de l'armement et à des équipements civils. Pour Pavloch Kourenko, le meilleur moyen pour les Européens d'agir, c'est d'imposer des sanctions secondaires. Dès lors qu'une compagnie ouzbèque commerce avec Moscou, assure-t-il, elle serait sanctionnée par l'UE et réfléchirait à deux fois avant de s'y reprendre.
1: Arthur Ponchelet pour la chronique des matières premières. Allez, juste avant le journal international, on va parler cinéma. Bah oui, parce que c'est déjà un petit peu le succès de l'été. Hein. Une semaine après sa sortie, l'Odyssée, le dernier film de Christopher Nolan, cartonne déjà en salle. Bonjour Guillaume Nodin.
2: Bonjour.
1: Alors cinéma et politique, évidemment, on aime ou on n'aime pas le film, chacun peut se faire son avis. Mais il y en a un en tout cas qui semble particulièrement frustré, bah, c'est l'homme le plus riche du monde, tout simplement, Elon Musk.
2: Oui, ça a commencé il y a des mois dans le viseur du multimilliardaire, la distribution du film, trop diverse, trop multicolore à son goût, trop woke, pour employer le même vocabulaire que lui. Et depuis cette semaine, le succès du film lui est manifestement monté au nez. Il dénonce des inexactitudes historiques. Il se dit prêt à donner 100 millions de dollars à Mel Gibson, réalisateur à la vision réputée conservatrice et chrétienne, pour réaliser une contre-odyssée plus fidèle à la réalité historique. Et il annonce une version entièrement réalisée par son intelligence artificielle Grok et absolument fidèle au récit d'Homère.
1: Alors avant d'aller plus loin sur les raisons de Elon Musk, il va peut-être déjà s'arrêter justement là-dessus, sur cet aspect soi-disant historique.
2: Oui, Clio, la muse de l'histoire, ne sait pas si elle doit rire ou pleurer. L'Odyssée, qui raconte les 20 ans qu'a mis Ulysse à revenir chez lui à Ithaque après la guerre de Troie, est un mythe, c'est-à-dire qu'il n'a pas de réalité historique, il n'y a pas de version vraie, c'est une fiction basée sur des légendes guerrières passées d'Aède en Aède, comme on appelle les poètes épiques de la Grèce antique et dont la muse est Calliope, avant d'être fixé par quelqu'un qu'on appelle Homère et dont les spécialistes ne sont même pas sûrs qu'il ait vraiment existé. Il n'y a donc ni pureté, ni exactitude historique dans l'Odyssée.
1: Alors, une fois qu'on s'est dit ça, pourquoi est-ce qu'Elon Musk, lui, fait ça?
2: Pour faire un peu de publicité à Grok, déjà. L'intelligence est artificielle, mais le besoin est humain. Et pour s'en prendre à Tali, la muse de la comédie, il attaque directement le milieu hollywoodien, censé représenter tout ce qu'il déteste avec ses idées réputées majoritairement libérales, au sens américain, donc de gauche. Un milieu qui s'est largement mobilisé justement contre l'intelligence artificielle, que ce soit à coup de grève de scénaristes ou d'acteurs. Annoncer un film réalisé entièrement par une intelligence artificielle, c'est une attaque directe et donc un geste politique.
1: La politique, c'est la raison fondamentale.
2: Oui, il fait appel à Polymny, la muse de la rhétorique. Elon Musk ne manque jamais une occasion de mettre en avant ses idées, que ce soit en apportant son soutien plus ou moins gênant à des politiciens d'extrême droite ou en utilisant les phénomènes culturels et de société comme ce film ou comme il l'avait fait pour critiquer vivement la cérémonie d'ouverture des Jeux Olympiques de Paris en 2024. La méthode est toujours la même, dénoncer un message en prétendant rétablir la vérité à ses 241 millions d'abonnés sur sa plateforme X. Le retentissement est toujours mondiale. C'est une illustration presque parfaite de l'allégorie de la caverne de Platon où des hommes enchaînés tournent le dos à l'entrée de la grotte et ne voient que des ombres projetées. Ils croient voir la réalité alors qu'ils n'en voient qu'une projection. Ça a 2500 ans, mais ça fonctionne toujours.
1: Fabrique du Monde avec Guillaume Nodin. Un mot de ce qui vous attend sur RFI dans les prochaines minutes, le journal international, les sports. Et puis aussi cette question, combien coûtent les vélos des coureurs du Tour de France? Et spoiler, pourquoi sont-ils si chers? Eh bien, réponse avec Stéphane Genet, ce sera juste après le journal.
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8: Il est 6h en temps universel, 8h ici à Paris. Le journal international. Bonjour Nemo Ampi.
9: Bonjour Clotilde, bonjour à tous.
8: Et à la une, ces feux toujours hors de contrôle dans le sud-ouest de la France.
9: Il y a déjà plus de 40 000 personnes évacuées, des milliers d'hectares partis en fumée. Sur place, on s'organise pour accueillir les locaux et les touristes. Et les secouristes sont à pied d'œuvre. Un quotidien dans la crainte, celui de centaines de milliers d'Haïtiens basés aux États-Unis. À partir de lundi, ils ne bénéficieront plus du TPS, ce statut de protection qui leur avait été accordé il y a 16 ans. Se dirige-t-on vers une prolifération du nucléaire au Moyen-Orient? La question est sur les lèvres de nombre d'observateurs après l'accord passé entre Washington et l'Arabie Saoudite sur le nucléaire civil. Et puis, face au durcissement des politiques migratoires, un constat, ceux qui tentent de fuir leur pays prennent de plus en plus de risques. Nouvelle illustration ces derniers jours au large de la Mauritanie où 150 d'entre eux auraient perdu la vie.
8: La France demande l'activation du mécanisme de protection civile de l'Union européenne.
9: Annonce faite par Emmanuel Macron alors que le sud-ouest du pays est toujours en proie aux flammes. Plus de 40 000 personnes évacuées dans les Landes et en Gironde où un important incendie s'est déclaré au nord du bassin d'Arcachon, zone très touristique. Bonjour Pauline Fragonas.
10: Bonjour.
9: Envoyée spéciale de RFI, Pauline, vous êtes sur place. Ce matin, le feu reste hors de contrôle et de nombreuses évacuations ont eu lieu.
10: Oui, Nemo, je me trouve à quelques dizaines de kilomètres au nord de la zone sur un parking. Les voitures arrivent les unes après les autres. Les habitants et les vacanciers descendent avec quelques sacs, parfois leurs animaux de compagnie. Tous ont dû quitter leur logement très tôt ce matin. Ils ont été évacués de la presqu'île du bassin d'Arcachon, l'Esch-Cap-Ferré, qui n'est desservi que par une seule route principale. Derrière eux, à l'horizon, l'immense panache de fumée noire rappelle que l'incendie reste très actif. Les pompiers ont des difficultés à maîtriser le feu. L'incendie a déjà parcouru plus de 4800 hectares. Pour l'instant, aucun blessé civil n'est à déplorer.
9: Et Pauline, ces personnes évacuées dont on parlait, où sont-elles conduites ?
10: En tout, une quinzaine de centres d'accueil ont été ouverts pour accueillir les résidents et les touristes. À Bordeaux, par exemple, le parc des expositions a ouvert ses portes. Imaginez un grand hangar rempli de lits de camp alignés les uns côté des autres. Hier, près de 500 personnes y sont passées pour se restaurer ou prendre une douche. Une centaine y a passé la nuit. En dehors des villes, les habitants tentent aussi de venir en aide aux sinistrés et aux pompiers. Certains apportent de l'eau, de la nourriture ou du matériel de première nécessité. Mais la préfète de Gironde, Sophie Brocas, a évidemment appelé à la prudence. Elle demande à ce que les habitants ne se rendent pas aux abords de l'incendie pour ne pas gêner les secours.
9: Merci Pauline Fragonas. Ça brûle aussi en Espagne. Urgence nationale décrétée par les autorités dans la région de Madrid et la province d'Avila, non loin de la capitale où plus de 10 000 personnes ont été évacuées ces dernières heures.
8: Dans l'actualité également, plus que quelques jours de répit, Nemo, pour la communauté haïtienne basée aux États-Unis.
9: C'est finalement lundi que le TPS prendra fin après décision d'un juge fédéral. Le TPS, c'est ce statut de protection temporaire accordé par l'ancien président en 2010, Barack Obama, après le terrible séisme qui avait touché le pays et qui permettait jusqu'ici aux Haïtiens de ne pas être expulsés du territoire et de pouvoir y travailler. Donald Trump avait déjà voulu le révoquer lors de son premier mandat et il y est parvenu finalement lors du second. Résultat, près de 350 000 personnes sont désormais menacées d'expulsion et vivent dans la peur. Reportage dans le quartier new-yorkais de Little Haiti, signé Lubna Anaki.
2: À n'importe quel moment, je peux sortir, acheter quelque chose et me faire arrêter.
3: Ce jeune Haïtien est aux États-Unis depuis 3 ans. Mais avec la fin annoncée du TPS, c'est toute sa vie qui est chamboulée.
2: Quand je remarque une voiture, quelle que soit police ou un agent d'immigration, ça me rend un peu mal à l'aise. On ne sait jamais.
3: Et il n'est pas le seul à vivre désormais dans la peur. Dans le quartier, presque personne n'accepte de nous parler. Il suffit de mentionner le mot TPS pour que les discussions s'arrêtent.
2: C'est un véritable désastre dans notre communauté parce qu'il y a beaucoup de gens qui souffrent de la termination de TPS.
3: Il y a plus de 330 000 Haïtiens avec un TPS sur le sol américain. Cela leur permettait de travailler et de vivre légalement aux États-Unis.
11: C'est très compliqué.
3: Pascal Antoine travaille pour une organisation d'aide aux migrants à Little Haiti.
11: Les gens, ils ont des maisons, ils ont des enfants. Donc, il y a des familles qui se demandent, mais qu'est-ce qu'on va faire? Est-ce qu'on va laisser les enfants ici? Beaucoup d'enfants qui sont américains. Ce n'est pas un simple truc de hop, faire ses valises et puis de partir. Ce n'est pas aussi simple que ça. Ces gens, ils n'ont rien en Haïti.
3: Ces Haïtiens redoutent de devoir repartir dans un pays où la situation sécuritaire reste difficile. Un pays où le département d'État américain lui-même déconseille de se rendre. Lubna Anaki, New York, RFI.
8: Les États-Unis qui ont par ailleurs pour la 13e nuit consécutive bombardé l'Iran.
9: Des cibles militaires une nouvelle fois dans le viseur pour tenter de réduire les menaces que font peser les gardiens de la révolution sur le trafic maritime, se justifie le CENTCOM, le commandement militaire américain pour le Moyen-Orient. Téhéran annonce la mort de 4 personnes dans le sud-ouest du pays. Donald Trump, encore lui, qui annonce que les fonds iraniens gelés et détenus par son pays serviront jusqu'à nouvel ordre à rembourser les dégâts sur les navires touchés dans le Golfe. C'est un précédent incendiaire, réagit ce matin Téhéran et Abbas Araghchi, le chef de la diplomatie.
8: Pendant ce temps, les rebelles outils du Yémen, soutien de l'Iran, eux mettent en place leur blocus des navires saoudiens.
9: Eux qui ont ouvert un nouveau front dans cette guerre après la revendication de différentes attaques en mer Rouge, les outils menacent de bloquer le détroit de Bab el-Mandeb, par où transitent les navires saoudiens, l'Arabie saoudite premier exportateur de brut au monde.
8: Et Riyad qui hier s'est réjoui d'ailleurs d'un accord sur le nucléaire civil passé avec Washington.
9: Une entente qui doit permettre au Royaume de lancer un programme d'énergie nucléaire. Joie de courte durée après l'ajout par Donald Trump d'une nouvelle condition, la normalisation des relations avec Israël. Un accord qui par ailleurs fait craindre un risque de prolifération nucléaire au Moyen-Orient, aussi bien dans la classe politique états-unienne que sur la scène internationale. Guillaume Detail.
12: Les premiers contours de l'accord dessinés par la presse évoquaient la construction d'un complexe d'enrichissement d'uranium en Arabie Saoudite sans que Riyad n'ait à signer le protocole de l'Agence internationale de l'énergie atomique permettant les inspections les plus contraignantes. Pour Marc Finot, ancien diplomate français et vice-président de l'association Initiative pour le désarmement nucléaire, l'accord serait donc plus souple que celui signé en 2015 avec l'Iran.
13: L'accord avec l'Iran qui autorisait l'enrichissement avait été entouré de restrictions, évidemment d'inspections. Mais aujourd'hui, si cette capacité est accordée à l'Arabie saoudite sans les mêmes garanties, évidemment, il y a un risque assez élevé de prolifération.
12: Donald Trump affirme qu'il n'y aura pas d'enrichissement d'uranium en Arabie saoudite, mais ce partenariat annoncé en pleine guerre contre l'Iran pourrait pousser Téhéran à une attitude plus ferme sur son programme nucléaire.
13: Le risque, c'est que dans cette phase d'incertitude, de transition, l'Iran puisse commencer à travailler sur un nouveau programme clandestin. Sachant qu'il possède encore probablement une partie de l'uranium enrichi à 60% qu'il avait développé avant le début des hostilités en 2025, mais que ça va être beaucoup plus difficile compte tenu de la destruction d'une partie du programme.
12: Il faudrait aujourd'hui plusieurs années à l'Iran pour relancer un programme nucléaire.
9: Guilhem Deltey. L'actualité en bref est la Russie qui a abattu pas moins de 570 drones ukrainiens cette nuit, dit Moscou. Une attaque dans la région de Saint-Pétersbourg a notamment provoqué un immense incendie selon le gouverneur de la ville.
8: Les côtes mauritaniennes, une nouvelle fois théâtre de drames migratoires.
9: 3 débarquements, un le 14, 2 le 18 juillet, lors desquels sont intervenus entre autres les équipes de Médecins Sans Frontières basées à Nouadhibou. 387 personnes ont pu être secourues selon l'ONG, mais 150 autres sont désormais, je cite, présumés morts et il ne s'agit là que des passagers d'une seule embarcation qui errait depuis près d'un mois en mer. Fouzia Barra raconte, elle est responsable du programme migratoire de MSF.
14: C'est un bateau qui partait de Gambie en direction des îles Canaries. La traversée ne devait pas être aussi longue. D'habitude, ça peut mettre entre 10 et 13 jours. Et donc là, le bateau est resté en mer pendant 25 jours. Le bateau s'est perdu en mer. Les conditions climatiques étaient très difficiles, avec des vagues assez hautes, ce qui a généré ce chavirement. Certains pêcheurs qui étaient autour les ont vus, mais ils n'ont pas pu secourir tout le monde, malheureusement, parce que c'était un bateau de 190 personnes.
15: Et il n'y a qu'une trentaine de survivants.
14: Oui, 38 personnes, dont des enfants de 9 ans et 11 ans qui ont perdu durant la traversée leurs parents. Une femme qui a perdu sa sœur de 25 ans, qui l'a vue mourir devant ses yeux. Donc, elle est très, très traumatisée. Avec les politiques migratoires, les routes deviennent de plus en plus dangereuses.
15: Plus les politiques migratoires se durcissent, plus les migrants prennent de risques.
14: Exactement, et ça ne réduit pas le nombre de personnes candidates au départ. Ça augmente le nombre de morts sur les routes migratoires.
9: Fouzia Barra, responsable chez Médecins Sans Frontières, elle était jointe par David Bachet.
8: 8h09 à Paris. Pas de vacances hein, cet été pour les candidats à la présidentielle 2027 en France.
9: En tout cas pas pour Gabriel Attal qui continue de parcourir le pays. Hier, le représentant du parti Renaissance est arrivé en Bretagne où il restera jusqu'à demain samedi. Et Valérie Gasse l'a suivi. Reportage.
16: Bonjour, désolé du retard.
17: Première étape pour Gabriel Attal, la criée de Brest et première mise en situation face à des Français pour qui été ne rime pas avec vacances. On trie le poisson.
16: Et comment on juge la qualité
18: Pour une lotte, il va regarder l'intérieur.
17: On pèse les langoustes. À la sortie, le candidat affiche son objectif.
16: C'est important pour moi d'être ici pour aller aussi à la rencontre des Français qui travaillent, y compris en plein été.
17: Le travail, les salaires. Gabriel Attal propose de rapprocher le net du brut. C'est un des axes de son programme. Et ça plaît à Michel-Édouard Leclerc qui l'attend à Landerneau pour visiter l'exposition Warhol.
16: J'ai utilisé cette formule un peu footballistique, mais il faut aller droit au brut.
19: Dans le dialogue qu'on a tous les deux, c'est certainement un des thèmes majeurs, rapprocher le salaire net du brut.
17: Des travailleurs, des patrons avec lesquels il déjeune et des habitants de la petite commune du Juc où il est venu rencontrer le président socialiste de la région, Loïc Chesnais-Girard, dans un café.
16: Vous êtes bien ici.
20: Ah ouais.
16: On peut avoir une photo. Je suis ravi, vous savez, moi je suis bien que sur le terrain.
17: Du terrain, tout l'été, une campagne permanente pour, comme dit son entourage, entrer dans l'image rétinienne des Français, car il n'est pas là pour gérer un pécule sondagier. Édouard Philippe appréciera.
21: Et vous revenez là quand ?
16: Si je suis président, je reviens vous voir.
17: Valérie Gasse, en Bretagne,
8: et puis pour ceux qui sont en vacances, peut-être cette fois, Nemo, on termine avec une sortie cinéma.
9: C'est à l'affiche depuis mercredi, ça s'appelle Gavagai et c'est signé Laurich Koller, au programme une cinéaste européenne au Sénégal, un tournage qui dérape et une avant-première à Berlin qui tourne au règlement de compte dans le rôle de Nourou, Jean-Christophe Folli, l'acteur français d'origine togolaise, un film sur le racisme, l'appropriation culturelle et les angles morts de la bonne conscience blanche. Sophie Torlotin l'a vu pour nous.
22: Ça pèse au moins 20 kilos ce truc, putain, mais c'est insupportable quoi.
23: Une cinéaste française débarque au Sénégal pour tourner un film contre le racisme et reproduit ce qu'elle prétend combattre. Voilà le cœur de Gavagai. À Dakar, Maya et Nourou se rencontrent sur le tournage d'une adaptation de Médée, adaptation que la réalisatrice a voulu moderne, cochant toutes les cases de l'avant-gardisme et de l'antiracisme. Mais derrière la caméra, c'est une autre paire de manches et l'équipe sénégalaise ne tarde pas à se révolter contre les mauvais traitements qu'elle subit.
24: Is it a movie for white people?
25: C'est sûr que ça allait me tomber dessus.
26: Je vais être avec toi.
23: Le cinéaste construit son récit comme un jeu de miroir entre fiction et réalité. Tout explose quelques mois plus tard, lors de l'avant-première du film au Festival de Berlin. Les journalistes racisés, pendant la conférence de presse, attaquent l'arrogance d'un film qui reproduit tous les schémas colonialistes en faisant mine de les combattre. C'est précisément là que Gavagai devient passionnant. Le film ne tranche pas, il expose race, classe, appropriation culturelle, privilèges blancs, tout s'y croise et s'y percute.
9: Sophie Torlotin du service culture de Radio France Internationale et Sophie Torlotin qui interroge Jean-Christophe Folli pour l'invité culture ce matin sur RFI.
8: Invité culture qui se retrouve à la mi-journée ou bien aussi sur notre site internet. Merci beaucoup Nemo Pisse, on passe au sport. Avec vous, Babacar Diarra, et on commence avec le cyclisme, le Tour de France, qui se lance aujourd'hui dans ses lacets les plus célèbres, ceux de l'Alpe d'Huez, en clôture de la 19e étape.
27: 21 lacets, 21 virages, 13,8 km et un podium à aller chercher pour les poursuivants du maillot jaune Tadej Pogacar, le Belge Remco Evenepoel, le Mexicain Isaac Del Toro et le Français Paul Sexas vont certainement s'attaquer mutuellement dans l'ascension finale. Il ne faudra pas tout donner, Paris-Dakar demain rebelote avec une deuxième ration dans l'Alpe d'Huez. Un vrai test que nous présente Julien Jurdi, directeur sportif de Decathlon, l'équipe de Paul Sexas.
0: On a déjà des informations qu'il y a une foule impressionnante dans l'Alpe d'Huez. Donc ça va être aussi une journée un peu folle par rapport à ça. J'espère qu'il n'y aura pas de problème durant la montée. C'est pas le col le plus difficile du Tour de France. Mais ça reste malgré tout un col extrêmement difficile avec ce pied qui est assez terrible, 2 km à 10%. Donc forcément, on s'attend malgré tout à une bataille entre les principaux favoris. Sûrement, peut-être pour la victoire d'étape, parce qu'on sait que beaucoup de leaders veulent cette victoire d'étape à l'Alpe d'Huez. Donc ça sera peut-être le cas de Pogacar avec UAE, même si on les a vus un petit peu en difficulté ces derniers jours. Donc voilà, donc on s'attend à une belle bataille et j'espère qu'avec Paul et le collectif, ce qu'on a vu une fois de plus aujourd'hui, un bon collectif autour de Paul. C'est des petits signes qui disent que l'équipe marche bien. Donc j'espère qu'on sera aussi à un super niveau pour épauler Paul et pourquoi pas tenter des choses dans la Buèze.
27: Julien Jurdi, directeur sportif de Decathlon, au micro d'Olivier Pron. Les hostilités démarrent à 12h15, temps universel pour cette 19e étape.
8: En football, Manchester City tient sa première recrue, tout juste revenue du Mondial.
27: Le milieu anglais Elliot Anderson signe en provenance de Nottingham Forest pour 135 millions d'euros. Le joueur de 23 ans s'est engagé chez les Citizens jusqu'en 2031. Ça bouge aussi chez les champions d'Angleterre Arsenal avec la signature du grec Christian Tolis. L'ailier débarque de Bruges pour un transfert estimé à 40 millions d'euros.
8: Pendant ce temps en Espagne, le Barça a présenté hier son nouvel ailier allemand Karim Adeyemi devant la presse catalane.
27: À 24 ans, Adeyemi quitte le Borussia Dortmund et la présence de son compatriote Hansi Flick au poste d'entraîneur y est pour beaucoup.
1: Hansi est la raison pour laquelle je suis venu ici, parce qu'on a eu de très bonnes discussions. Je lui ai fait confiance dès la première seconde. Il m'a dit ce dont il avait besoin pour ce club et pour les gens ici. Et moi, j'ai répondu, je suis prêt à tout donner, à faire tout ce qu'il faudra pour aider l'équipe et atteindre les objectifs. Labine, je ne le connais pas personnellement, mais on sait à quel point il est un joueur incroyable. Il a toute la joie qu'il faut pour jouer au football. Et je pense que la connexion peut vraiment être très bonne entre nous. Parce qu'en plus d'être un très bon buteur ou un très bon dribbleur, il peut aussi créer des occasions pour tous les joueurs. Et je pense que c'est ce qu'il me faut. Bien sûr, on va travailler là-dessus, avoir une bonne connexion avec lui et toute l'équipe, apprendre à se connaître. Et à l'arrivée, je suis sûr à 100% que ça ira très bien.
27: La saison du Barça de Karim Adeyemi démarre le 23 août à Elche.
8: Les sports avec Babacar Diarra, merci. Et on parlait de vélo, on va en parler, mais version éco cette fois-ci. Bonjour Stéphane Genest.
4: Bonjour Clotilde.
8: On parle encore du Tour de France, c'est pas pour vous déplaire j'imagine, parce qu'on va s'intéresser plus particulièrement au vélo des coureurs. À première vue, on a l'impression qu'ils se ressemblent un petit peu tous, mais pas forcément, et surtout, leur prix, Stéphane, peut atteindre parfois jusqu'à 17 000 euros. On aimerait bien comprendre pourquoi.
4: Oui, c'est d'ailleurs le point de départ d'une des dernières études de Saxo Bank. Derrière un vélo de route d'à peine 7 kilos se cache ni plus ni moins une carte de l'économie mondiale. Le cadre est fabriqué en Asie avec des fibres de carbone obtenues à partir de dérivés de pétrole et de gaz naturel. Pareil pour les transmissions électroniques qui viennent de grands équipementiers internationaux et qui utilisent des petites batteries qui contiennent du lithium, les freins de l'acier, de l'aluminium, du cuivre ou encore les pneus qui, eux, contiennent du caoutchouc. Autrement dit, derrière un simple vélo se cachent des dizaines de matières premières venues des quatre coins du monde et cela signifie une chose. Aujourd'hui, fabriquer un vélo, c'est aussi dépendre des marchés mondiaux des métaux, de l'énergie ou encore de la chimie.
8: Mais est-ce que ça suffit à expliquer ce prix ?
4: Alors pas vraiment, j'ai posé la question au responsable des cycles Lapierre, l'un des principaux fabricants français de vélos. C'est vrai qu'ils reconnaissent que les matières premières ont un impact. Sur les 5 dernières années, ils ont constaté une hausse moyenne de 15% sur les composants clés. Mais selon eux, ce n'est plus là que se crée l'essentiel de la valeur d'un vélo haut de gamme. Aujourd'hui, ce que l'on paie surtout finalement, c'est l'innovation pour obtenir ce que l'on appelle des gains marginaux. Gagner seulement quelques centaines de grammes sur un cadre, ça demande des années de recherche. Gagner quelques watts en aérodynamisme, ça nécessite des essais en soufflerie, des simulations numériques, des prototypes et des tests avec les équipes professionnelles. Et ça, ça a un coût.
8: Oui, ça c'est un investissement. Stéphane, on peut même dire que c'est de la recherche et du développement finalement pour un simple vélo, entre guillemets.
4: Oui, c'est exactement ça. Un vélo, ce n'est pas seulement un cadre, deux roues, un guidon, une transmission. C'est tout un tas de petits détails, surtout au très haut niveau, comme on le voit sur les routes du Tour de France. D'ailleurs, le Tour de France est devenu un immense laboratoire. Les constructeurs y développent des innovations qui finiront quelques années plus tard sur les vélos que vous allez acheter demain.
8: Et puis vous le disiez, un vélo, ce sont des pièces qui viennent du monde entier.
4: Exactement, le vélo c'est un parfait exemple de la mondialisation. Autrement dit, avant d'arriver chez un coureur professionnel, son vélo a, entre guillemets, déjà fait plusieurs fois le tour du monde. Car finalement, le Tour de France, c'est aussi, et on n'y pense pas, une course des industriels, des ingénieurs et des équipementiers qui cherchent en permanence à fabriquer le vélo le plus léger, le plus rapide et le plus performant, avec un objectif: être le maillot jaune sur les routes du Tour et une référence pour le grand public.
8: Mais pour les auditeurs qui aimeraient en savoir plus sur ce sujet, merci Stéphane Genèse. Bon, on peut retrouver votre entretien avec Dorian Tabot et Brieux Crétou, hein, tous deux responsables de la marque de vélo de la Pierre que vous évoquiez. C'est sur RFI.fr, à la rubrique aujourd'hui, l'économie. Il y aura beaucoup plus de vélos sur les routes, vraiment peu de voitures, il n'y aura plus vraiment de grandes villes, il y aura plus de campagnes avec plus d'artisans, la nature aura repris ses droits, on aura réussi à préserver la plupart des espèces dans les océans, tout le monde donnera un peu de son temps pour aider les agriculteurs, ils seront tous bio, fini les pesticides. Voilà comment un jeune garçon imagine le monde en 2050 dans un livre qui s'intitule « J'ai 13 ans, le futur, même pas peur ». C'est aux éditions La Mer Salée. Ce jeune garçon, il est en studio avec nous ce matin sur RFI. Bonjour César.
2: Bonjour.
8: Votre nom de scène, c'est César RLM. Vous êtes rappeur. Vous défendez aussi dans vos textes l'environnement. Alors vous êtes un militant écologiste. Hein, on va en parler aussi. Un petit peu acteur, je crois. Le monde que vous décrivez en 2050, bah, il ne reste plus qu'une vingtaine d'années maintenant pour l'atteindre, pour le mettre en place. Est-ce que vous pensez que c'est vraiment possible? Comment est-ce qu'on peut y arriver en 20 ans maintenant?
2: Déjà, faut beaucoup d'entraide. Et puis, je pense que faut beaucoup interpeller les politiques. Quand je vois qu'il y a de plus en plus de personnes qui viennent dans la lutte, que ça commence à vraiment sentir que ça se bouge, que maintenant les actions commencent à vraiment gêner l'État, et on sent que on commence à vraiment interpeller et que on voit que ça bouge et que ça va de plus en plus bouger. Et oui, ça fait vraiment plaisir.
8: Pour le moment, en tout cas, on observe les effets du changement climatique très clairement ces dernières semaines, avec la multiplication des canicules, avec les incendies aussi qui sont en cours en France, dans une partie de l'Europe. Comment est-ce que vous vivez, César, cette période? Qu'est-ce que vous en pensez de ce qui se passe là actuellement?
2: C'est la réalité, et si on se bouge pas, ce sera beaucoup plus la réalité. Et d'ailleurs, l'inaction climatique, si on ne se bouge pas, ça nous coûtera 5 fois plus cher de réparer tous les dégâts que si on bouge aujourd'hui.

0: Afghanistan. Vous êtes toujours sur RFI, Voix de Femme, avec aujourd'hui la photojournaliste Élise Blanchard. Le droit au travail, justement, c'est l'une des revendications des femmes que vous avez rencontrées là-bas, Élise. C'est ce que voudrait Nasrim, notamment la sœur d'Arman, dont nous parlions tout à l'heure.
1: Oui, Nasrin, elle se retrouve dans une situation où voilà, elle a perdu son mari et donc elle peut pas soutenir elle ses quatre enfants, ses quatre fils qui sont jeunes, qui peuvent pas encore assez âgés pour travailler, et elle a donc cette pression énorme d'être remariée alors qu'elle en a aucune envie
0: et elle attend qu'on vienne lui donner à manger.
1: Elle aimerait bien pouvoir se trouver à manger toute seule, donc elle essaye d'avoir un peu via les services du gouvernement, l'humanitaire, mais c'est pas assez. Et il y a les ragots qui commencent à tomber et elle finit en effet remariée dans une situation incroyablement difficile sans pouvoir s'échapper quoi. Elle se retrouve vraiment prise au piège et à un point où tout ce qu'elle espère c'est d'au moins sauver l'avenir de ses enfants.
0: Alors c'est d'autant plus compliqué que les femmes n'ont pas non plus le droit de mendier. Qu'est-ce qu'elles risquent, celles qui contreviennent à la loi ?
1: Ça, c'est surtout dans Kaboul qu'il y a ces situations de mendicité. Et c'était une des choses qui m'avait frappée dans la ville au retour des talibans. C'était ces groupes de femmes sous des burqas qui attendaient parfois par dizaines devant les boulangeries, qui sont des fenêtres ouvertes sur la rue, pour qu'on leur donne du pain gratuitement. Et pour comme référence, un pain en Afghanistan, ça coûte 10 centimes. Donc des femmes qui pouvaient passer des heures à attendre la nuit, sous la pluie, sous la neige, pour un pain qui vaut 10 centimes. Donc c'est pour donner l'état de désespoir, et c'est à Kaboul. Donc c'est pas dans les coins les plus reculés, les plus extrêmes. Et en fait, ça je l'ai vu à travers Sarah, qui est dans l'histoire. Souvent, quand j'allais photographier ces boulangeries,
0: Justement, parlez-nous de Sarah, racontez-nous un petit peu, dites-nous en plus un peu sur ce personnage.
1: Sarah, en fait, je l'avais rencontrée pendant que je photographiais ces boulangeries. Donc, à chaque fois, je m'approche des femmes et je leur demande si c'est OK de prendre les photos. Et donc, comme elles sont sous les burqas, il faut vraiment s'approcher, s'accroupir. Et d'habitude, j'ai toujours des femmes qui me répondent, qui sont souvent des veuves ou des femmes de famille, de mari sans emploi. Et là, j'entends cette petite voix qui me répond en anglais. How are you? Speak English. Je me dis, mais qu'est-ce qui se passe, quoi? Ça marchait pas, quoi. J'avais jamais vu ça. Sous une burqa, en plus, qui est pas toujours pas portée à Kaboul couramment, dans le centre de Kaboul. Et elle m'explique qu'elle est là avec sa petite sœur. Elle devait avoir 15 ans à l'époque, parce que je l'ai suivie pendant des années, donc je perds le fil. Mais elle était avant au lycée, collège-lycée d'à côté de chez moi. Elle était là avec sa petite sœur et une copine, et sa encore plus petite sœur. Et donc, elles attendaient maintenant. Elle était passée d'être lycéenne à attendre pour du pain, parce qu'elle avait perdu son père, sa mère était malade, donc elle luttait à faire des ménages, elle venait d'une famille plutôt démunie, et donc elle en était à mendier pour pouvoir aider à nourrir sa famille.
0: Et elle voulait établir un lien avec vous, elle avait envie de vous revoir aussi.
1: Oui, forcément, elle était contente de me rencontrer, de parler anglais, et moi ça m'intéressait, je me disais c'est ce genre d'histoire dont il faut parler pour montrer l'extrémité de l'horreur, quoi, c'est pas... Et donc je suis retournée, elle vivait près de chez moi, donc je pouvais juste y aller à pied, et je suis retournée les voir très régulièrement. Donc j'ai appris à connaître la famille, j'ai plusieurs reportages dans lesquels elle a été incluse. Et c'était elle m'a, comme beaucoup, comme toutes les Afghanes, elle m'a tellement impressionnée dans sa force parce qu'elle s'était mise cette responsabilité sur les épaules de soutenir sa famille à moins de 18 ans, à 15, 16, 17 au fur et à mesure des années. Elle essayait de trouver des cours gratuits d'anglais ou des cours pas chers d'anglais, d'informatique dans son quartier, elle essayait tout pour s'en servir. À un moment, elle a commencé à vendre des produits de beauté, mais ça a mal marché. Elle a été femme de ménage. Enfin, à un âge où nous, on se plaint d'aller faire nos devoirs, quoi. Oui. Et c'était d'une violence, mais elle restait pleine d'espoir, alors qu'elle rêvait de devenir pilote au départ. Et donc, à un moment, il disait, avec un humour noir, mais elle disait, mais regardez, je voulais devenir pilote et je suis devenue mendiante. Et en fait, après, même ça devient difficile, on voit dans l'histoire, parce que les talibans ensuite interdisent la mendicité. Et donc, elle pouvait se faire arrêter si elle continuait.
0: Les femmes privées de scolarité, hein, c'est une autre terrible réalité. Au moment où vous avez écrit votre livre, les filles avaient encore l'espoir que les universités réouvrent. Aujourd'hui, on en est où ?
1: Aujourd'hui, il y a plus rien, en fait. C'est un sujet assez complexe, parce que quand on est sur le terrain, on sait qu'en fait, il y a beaucoup de talibans, soit qui s'en foutent, soit si on leur dit c'est écrit comme Arman, d'ailleurs on le voit dans notre discussion, si on lui dit c'est écrit dans le Coran, l'émir dit que c'est autorisé pour les femmes d'aller à l'université et au lycée, il va dire bah oui, oui, c'est vrai, c'est autorisé. Si on lui dit l'émir dit que c'est pas vrai, il va dire non, c'est pas vrai. Et parmi les dirigeantes

0: aliments. Il y a aussi, il y en a qui voudraient bien, et ou peut-être au moins par pragmatisme, qui sont conscients que le pays, si les filles vont à l'école, bah, il marchera mieux à l'étranger, quoi. Et qui sera moins pauvre, mais donc ils se sont jamais mis d'accord. Et là, au bout de 5 ans, ça n'a toujours pas bougé.
1: Quelles conséquences sur le moral de ces jeunes filles ?
0: C'est une des choses les plus atroces et qui a été la plus dure à
1: observer. Vous parlez notamment d'une jeune fille qui s'appelle Nouria, que vous avez rencontrée à Kaboul.
0: Nouria, je l'avais rencontrée quand j'avais couvert la réouverture des lycées qui avaient rouvert brièvement pendant un matin. Ils les avaient rouverts, puis avaient changé d'avis, les talibans, c'est pour dire l'absurdité du niveau. Et donc, elle était revenue en cours et elle était en train de pleurer devant le lycée avec une amie à elle. Et elle était pleine de colère. Et donc, elle aussi, j'avais commencé à aller la voir chez elle pour un peu suivre la situation. Et elle rêvait vraiment de devenir parlementaire. C'était vraiment une première de la classe, bosseuse. Enfin, elle l'est toujours d'ailleurs. Et de plus pouvoir aller à l'école. Au début, elle était motivée. Elle a essayé d'apprendre pour être infirmière en ligne, etc. Mais elle est tombée dans une dépression énorme. Sa famille l'a emmenée chez un docteur, je sais pas trop ce que ça vaut, qui lui fait les médicaments. Elle disait, moi, les médicaments, tout ce que ça fait, c'est me faire dormir. Et dans le livre, à un moment, oui, elle fait une tentative de suicide. Et c'était, c'est horrible. Et c'est pas la seule. Le truc, c'est que moi, juste parmi les filles que je connais, je trouve ces cas si extrêmes. Je les ai pas cherchées, en fait. J'ai juste vécu à Kaboul, vécu mes reportages de tous les jours, et ces cas, ils étaient là. Donc, c'est vraiment pas des exceptions, quoi. J'ai pas choisi, parmi beaucoup de cas, celui-là est le plus extrême, quoi. C'est courant. Donc, ça les pousse au suicide. Mais quand on se met à leur place, moi, si à 13 ans, ou à 14 ans, ou à 15 ans, où je rêvais de devenir, plein de choses à l'époque, on me disait, quand on a cru que les choses allaient changer, c'est pas le cas de beaucoup d'Afghanes, mais elles, à Kaboul, elles croyaient qu'elles auraient un avenir. On leur dit, en fait, non, c'est fini, tu restes chez toi, tu vas te marier, et basta. Ou alors, peut-être que tu pourras devenir infirmière, on sait jamais. Je sais pas comment moi je l'aurais supporté à leur âge.
1: À la fin de votre livre, il y a des photos très belles. J'aimerais que vous nous parliez de celles avec des jeunes filles assises en tailleur. Elles sont à l'école coranique. Racontez-nous ce qu'on voit sur la photo et dans quelles circonstances vous avez pris cette photo.
0: Alors, c'était une commande pour couvrir les études dans les madrassas, dans les écoles coraniques à Kaboul. Ça a été rapidement fait parce qu'ensuite, il y a eu des problèmes avec les talibans qui voulaient pas trop qu'on voit ça non plus, donc ça a pas duré longtemps. Mais donc, on s'est retrouvés dans cette école coranique avec des filles qui étaient en âge plutôt lycée, des filles qui étaient plus jeunes. Et en fait, c'était un truc à double tranchant parce qu'il y avait cette idée de maintenant, elles peuvent seulement aller à l'école coranique, mais en fait, ces filles... pour elle, c'était un échappatoire parce que c'était un moyen de sortir de chez elle,
1: de se sociabiliser.
0: Ce qu'il faut pas oublier aussi, c'est qu'en Afghanistan, les familles sont pauvres et tout le monde dort dans une chambre en général ou dans deux, donc elles ont pas leur chambre pour s'échapper, elles sont prises dans la vie du foyer. Donc pour elle, c'était un énorme échappatoire en fait pour continuer à apprendre quelque chose, à voir leurs copines, à rire. Et il y avait certaines écoles coraniques à l'époque qui aussi dispensaient des cours discrètement de sciences modernes. Enfin, je sais pas comment on explique la distinction, mais voilà, d'autres cours que les études coraniques. Donc c'était ça qui était, et ça m'a lancé dans vraiment étudier ces échappatoires à l'horreur d'être enfermé, quoi, avec plus rien à espérer.
1: Il y a une autre photo, c'est la dernière de votre livre. Est-ce que vous pouvez nous la décrire?
0: En fait, c'est Gulshaman, c'est une sage-femme qui aide chez elle une jeune maman qui vient d'avoir son premier bébé à 19 ans. Et en fait, c'est parce que l'été dernier, j'ai couvert pour plusieurs médias l'impact des coupes budgétaires américaines.
1: Donc, on voit une femme allongée à côté de son bébé avec donc cette aide.
0: Ouais, avec Gulshaman, qui est en train d'aider cette jeune femme et lui checker l'état juste après, un jour après qu'elle ait donné naissance. Mais en fait, Gulshaman, ce qu'on ne sait pas, on ne le sait pas juste en regardant la photo, c'est qu'elle n'a plus de salaire. Parce que sa clinique, en fait, qui était soutenue via l'ONU, les fonds américains, dans une zone très très reculée où elle était la seule sage-femme, la seule docteur pour les femmes, a été fermée à cause des coupes de fonds américains.
1: Et donc, ça représentait Gulshaman, 44% de l'aide humanitaire internationale afghane, les coupes.
0: Voilà. Et ça a été une catastrophe, parce que moi, ce que j'ai vu, c'est dans plein de villages, du coup, les sages-femmes, d'abord, elles n'avaient plus de salaire, et après, elles devaient s'arrêter parce qu'elles n'avaient plus d'équipement, ou elles étaient complètement parties parce que son salaire, elles ne pouvaient plus travailler. Et les femmes se retrouvaient à devoir re-accoucher chez elles, ce qui est un retour en arrière incroyable, dans un pays où il y a déjà un des taux de mortalité maternelle les plus hauts du monde, où elles perdaient leurs enfants, où il y en avait qui mouraient parce qu'elles ne pouvaient pas arriver à un hôpital à temps, parce que les routes sont très mauvaises et il n'y en avait pas avant des heures où ils ne peuvent pas se payer... de louer une voiture. Et donc, en fait, c'est ces choses où c'est des chiffres dans les journaux, ces coupures de fonds. Mais en fait, quand on va sur le terrain dans ces zones-là, ça coûte déjà des vies, quoi. Et c'est un retour en arrière incroyable. Et ça coûte des emplois à des femmes, ce qui est assez... Il y, ironique.
1: Alors l'ambivalence d'Arman qui peut avoir notamment sur la question de l'éducation de ses filles, il se prend même au jeu, il se prend même à rêver d'une éducation pour ses filles qui pourraient peut-être devenir médecin. Et puis après, il change d'avis, le lendemain, il change d'avis. Cette ambivalence, on la retrouve aussi chez certaines femmes, même les plus radicales finissent par rêver de liberté, comme la femme d'Arman qui voudrait elle aussi quitter sa campagne et pourquoi pas même fuir le pays.
0: Ah oui, Zarina, c'était intéressant parce qu'elle avait ce désir de liberté. Elle voulait toujours aller à Kaboul parce que ça la faisait chier de rester à la campagne. Elle voulait voir ses amis, elle voulait pas avoir à faire le pain, elle voulait du confort. Mais elle respectait aussi ces règles très strictes qu'on lui avait inculquées depuis le plus jeune âge. Parce qu'elle
1: même, elle en créait des nouvelles, plus dures encore.
0: Ouais. Et elle, parce qu'elle allait contre ça, ça aurait été contre aller...
1: On la sent évoluer au long de votre récit. Hein.
0: Ce serait aller contre ses frères, en fait, contre sa famille. Elle disait, moi, les talibans, c'est mes frères, quoi, c'est ma famille. Mais en même temps, elle disait, non, mais ils commencent à faire chier, quoi. S'ils continuent comme ça, le pays va tomber, ils veulent pas nous foutre un peu la paix. Moi, je veux que ma fille, elle devienne docteur. Donc elle n'allait pas dire « je veux que ma fille devienne actrice et qu'elle soit en jupe à la télé ». Mais elle se battait pour cette liberté, quoi. Elle ne se laissait pas faire.
1: Quel avenir pour ces femmes aujourd'hui en Afghanistan ? Quelle aide elles peuvent espérer ?
0: Moi, j'espère qu'il y a l'aide humanitaire, qu'il va y avoir encore assez de fonds et assez d'aide humanitaire, déjà pour les urgences les plus extrêmes, comme pour combattre la famine, des choses toutes simples, ou les mariages de mineurs. Moi, je pense qu'il faut continuer à
1: faire ce qui est possible. Il faut dénoncer une certaine forme d'hypocrisie des gouvernements.
0: Parce qu'en fait, déjà, il n'y a plus de fonds. Donc, en fait, il y a des programmes qui, techniquement, soutenaient les femmes, qui les aidaient pour des petits business, qui les aidaient pour... En fait, quand on coupe les fonds, on impacte les femmes aussi. Donc, il y a plein de programmes qui les soutenaient, qui ne sont plus en place, comme là, par exemple, ces accès à des sages-femmes. Et ensuite, l'autre chose, c'est que quand on est une femme, il y a plus d'ambassade, quasi plus d'ambassade à Kaboul, mais si on est une femme afghane qui veut fuir le pays, pour une raison, que ce soit une raison ou l'autre, il faut arriver à atteindre l'ambassade française, en Iran ou au Pakistan. Et quand bien est qu'elles y arrivent, ensuite, elles peuvent attendre des mois, des années, voire pour toujours, pour réussir à avoir à venir en France. Et c'est très rare. Même nous, pour faire sortir une fixeuse, une traductrice qui était menacée de mort, ça a été la croix et la bannière. Donc en fait, quand on est une femme afghane et qu'on veut être sauvée, c'est pas facile, quoi.
1: Aujourd'hui, Élise, vous êtes rentrée en France. Quel contact est-ce que vous gardez avec ces femmes de la famille d'Arman ?
0: En fait, on se parle sur... elles n'ont pas toutes leurs téléphones et parfois c'est coupé, parfois elles n'ont plus de carte SIM, etc. Mais on se parle sur WhatsApp, ensuite on a des... Arman, il y a des mecs qu'on connaît en commun, donc ils vont prendre des nouvelles, on se fait passer les nouvelles. De temps en temps, j'en reçois des photos de mariage, des enfants, etc. Donc ça reste un contact.
1: Qu'est-ce qui vous reste de cette mission en Afghanistan ? Qu'est-ce qui vous a le plus marqué ? On sort indemne d'une telle expérience, Élise ?
0: Là, en mars et avril, pendant 2 mois, j'ai travaillé sur un gros projet qui était financé pour une exposition qui sera au Festival de photojournalisme de Perpignan en septembre sur la vente de fillettes, de mineurs en mariage, qui est poussée et qui empire gravement avec le réchauffement climatique, les sécheresses qui appauvrit les gens et donc ils vendent leurs filles en mariage pour compenser, ce qui fait des fillettes violées, enceintes à des âges 14, 13 ans, violence domestique, enfin tout ce qu'on peut imaginer. Et donc j'ai couvert la situation de dizaines de fillettes et ça m'a vraiment brisée, quoi. Ça a été vraiment une des pires choses que j'ai eues à couvrir, ouais. Et ce sera à l'expo en septembre.
1: Alors, Élise, on l'a dit tout à l'heure, vous étiez très jeune quand vous êtes arrivée en Afghanistan, vous aviez 27 ans. Pourquoi avoir choisi ce pays pour commencer votre carrière de reporter ?
0: C'était pas vraiment un choix, en fait. Quand j'ai commencé l'école de journalisme, je me suis retrouvée, par hasard, j'ai entendu dire qu'il y avait des... Moi, je venais de la littérature, donc j'avais pas vraiment de connaissances géopolitiques très, très, très poussées. Et surtout, j'étais pas en France avant. Donc, je suis arrivée en France pour mes études et, je suis revenue en France pour mes études à Paris et je suis allée sur un. J'ai entendu parler qu'il y avait des camps de demandeurs d'asile dans Paris. Donc, ça m'a interloquée. J'y suis allée pour faire des reportages pour l'école, pour mes devoirs. Et je me suis retrouvée, pas seulement des Afghans, évidemment, aussi des Soudanais, enfin, plein de pays, des Syriens, mais face à tous ces Afghans qui étaient là, et donc j'ai commencé à leur parler, donc je faisais des reportages pour mes cours, j'aidais les mineurs isolés, on les laissait dormir chez nous, on leur trouvait des logements, j'aidais pour écrire les demandes d'asile, et en fait à travers ça, j'ai entendu les histoires, j'ai appris les histoires, j'ai commencé à lire sur l'histoire de l'Afghanistan, ce qui se passait, et c'est là que je me suis dit, j'aimerais y aller. Donc quand j'ai fini mes, les études, j'ai mis des sous de côté. Bon, je me suis beaucoup préparée, hein. J'ai préparé le terrain, j'ai pris un cours de reportage de guerre, mais de voilà comment faire ça. Mais j'avais décidé d'y aller, en fait, dès le départ. Il n'y a pas eu de question si c'est ce pays ou ce pays. J'avais dit, je vais aller voir l'Afghanistan, on va voir comment ça se passe, et voilà.
1: Une fois vos études en poche, pendant des mois, vous préparez donc ce voyage, comme vous le disiez. Vous allez même apprendre la langue.
0: Il y a deux langues principales en Afghanistan, c'est le pachtoun et le dari.
1: Ouais.
0: Et moi, mes amis demandeurs d'asile, qui étaient en grande partie pachtoun, m'avaient dit, non, faut apprendre le pachtoun. Le pachtoun qui est incroyablement difficile. Donc moi, pendant 6 mois, j'ai pris des cours en ligne et je commençais à balbutier, à me débrouiller. En fait, j'arrive à Kaboul et en fait, à Kaboul, la majorité, c'était le dari qui se parlait dans une grande partie du pays. Et comme c'est plus simple, les gens avaient tendance à parler les deux ou à ne parler que le dari. Donc en fait, ça m'avait servi à rien ces 6 mois. Ça me sert un peu maintenant parce que du coup, en fait, je me suis mis à apprendre le dari en arrivant en Afghanistan. Et ensuite, les talibans sont revenus qui, eux, majoritairement, parlent pachto. Et donc, c'est le pachto qui est revenu. Et voilà, donc je me suis pas bien organisée sur la langue, mais ouais.
1: Vous vous souvenez de votre arrivée en Afghanistan ?
0: Oui, très bien. Je me souviens que je m'étais pas beaucoup posé de questions et c'est une fois.
1: Vous aviez pas peur ?
0: En fait, comme j'étais en contact avec beaucoup de familles, d'amis afghans, plus beaucoup de journalistes sur place et des humanitaires, et que j'avais expliqué que je m'étais préparée, etc., et qu'ils m'avaient dit ça allait, je savais où j'allais dormir, j'avais pas peur parce que j'avais parlé à ces gens à qui je faisais confiance qui étaient là-bas en fait. Mais il y a juste quand j'étais dans l'avion avant d'atterrir à Kaboul, je me suis dit mais tant je vais avoir peur en fait, tant je vais pas arriver à respirer parce que je saurais qu'il y a du danger. Mais en fait, les gens étaient tellement accueillants que ça s'est très bien passé quoi. J'ai eu beaucoup de chance.
1: Qu'est-ce qui vous a poussé à quitter l'Afghanistan, Élise ?
0: En déménager, c'est que 7 ans de ma vie à vivre en Afghanistan, c'était déjà beaucoup. Ouais. J'ai envie d'avoir un peu une vie plus normale et de couvrir d'autres pays aussi. Là.
1: Alors, une vie plus normale, depuis vous êtes quand même partie au Myanmar et en Ukraine. Pourquoi est-ce que vous choisissez toujours des zones à risque ? C'est quoi le moteur ?
0: C'est de couvrir des situations qui, je pense, doivent être couvertes et montrées. Quoi. La souffrance des gens, surtout les civils, ce qui mérite à être montré. Le Myanmar, il y a très très peu de couverture médiatique, donc j'étais très contente de pouvoir y aller et je veux vraiment y retourner. L'Ukraine aussi, ça me semblait, j'y étais jamais allée, ça me semblait très très important de couvrir cette guerre et que ça reste couvert très régulièrement, vraiment ce qui se passe. Et je me pose pas la question, je me dis pas, il faut que ce soit un lieu où il y a un conflit, il faut que ce soit un lieu où il y ait, je sais pas, je le sens quand je veux aller quelque part. Donc, c'est un ressenti, il y a pas trop de raisonnement tactique.
1: C'est pour raconter en fait ce qui se passe, pour témoigner.
0: Voilà, ouais.
1: Est-ce que vous avez eu le sentiment au cours de votre carrière, hein, qui ne fait que commencer, que le fait d'être une femme, ça a été un frein ?
0: En fait, en Afghanistan, beaucoup de gens l'ont cru, et moi, au contraire, bien sûr, ça limite. Et je mets vraiment la différence entre femme afghane et femme étrangère, parce que nous, en tant que femme étrangère, ils nous
1: même dans le milieu du photojournalisme, je veux dire.
0: En Afghanistan, en tant que femme étrangère, j'ai l'impression que ça m'a donné beaucoup d'avantages parce qu'il y a plein de reportages que j'aurais pas pu faire si j'avais été un homme, parce que du coup j'ai accès aux femmes et elles sont beaucoup plus à l'aise avec moi qu'elles ne seraient avec un homme. Et les talibans, en fait, ça peut servir parfois d'être une femme parce que du coup ils sont beaucoup moins à l'aise. Donc par exemple, je vais faire des autorisations dans des bureaux où il faudrait pas que je vienne seule ou que j'emmène j'envoie un mec à ma place. Et en fait, comme je suis là en plein milieu du bureau avec que des mecs et ils sont tellement mal à l'aise de m'avoir au milieu toute dépitée parce que j'attends et tout, ils se dépêchent en fait, ils font des efforts pour que je sois contente ou ils me prennent moins au sérieux aussi. Ils me prennent moins au sérieux. Donc en fait, ça a servi, je trouve, d'être une femme en Afghanistan. Une femme étrangère, encore une fois, c'est pas comparable. Et après, dans le milieu, j'ai l'impression que la profession du photojournaliste fait beaucoup de travail, de progrès pour faire qu'il y ait une parité, quoi.
1: C'est quoi la prochaine destination et les prochains projets ?
0: Là, je me prépare à aller voir Nairobi pour peut-être déménager à Nairobi et couvrir l'Afrique centrale et de l'Est pour continuer sur des thèmes qui me tiennent à cœur, quoi, le sort des femmes, l'accès à la santé, le mariage de mineurs, les crises humanitaires. Enfin, voilà, mais j'aimerais beaucoup, beaucoup retourner au Myanmar, pourquoi pas en Ukraine et continuer à aller en Afghanistan, ouais.
1: Et les projets, vous avez deux expositions qui vont venir.
0: Et voilà, c'est deux expos très différentes. Celle en septembre, à Visa pour l'image à Perpignan, c'est vraiment ce très très long reportage sur la vente de mineurs en mariage avec le mariage d'une fille de taliban, enfin beaucoup de choses qui m'a beaucoup marquée. Et celle en octobre, c'est au prix des correspondants de guerre de Bayeux, et c'est sur 4 ans sous les talibans, en fait. L'Afghanistan vu de l'intérieur, sous les talibans, un peu en ligne avec le livre, quoi. Ce qu'on voit quand on regarde vraiment de près et qu'on passe du temps, tout autant l'horreur que vivent les femmes et les filles et leur force à essayer de continuer de survivre dans cet enfer, et aussi les talibans vu de l'intérieur, quoi. Autant ce que la modernité leur fait que ce qu'ils font au pays, quoi.
1: Merci Alice Blanchard pour votre témoignage. Votre livre « Dans la maison d'un taliban » est édité aux éditions du Cherche Midi. Les voisins, les voisines, restez avec nous dans quelques instants. Le portrait d'une autre femme forte. Mais d'abord, je vous propose une petite escale au Brésil avec un titre de la playlist RFI. 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

0: Sweepy do Brasil avec Gambit, Flavia Coelho et Valeria dos Santos. Vous êtes toujours sur RFI, 8 milliards de voisins et notre rubrique Voix de femme. Direction maintenant la Côte d'Ivoire pour partir à la rencontre d'une autre femme inspirante, une militante qui fait du bitume son terrain de combat. Elle s'appelle Yasmine Diawara, elle a 35 ans. Son pseudo sur les réseaux sociaux, la Go à vélo. C'est la première femme d'Afrique subsaharienne à traverser l'Afrique à vélo pour porter des projets sociaux et environnementaux. Côte d'Ivoire, Guinée, Sénégal, Ghana, Nigeria. Au total, elle a parcouru plus de 5000 km à vélo à travers 8 pays. Yasmine a fondé l'ONG Wiri, qui veut dire « debout » en malinké, pour œuvrer dans le leadership civique et la mobilité verte en Afrique. Notre reporter Raphaël Constant l'a rencontrée pour nous à Abidjan.
1: Pourquoi ce projet fou de voyage? Parce que j'avais envie de communiquer quelque chose de grand, un message qui résonne fort en moi, qui est qu'il n'y a aucune limite à ce qu'on peut réaliser. J'y crois dur comme fer, mais en même temps, j'ai rencontré des jeunes très inspirants, mais des jeunes aussi qui vivaient dans des précarités très décourageantes, très difficiles, et qui malgré ça ne perdent pas la force. Donc, quel que soit d'où on vient, c'est pas là d'où on vient qui va définir là où on va, je veux dire, jusqu'où on peut aller dans la vie. Mais en même temps, il y a cette réalité de difficulté qui est là et qui emmène, par exemple, beaucoup de jeunes à traverser, à se sacrifier pour chercher.
2: Tu parlais de quoi? Traverser la Méditerranée, c'est ça?
1: Traverser la Méditerranée, malgré leur inspiration, malgré la force qu'ils ont, malgré ce en quoi ils croient pour changer le monde du mieux qu'ils peuvent, pouvaient ressentir un découragement qui, moi, m'a fait envie de rappeler que faut qu'on travaille comme on peut pour l'Afrique dont on rêve, l'Afrique qu'on a envie de réaliser, le monde. On a chacun une part à jouer.
2: Mais alors en quoi le vélo, ce trajet à vélo, justement porte ce message aux jeunes ?
1: Donc j'ai fait des partenariats avec des associations, des organisations de jeunesse pour pouvoir organiser des rencontres donc dans chaque capitale traversée pour partager le message et une autre manière d'inspirer encore à travers le vélo. Je leur dis, moi je suis pas une militante qui est calée en écologie, en climat, en environnement, mais je sais que j'ai ma part à jouer et pour moi, voyager à vélo, ça contribue à la protection de l'environnement. En plus de ça, je lève des fonds pour offrir des vélos à des filles qui sont à risque de décrochage scolaire. Donc voilà, je contribue à mon objectif de développement durable préféré, le 4, l'accès à l'éducation de qualité, pour dire que de différentes manières, on peut contribuer à rendre ce monde meilleur, comme je le disais.
2: Alors Yasmine, vous êtes donc une cycliste chevronnée, mais vous êtes aussi, vous le dites, une militante écologiste malgré tout, puisque votre combat, c'est vraiment l'instauration en fait, de pistes cyclables à Abidjan. Aujourd'hui, il n'y en a qu'une seule qui est le long du littoral, je crois.
1: C'est ça, il n'y a que celle-là, le long du littoral, qui fait 8 km, ce qui est bon, hein, c'est beau, on aime ça, on admire les vagues quand on pédale, mais ça ne nous aide pas à aller en sécurité au travail, par exemple. Et je pense que la conversation a besoin d'être nourrie, et donc voilà, je me suis portée volontaire.
2: Et volontaire, vous l'êtes, puisque de retour à Abidjan, après ce périple à vélo, vous avez choisi de poursuivre sur votre lancée et carrément d'incarner votre plaidoyer à travers une immersion dans le métier de livreuse à vélo.
1: Oui, exactement. J'ai voulu montrer que derrière une livraison qui se fait, il peut avoir un livreur ou une livreuse à vélo qui le fait dans des difficultés que le client il s'imagine même pas. Et donc, c'est à chacun de nous d'être porteur du message. Abidjan mérite des pistes cyclables. On a des jeunes qui contribuent à l'emploi vert, mais ils le font sans sécurité aucune. Et je trouve que c'est un peu le monde à l'envers, en fait. Ça a l'air, quand on y réfléchit, un peu absurde qu'on soit dans des sociétés, dans les villes africaines qui sont construites autour de la voiture, des engins motorisés, alors que la majorité de la population ne peut pas se permettre d'acheter une voiture. On a plus de personnes qui utilisent les transports en commun.
2: Parce qu'en fait, si l'Afrique urbaine suit les modèles polluants du passé, les villes vont vraiment devenir invivables.
1: Oui, les villes vont devenir irrespirables, c'est le mot. Moi, je rêve de structures voilà, qui vont commencer dans l'emploi vert, mais qui vont nous montrer que l'innovation est possible. On peut contextualiser, on peut adapter des solutions qui vont permettre et faire en sorte que les gens puissent facilement choisir le vélo pour se déplacer.
2: Donc vous l'imaginez déjà, Yasmine, cette ville où les Abidjanais pédalent, laissent la moto de côté, la voiture de côté, et où finalement le vélo, c'est pas juste un sport, ça devient une révolution urbaine qu'il est temps d'amplifier.
1: Alors moi, mon appel là, il est à tous les jeunes qui pensent pour leur communauté des solutions. C'est à chacun de nous d'être acteur de développement, et c'est ça le message de Wiri. Le message de Wiri, c'est de dire tu as ce qu'il faut en fait pour contribuer à ta communauté, tu as ce qu'il faut pour contribuer à un monde plus sain. C'est à la jeunesse africaine de se lever et
2: de se lever, de penser la ville africaine de demain.
1: Exactement. Alors Wiri quoi, debout.
0: Et je vous invite à suivre la Go à vélo sur les réseaux sociaux. Merci Raphaël Constant. C'est l'heure maintenant de retrouver Monica Fantini pour sa chronique Écoutez le monde.
3: Écoutez le monde. Chômage, c'est d'ailleurs John Rowe, Michel Abitant. Qui sont les autres? Écoutez le monde.
0: Aujourd'hui, Monica Fantini nous propose un petit tour du monde à l'écoute du bruit de l'eau. Elle est partout, pourtant elle sonne bien différemment selon les espaces où elle se trouve et les lieux où elle circule. Elle fait chanter les grenouilles, elle résonne dans les réservoirs de Paris, clapote à Venise, tombe du ciel à Bruxelles, où elle chante avec le muezzin au Caire. Écoutez l'eau, cette pièce est une rêverie sonore des eaux du monde où les courants s'infiltrent et s'entremêlent.

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0: Écoutez le monde.
1: Merci Monica Fantini pour le bain de fraîcheur et pour la poésie. La chronique Écoutez le monde à retrouver sur toutes les plateformes d'écoute et sur RFI Pure Radio. Merci aussi à Delphine Cachin qui m'a aidé à préparer cette émission, à Inès Emprun aux réseaux sociaux et à Guillaume Buffet et Adrien Toureau à la réalisation. Les voisins, les voisines, tout au long de la semaine prochaine, vous retrouverez Emmanuel Bastide pour une série de portraits avec lundi la danseuse Louise Pommeret, ancienne élève de l'école de danse de l'Opéra de Paris et autrice du roman autobiographique Rose Satin, paru aux éditions du Chemin de Fer. 8 milliards de voisins spécial femmes, prend ses quartiers d'été. Rendez-vous à la rentrée, même jour, même heure, avec plein de nouveaux sujets pour plus de parité et d'égalité, mais aussi d'autres portraits de femmes inspirantes. D'ici là, je vous souhaite un très bel été à tous. Salut.
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6: Il est 13h ici à Paris, 14h à Jérusalem. Bonjour à tous.
7: Karine Bellicha.
6: À la une, les forêts européennes s'enflamment d'autant plus facilement que la végétation et les sols sont très secs depuis des mois. Un phénomène accentué par les récentes canicules exceptionnelles. Des dizaines de milliers de Français sont évacués. Madrid est cernée par plusieurs feux hors de contrôle qui menacent de fusionner. Aucune accalmie au Moyen-Orient. L'escalade continue. Les frappes américaines en Iran se sont poursuivies la nuit dernière. Les représailles de Téhéran sur ses voisins aussi. L'armée israélienne est en alerte. Les réunions sécuritaires se multiplient, nous dira Michel Paul de Jérusalem. Le Premier ministre indien ne parvient pas à calmer la fronde étudiante. La dernière entrevue n'a rien donné, malgré la promesse d'un nouveau projet de loi pour sanctionner les tricheurs. Les étudiants dénoncent des fraudes lors des examens universitaires et exigent toujours la démission du ministre de l'Éducation. Déjà plus de 10 000 hectares ont été ravagés par les flammes dans le sud-ouest de la France. Les deux incendies massifs dévorent la forêt en Gironde et dans les Landes et menacent l'attrait touristique presqu'île du Cap-Ferret. Certains habitants ont été évacués par bateau, en plus des bus mis à disposition. Au nord, les sinistrés du Porge ont dû partir en pleine nuit de chez eux. Ils ont trouvé refuge dans une localité voisine. Reportage sur place de Pauline Fragonas.
8: Jean-Luc est encore sous le choc, le regard vide debout dans la salle. 4 ans qu'il habite dans cette petite commune entourée de pins.
9: On a tous peur de savoir dans quel état on va retrouver notre maison, quoi.
8: Aux alentours de 4h du matin, il n'a plus eu le choix.
9: C'est de moi-même que je suis parti, parce qu'il y a de la fumée qui commençait à s'épaissir. Et donc, par sécurité, j'ai préféré partir comme mes voisins. Et là, j'ai voulu retourner à la maison. Il y a le feu tout autour du porche. Donc j'ai pas pu approcher le village.
8: Assise à une table à côté, verre d'eau en main, Véronique repense à la nuit qu'elle vient de passer sur un parking de supermarché.
10: Bien sûr, nous n'avons pas pu ni dormir, ni rien. Et là, ce matin, on est arrivé ici à la salle des fêtes de Sainte-Hélène.
8: À côté d'elle, elle n'a qu'un sac qu'elle avait préparé à l'avance en voyant le feu arriver.
10: Quelques vêtements, chaussures, les affaires de toilette et surtout tout ce qui est passeport, papier d'identité, carnet de santé. Tout ça, on avait déjà préparé.
8: Karim, lui, n'a pris que ce qui lui semble essentiel.
11: Moi, j'ai mon chien, c'est le frère. principal, voilà.
8: Les Porgés cherchent maintenant des solutions pour se loger ce soir, chez des amis, de la famille ou par le biais de leurs assurances.
6: Et le plan d'évacuation en France est inédit par son ampleur. Au total, 80 000 personnes vont être évacuées des zones sinistrées. De l'autre côté de la frontière, le Premier ministre espagnol évoque une situation dramatique. Les incendies font rage dans le pays, notamment aux portes de Madrid, à moins de 100 km du centre-ville, avec un vent persistant qui complique les opérations des pompiers. 10 000 personnes ont déjà été évacuées. Les autorités espagnoles craignent que les feux, déjà hors de contrôle, fusionnent pour former un seul immense brasier. L'armée américaine a visé Zibakenar la nuit dernière, ville du nord de l'Iran, où se situe un centre de formation navale et de commando des gardiens de la Révolution. Nouveau bombardement tandis qu'en face, Téhéran a menacé de rétorsion tout pays et dans les États-Unis dans leurs attaques et visé avec ses drones une nouvelle fois les installations utilisées par l'armée américaine à Bahreïn et en Jordanie. Le cycle de violence se poursuit et la région se prépare à une nouvelle escalade. Michel Paul, bonjour.
12: Bonjour Karine, bonjour à tous.
6: En Israël, l'appareil sécuritaire israélien tourne à plein régime, désormais suspendu aux arbitrages de la Maison-Blanche. Michel, la question est de savoir si le pays va être entraîné dans la tempête ou épargné par les frappes.
12: Oui, on peut parler de tension maximale. Israël se prépare à tous les scénarios et déjà peut-être dès ce week-end, les réunions sécuritaires se multiplient. Sur le terrain, l'armée est en alerte et certaines municipalités ont déjà ouvert leurs abris publics par précaution. Les consignes du commandement de la défense passive restent cependant inchangées à ce stade, mais la menace d'une frappe préventive iranienne est prise très au sérieux. Alors en fait, trois options sont sur la table. Une attaque directe de Téhéran, une riposte iranienne après des frappes américaines, ou bien une opération conjointe. Mais un dernier scénario existe, celui où les frappes américaines se concentrent sur le Golfe, laissant Israël hors du cercle de feu, ce qui, d'après les médias ici, serait l'option prioritaire des responsables militaires, mais apparemment pas celle de l'équipe politique du Premier ministre Netanyahou. Alors pour l'instant, en tout cas, on attend ici la décision de Donald Trump. La réponse de Washington déterminera si la région bascule ou non dans un embrasement général.
6: Michel Paul, en direct de Jérusalem. Autre continent, autre guerre, un énorme panache de fumée a recouvert le ciel de Saint-Pétersbourg. De nouveau, des drones ukrainiens se sont abattus sur des entrepôts du géant russe du commerce en ligne, Wildberries. Cette fois, sur la deuxième ville du pays, à plus de 800 km de la frontière avec l'Ukraine, Kiev accuse l'entreprise de stocker et de fournir des composants utilisés dans la fabrication de matériel militaire. La guerre se joue aussi sur les routes maritimes. Après une série d'attaques russes contre des ports ukrainiens et des cargos en mer Noire, plus aucun navire ne rentre dans les ports de la région d'Odessa. Une première depuis la création du corridor maritime ukrainien en 2023. Une situation qui menace les exportations agricoles de l'Ukraine, mais aussi l'approvisionnement mondial en céréales. Sofia Katsenkova.
13: Depuis 3 ans, le corridor maritime ukrainien résistait à la guerre. Mais les dernières frappes russes ont changé la donne. Les armateurs ne veulent plus prendre de risques, explique André Sizov, expert des marchés céréaliers.
14: Le plus gros problème aujourd'hui, ce n'est pas les terminaux endommagés. C'est que les propriétaires de navires refusent d'envoyer de nouveaux bateaux, car c'est devenu trop dangereux. Résultat, 100% de la capacité du port d'Odessa est aujourd'hui à l'arrêt.
13: Depuis plusieurs semaines, les frappes russes sur les ports ukrainiens et les navires marchands se multiplient. Selon l'expert, cette escalade est aussi une réponse aux attaques ukrainiennes contre des navires russes en mer d'Azov. Avant cette nouvelle crise, 80 à 90% des exportations agricoles ukrainiennes transitaient par Odessa. Kiev tente de rediriger ses cargaisons vers le Danube ou le port roumain de Constanța, mais ces routes sont moins efficaces.
14: Le Danube ne peut accueillir que de petits navires. Et avec la canicule, le niveau de l'eau est très bas, ce qui limite encore davantage les capacités de transport.
13: Conséquence, le prix des céréales exportées par l'Ukraine augmente fortement, ce qui impacte les cours mondiaux du blé au plus haut niveau depuis 2 ans.
6: En Inde, c'est une journée de protestation nationale ce vendredi. Des milliers de jeunes réunis sous la bannière du Parti du Peuple des Cafards campent depuis lundi sur une place du centre de la capitale New Delhi. Le mouvement créé en ligne en mai dernier après des fraudes massives lors d'examens universitaires. Ce mouvement exige la démission du ministre de l'Éducation. Nicolas Feldman, bonjour.
11: Bonjour Karine, bonjour à tous.
6: Le ministre est toujours en place, mais Narendra Modi est sorti de son silence ces dernières heures.
11: Oui, avec d'abord un message écrit, rien n'est plus important que le bien-être et l'avenir de notre jeunesse, puis fait extrêmement rare dans une vidéo publiée sur les réseaux sociaux. On y voit le Premier ministre indien à son bureau qui se filme avec un téléphone sans maquillage. Narendra Modi affirme comprendre la douleur des étudiants et annonce une nouvelle loi contre les fraudes aux examens.
15: J'ai donné aujourd'hui des instructions au ministère concernant les tribunaux à procédure accélérée. Après un travail acharné, les ministères m'ont même soumis le projet de loi tard hier soir. La question des peines sévères sera débattue en Conseil des ministres ce vendredi et le texte sera finalisé après consultation des ministres. Nous nous efforcerons alors de faire adopter le projet de loi par la Chambre le plus vite possible.
11: Alors, cette annonce peut-elle calmer la colère des manifestants? Ils restent en tout cas encore massivement mobilisés aujourd'hui, épreuve que les autorités prennent désormais ce mouvement très au sérieux. Ce matin, pendant près de 2 heures, 2 ministres ont rencontré des représentants du parti des cafards. Les revendications restent les mêmes, une réforme du système d'examen, mais surtout la démission du ministre de l'Éducation. Pour l'instant, pas d'avancée sur ces sujets. Le gouvernement s'est engagé à répondre à ces demandes lors de la prochaine réunion ce samedi.
6: Nicolas Feldman, sur le front du commerce international, garder la main et maintenir la pression. 6 mois après une décision de la Cour suprême jugeant illégaux la plupart des tarifs douaniers imposés par Donald Trump au début de son mandat, le président américain a annoncé hier soir une nouvelle salve de taxes douanières sur les produits importés de 80 pays. Les Européens respirent en revanche l'Australie, le Brésil, le Japon, mais aussi la Chine, devront s'acquitter d'une taxe de 12,5% sur toutes leurs exportations à destination des États-Unis. Voilà, c'est la fin de ce journal. Dans moins d'une demi-heure maintenant, c'est RFI Midi.
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17: Bonjour, pourquoi RFI dit ça et la Fabrique de l'Info prennent leur quartier d'été. Cette semaine, nous vous proposons un florilège de nos meilleurs moments. Avec cette question, tout d'abord, qui sont les fixeurs? Comment travaillons-nous avec eux? Le courrier d'un ancien fixeur afghan nous emmène cette semaine aux côtés de ses alliés indispensables, des envoyés spéciaux. Ils sont interprètes, facilitateurs, ils permettent aux journalistes de la presse étrangère de réaliser des reportages ancrés dans le réel sur des terrains souvent difficiles. Nous recevons également Adrien Delgrange pour parler de l'art pas si facile de faire un journal en français facile. Mais d'abord, nous parlons des violences sexuelles dans les conflits. On sait le lourd tribut payé par les femmes. Qu'en est-il pour les hommes ? Patrick Kitolo qui nous écrit d'Ouganda. Il nous pose une question concernant le viol comme arme de guerre. Alors pour répondre, on vous retrouve Caroline Paré, journaliste productrice de Priorité Santé, tous les jours à l'antenne. Bonjour Caroline.
18: Bonjour Juliette.
17: La question porte sur un sujet particulier. Pourquoi est-ce que l'on ne parle que des femmes et pas des hommes quand on évoque le viol comme arme de guerre ?
18: Oui, c'est vrai que les femmes ne sont pas les seules, bien sûr, à subir cette violence dans un contexte de conflit. C'est vrai aussi que dans la presse, mais aussi dans des recherches en sciences humaines, recherches universitaires, également en ce qui concerne les prises en charge médicales et même dans des œuvres de fiction, ce sont surtout les femmes, les victimes, les survivantes de ces viols comme armes de guerre. Déjà, pour revenir à la définition, il s'agit ni plus ni moins d'une tactique de guerre délibérée. Ça a été reconnu comme tel par le Conseil de sécurité de l'ONU. Et avec la création de la Cour pénale internationale, eh bien le viol comme arme de guerre a d'ailleurs été qualifié de crime de guerre, de crime contre l'humanité. Quand on parle de tactique, qu'est-ce qu'on veut dire ? Ça veut dire stratégie. C'est vrai que c'est absolument horrible de parler de stratégie quand on parle de viol. Et pourtant, l'objectif, c'est bien de détruire sans tuer, anéantir le psychisme, l'estime, la cohésion, menacer l'avenir de la communauté. Car dans le cas des femmes, les femmes physiquement et symboliquement, eh bien, elles portent la vie. Alors effectivement, la majorité des données, des récits concernent ces violences, ces actes de barbarie à l'encontre des femmes. Dans l'actualité toute récente, on a évoqué leur caractère systématique en Éthiopie, exactions aussi commises au Soudan, mais ces faits sont documentés sur la plupart des terrains de guerre. En Ukraine, il y a plusieurs dizaines d'années, c'était en Sierra Leone, pendant la guerre en Bosnie-Herzégovine, pendant le génocide du Rwanda de 94. Et puis, il faut aussi le souligner, hein, une région du monde illustre peut-être encore davantage ces exactions, et cette région, c'est l'Est de la République démocratique du Congo.
17: Caroline, on évoque davantage les femmes aussi, parce que pour un certain nombre d'entre elles, les violences vont entraîner une prise en charge médicale.
18: Oui, au-delà du traumatisme psychique essentiel, il y a ces blessures atroces, des mutilations, des infections sexuellement transmissibles, hein, le risque bien sûr du VIH-SIDA, mais aussi des grossesses associées à ces violences sexuelles. Et ce n'est pas pour rien que c'est aujourd'hui un médecin qui incarne le visage de la lutte contre ces violences sexuelles comme arme de guerre. Cette personnalité, c'est bien sûr le gynécologue congolais Denis Mukwege, lauréat du prix Nobel de la paix en 2018, l'homme qui répare les femmes victimes de la guerre dans l'Est du Congo. Le viol comme arme de guerre, réalité historique, hein, même si ce sujet, on en parle aujourd'hui beaucoup plus parce qu'il y a des institutions, des chercheurs, des juristes, bien sûr, les médias dont nous RFI, et des ONG qui sont emparés du sujet.
17: Alors pour revenir à la question de Patrick, les hommes victimes de viols dans les conflits.
18: On touche vraiment un deuxième tabou. Au-delà de toutes les conséquences et séquelles dont je viens de parler, qui sont valables bien sûr pour tout le monde, c'est bien sûr dans de nombreuses cultures, la difficulté, voire l'impossibilité d'évoquer le fait d'avoir été violé quand on est un homme, par un ou plusieurs autres hommes. On a davantage l'image du combattant, voire même du martyr, mais pas de l'homme violé. Et ça peut restreindre considérablement la libération de la parole. Ces crimes sont passés sous silence, les victimes sont réduites à rester avec leur traumatisme. Et il faut souligner aussi que longtemps, ces viols comme armes de guerre ont été passés sous silence, minimisés, y compris pour les femmes. Pourtant, il y avait des preuves, il y avait des témoignages, on en parle davantage. Il y a aussi une meilleure prise en charge médicale et il y a même des programmes dédiés aux violences basées sur le genre, mais dans la plupart des cas, ces programmes, ils ciblent les survivantes au féminin.
17: Et c'est donc vrai que ce sujet est encore largement négligé lorsqu'on parle des hommes.
18: Oui, la presse anglo-saxonne, hein, les chercheurs de culture anglophone, germanophone, se sont davantage emparés du sujet. On peut citer aussi la production d'un documentaire allemand qui a été diffusé sur la chaîne de télé Arte. Bah, il s'appelle tout simplement « Le viol des hommes, une arme de guerre ». Il a été réalisé par Suzanne Brahms et Mitya Shurikov. Il donne la parole à des civils ukrainiens violés par des soldats russes, des survivants, là aussi de l'Est du Congo. Travail de mémoire aussi d'un soldat bosniaque violé par la police militaire serbe il y a 30 ans. D'ailleurs, le tribunal pénal international pour l'ex-Yougoslavie avait jugé ces crimes spécifiquement. Crimes de guerre, crimes contre l'humanité, viol en situation de conflit, c'est une réalité pour les hommes comme pour les femmes, mais c'est un fait. Sa dimension historique, sa fréquence et sur certains terrains de guerre, son caractère systémique concerne aujourd'hui surtout les femmes.
17: Merci Caroline.
19: I started to be the fixer from the start of the full skating region.
20: I'm a local producer or fixer. It was the last year and a half.
21: I started to work as a fixer. It wasn't planned, it wasn't scheduled, it just happened.
17: Dans les mails de Pourquoi RFI dit ça cette semaine, le message d'un ancien fixeur afghan exilé au Pakistan qui nous dit la précarité de sa situation. Les fixeurs aident les journalistes à couvrir les événements qui se déroulent dans des régions étrangères. Ils font notamment office d'interprètes, mais pas seulement. Ce sont des guides, des éclaireurs, voire des facilitateurs, souvent invisibles. On parle d'eux dans les médias quand ils interviennent dans une zone de conflit. Quand la presse étrangère rentre chez elle, eux restent sur place, malgré le danger. Bonjour Vincent Souriau.
22: Bonjour Juliette, bonjour tout le monde.
17: Vous êtes l'envoyé spécial permanent d'RFI à Washington, mais vous avez longtemps été reporter au service international à RFI. Vous êtes le dernier journaliste de la maison à vous être rendu en Afghanistan. Et sur place, vous avez travaillé avec un fixeur.
22: Oui, j'ai travaillé avec plusieurs fixeurs même. Donc, en arrivant à Kaboul,
0: J'ai eu recours au service d'un fixeur qui a pu me caler des rendez-vous, m'emmener à des endroits où je n'aurais pas pu aller seul. Et ensuite, quand il a fallu se rendre dans le sud, dans une région qui à l'époque était déjà plus ou moins contrôlée par les talibans, on a fait appel à quelqu'un qui connaissait bien le tissu local. Donc j'ai travaillé en réalité, parfois même avec deux fixeurs à la fois, qui étaient avec moi en permanence pendant la journée et qui me servaient à la fois de guide et aussi qui assuraient ma sécurité, qui étaient capables de négocier avec les talibans si jamais il y avait besoin de négocier pour garantir un accès pour aller à tel ou tel endroit.
17: Ces fixeurs, est-ce que vous avez encore de leurs nouvelles aujourd'hui ?
0: Les nouvelles que j'ai eues de l'un de mes fixeurs, c'est qu'il a dû quitter le pays précipitamment. Il avait participé à l'élaboration d'un rapport pour le compte d'une organisation internationale. Il se trouve que son nom a fuité et il a eu vent de menaces sur sa sécurité, ce qui l'a obligé à partir pour se réfugier en Iran, ce qui illustre bien l'insécurité totale dans laquelle ces journalistes locaux peuvent vivre en Afghanistan. C'est-à-dire que il y a un contrôle très étroit qui est exercé par les autorités talibanes sur la presse. C'est le cas pour la presse étrangère, mais là on ne parle pas de problème de sécurité. Pour la presse étrangère, les talibans ont mis en place un bureau des médias. Et aujourd'hui, on ne peut plus aller en Afghanistan sans soumettre à ce bureau des médias une sorte de feuille de route sur laquelle on doit indiquer quel reportage on va faire, qui on va rencontrer, pourquoi on a décidé d'aller à tel ou tel endroit. Donc il y a un véritable contrôle éditorial et certains pourraient même parler de censure. C'est-à-dire que si les sujets qu'on propose, nous, journalistes de la presse étrangère, si ces sujets ne conviennent pas à ce bureau taliban, on ne peut pas aller en Afghanistan, donc on ne peut pas exercer notre métier de journaliste librement. Mais ça, ce n'est rien du tout par rapport au sort des journalistes locaux qui, eux, sont carrément pourchassés par les talibans, parfois arrêtés, parfois emprisonnés, parfois torturés, parfois tués.
17: On voit qu'il y a de plus en plus dans le monde des trous noirs de l'information, des endroits où ce ne sont que ces journalistes locaux qui peuvent informer le reste du monde. Et on entend aussi ce besoin de ces journalistes locaux d'être relocalisés, d'être sortis du pays éventuellement. Est-ce que vous avez déjà dû aider des journalistes locaux à partir ?
0: Oui, ça m'est arrivé en décembre 2021, quand je suis retourné en Afghanistan. Je me suis rendu à Bamiyan, dans l'ouest du pays. C'est une région à majorité Hazara. Les Hazaras sont une minorité afghane, donc c'est une population d'Afghanistan qui a toujours été persécutée dans le pays, et notamment par les talibans. Et ces persécutions ont repris de plus belle lorsque les talibans sont revenus au pouvoir. Il se trouve que lorsque je suis allé à Bamiyan, j'ai rencontré des journalistes locaux qui eux-mêmes étaient issus de cette minorité afghane. Hazara, qui avaient peur pour leur vie parce qu'ils étaient persuadés, et ils avaient bien raison, qu'avec le retour des talibans, le peuple Hazara et les habitants de la région allaient de nouveau faire l'objet de massacres. Donc, ils ont manifesté l'envie de quitter le pays le plus vite possible. Ils ont commencé par partir au Pakistan, comme beaucoup de journalistes locaux et de fixeurs, ainsi que des employés gouvernementaux du gouvernement précédent, qui eux-mêmes étaient menacés par les talibans. Tous ces gens ont décidé de s'exiler, et les journalistes dont je vous parle, donc ont pris la route du Pakistan, se sont installés pendant des mois dans un camp de réfugiés. Et ils ont miraculeusement, et je dois le souligner, grâce à l'aide de l'ambassade de France, pu obtenir un visa au bout de plusieurs mois. Et aujourd'hui, ils vivent dans le centre de la France et ils ont trouvé du travail. Mais c'est la double peine pour ces fixeurs en réalité, qui en plus sont des gens qui fournissent un travail absolument primordial pour nous les journalistes de la presse étrangère, mais qui très souvent sont complètement invisibilisés. On ne parle pas d'eux, ils ne sont pas mentionnés, on ne sait pas qu'ils ont été présents lors de tel ou tel reportage, on ne sait pas les risques qu'ils ont pris, et pourtant Dieu sait que ce sont des risques très importants, parce que, par exemple, lorsque j'étais à Kaboul en août 2021, au moment de la chute de Kaboul, lorsqu'un taliban aperçoit un journaliste afghan à côté d'un journaliste étranger, le mot qui lui vient en tête directement dans la tête de ce taliban, c'est collaboration. Donc, il faut le mettre sous surveillance, et lorsque ces étrangers regarderont ailleurs, on va l'arrêter et le torturer.
17: Vincent Souriau, RFI Washington. Le sort des fixeurs, c'est l'une des priorités de Reporters sans frontières, la grande organisation de défense des journalistes ici en France. RSF, qui leur a d'ailleurs consacré un film il y a 2 ans, Fixeurs de guerre, les invisibles du reportage, toujours à voir sur les plateformes de streaming.
16: Le journal
1: en français facile.
17: Amira, fidèle auditrice du journal en français facile, qu'elle écoute depuis le Cameroun, nous a écrit. Elle voudrait savoir comment se prépare ce journal. Elle a aussi des questions sur le niveau de français utilisé. Adrien Delgrange va nous expliquer tout ça. Bonjour Adrien.
1: Bonjour à toutes et à tous.
17: Cette auditrice de Garoua au Cameroun nous dit « Le français employé dans ce journal en français facile, il n'est pas si facile que ça. C'est difficile le français facile ?»
1: Je comprends qu'elle puisse nous faire ce retour. Elle n'est pas la seule. Il est vrai qu'on emploie de temps à autre des mots plus ou moins complexes. Je dirais en préambule que ce journal s'adresse au plus grand nombre. Il est à une heure de grande écoute. Vous vous calez sur votre radio, 16h temps universel. Et parmi ces auditrices et ces auditeurs qui veulent apprendre le français, on essaie de les capter, de les prendre par la main avec des mots plus simples. Et c'est là où le travail avec mes rédactrices en chef, Emmanuel Klotz ou Christine Muratet, intervient dans le choix des sujets pour être le plus compréhensible possible.
17: Est-ce que vous, Adrien, pour faire un journal en français facile, vous avez suivi une formation particulière ? Est-ce que vous êtes professeur de français langue étrangère, par exemple ?
1: Surtout pas. Et vraiment, je n'ai pas été recruté pour être un professeur de français, mais bel et bien un journaliste. Celles et ceux qui ont pensé à ce poste voulaient un homme ou une femme en chair et en os qui puisse utiliser le français tel qu'on l'utilise dans le jargon journalistique. Et c'est là où intervient un petit peu mon travail, c'est-à-dire d'utiliser des synonymes, d'utiliser des périphrases, d'expliquer les mots les plus compliqués. En fait, quand mes yeux se posent sur une information, on me donne une information, je commence déjà par me dire comment je vais pouvoir la donner sujet, verbe, complément. Si je commence à utiliser un mot compliqué, je m'efforce de l'expliquer. Si on parle de décision de justice, un mandat d'arrêt international, je vais quand même utiliser cette expression très précise et je vais expliquer que c'est une arrestation au niveau planétaire d'une personne. J'avance devant mes informations pour faire ce travail.
17: Amira, l'auditrice, nous dit c'est du français facile, mais il faudrait plutôt le faire en français courant. Ça vous parle ? Ça veut dire quelque chose ?
1: Ça me parle et à la fois, j'ai envie de lui dire que si c'était en français courant, peut-être que ça pourrait être argotique ou alors moins précis. Nous, je pense que dans la définition du français facile, il est important de comprendre que je ne suis pas seul, qu'il y a toute une équipe. Et donc là, j'incite vraiment les auditeurs à aller se balader sur notre site internet françaisfacile.rfi.fr où là, vous trouverez des exercices issus du journal, des fiches pédagogiques, un podcast bilingue, français arabe, français espagnol, énormément de ressources, tout ça gratuitement. On peut par exemple aussi écouter le journal et réduire la vitesse pour prendre le temps de l'écouter.
17: Pour apprendre le français avec l'actualité internationale, l'adresse internet c'est françaisfacile.rfi.fr et attention, il y a un petit piège, il faut écrire français avec un C et pas un CCD. 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

0: lui, a choisi comme narrateur principal Jim, un esclave en fuite qui, avec Huckleberry, descend le Mississippi le temps d'une odyssée géographique et existentielle vers la liberté. À l'occasion de la traduction en français de James par Anne-Laure Tissu aux éditions de l'Olivier et du passage de l'auteur à Paris, je vous propose tout de suite cet entretien exceptionnel avec Percival Everett, accompagné de Marguerite Capelle, son interprète. Rencontre. Bonjour Percival Everett.
1: Bonjour.
0: Avant de vous demander les raisons pour lesquelles vous avez décidé de raconter cette histoire d'un autre point de vue, est-ce que vous voulez bien nous raconter ce que vous avez ressenti la première fois que vous avez lu les aventures de Huckleberry Finn?
1: Well, my very first impression comes from
2: toutes premières impressions, je les ai eues à 8 ans. J'avais lu une version abrégée du roman.
1: And since I really wasn't a fan of adventure fiction,
2: et comme je n'étais pas très fan de ce genre de roman d'aventure, c'était présenté comme ça.
1: I wasn't much taken with,
2: ça ne m'a pas emballé. Le roman ne m'a pas énormément captivé. Plus tard, à 15 ans,
1: I read the unabridged
2: version. J'ai lu la version non abrégée.
1: And of course, as a black teenager in America,
2: et bien sûr, en tant qu'adolescent noir aux États-Unis, c'était assez problématique pour moi, le portrait du personnage de Jim. Cet esclave qui était simple d'esprit, qui était superstitieux, dans le portrait qui était fait de lui. Mais même à cette époque-là, j'ai compris que c'était un roman important dans le paysage littéraire américain.
0: Donc à la fois vous étiez impressionné parce que c'était un texte fondateur de la littérature américaine, mais en même temps j'imagine que le racisme, la violence, l'invisibilité de Jim enfermé dans des stéréotypes blancs vous ont mis en colère.
1: Angry, no.
2: Non, pas en colère.
1: Living as a black person in America,
2: quand on est noir aux États-Unis, il en faut beaucoup pour se mettre en colère. En fait, c'est tout simplement la vie.
0: Et donc, à quel moment s'est dessinée l'idée, l'envie d'écrire cette version en miroir qui prend le parti de mettre en lumière justement ce point aveugle qui est véritablement Jim, James, en dehors de son assignation raciale, sociale et linguistique ?
2: J'aimerais pouvoir vous répondre que ça fait des années que j'avais ce projet. En réalité,
1: I was playing tennis one day.
2: Je jouais au tennis un jour.
1: And I hit a shot out of the court.
2: Et j'ai mis une balle en dehors du court.
1: As I watched the ball sail away,
2: et en regardant la balle partir, je me suis dit, est-ce que quelqu'un a déjà raconté l'histoire de Huckleberry Finn du point de vue de Jim?
1: And that was the beginning.
2: Voilà, c'est là que ça a commencé.
0: Mais quel était le lien entre cette partie de tennis et cette idée?
1: It served only to explain why
2: non,
1: my
2: non.
1: shot was so bad.
2: C'est juste une explication peut-être à ce très mauvais coup.
0: Mais c'est peut-être aussi une façon de dire que c'était en vous depuis longtemps et que l'idée était en train de mûrir.
1: Certainly.
2: Certainement.
1: I must have been thinking about it.
2: Je devais y penser de façon inconsciente peut-être.
1: But it did not occur to me until that.
2: Mais ça ne m'était pas venu jusqu'à ce moment-là.
0: Il me semble que James n'est pas une réécriture du livre de Mark Twain, mais plus, je dirais, d'un palimpseste, dans le sens où ce n'est pas forcément effacer le texte de Mark Twain pour écrire par-dessus, mais enrichir l'histoire, une histoire que Mark Twain, en fait, n'était pas en mesure d'écrire à l'époque. Est-ce que c'est le cas?
1: Exactement. Yes,
2: oui.
1: Never meant this novel to be a corrective.
2: Il n'a jamais s'agi de corriger le roman de Twain ou de le re-raconter. Je vois effectivement ce texte comme un dialogue avec Twain.
1: What would we talk about if he were sitting here now after 140
2: De quoi est-ce qu'on parlerait si aujourd'hui on se retrouvait face à face après 400 ans de soi-disant évolution de l'humanité?
0: Et il fallait donc attendre une personnalité comme la vôtre et une époque comme la nôtre pour enfin remplir les vides et les absences de ce texte.
1: Well, apparently.
2: Eh bien, apparemment.
1: It's a shame that anyone had to wait for me to do it.
2: C'est dommage qu'il ait fallu attendre que je sois là pour le faire.
1: But that's how it worked out.
2: Mais apparemment, c'est ce qui s'est passé.
0: Donc ici, dans ce roman, Percival Everett, en effet, vous redonnez de la chair à ce personnage, Jim, et vous lui donnez vraiment une importance, à commencer par sa façon de s'exprimer. puisque

0: et c'est vraiment crucial, il explique que devant les Blancs, il s'oblige avec sa communauté à parler avec un filtre qui déforme sa diction, qui déforme sa syntaxe. Mais pourquoi devait-il absolument cacher son élocution? Parce que le langage fait peur?
1: Oh, certainly.
2: Oui, tout à fait.
1: First of all, any imprisoned and,
2: d'abord, toute personne en situation d'oppression ou d'enfermement, toute personne réduite en esclavage, va développer une manière de parler avec ses camarades d'infortune. Une façon qui évite d'être compris par les ennemis.
1: But also, Jim and the other enslaved people have to speak.
2: Mais Jim et les autres esclaves ont aussi besoin de s'exprimer d'une façon qui ne contredit pas les attentes et les insécurités, les inquiétudes de leurs oppresseurs.
0: Et ça, c'est documenté.
1: Whether it was the language that I created for them.
2: Alors, la langue que je leur prête, ça, on ne sait pas si c'est effectivement de cette façon qu'ils parlaient. On n'a pas de traces.
1: But it's just the nature of the species,
2: mais la nature de l'espèce humaine veut que l'on fasse ça.
0: En tout cas, c'est ce que nous disait la littérature blanche.
1: Well, yeah, you mean the actual dialect.
2: Vous voulez dire ce dialecte?
1: That's a construction that,
2: oui, ça c'est une construction
1: grown accustomed to
2: à laquelle nous nous sommes habitués parce qu'on la voit dans la littérature et dans le cinéma.
1: And the depiction of enslaved people has been,
2: dans les portraits de personnes réduites en esclavage,
1: singularly focused on,
2: on se concentre
1: on them being,
2: uniquement
1: simple-minded and superstitious.
2: Sur leur dimension simple d'esprit et superstitieuse.
1: And certainly being human beings, some might have been,
2: ce sont des êtres humains, donc certains étaient peut-être effectivement superstitieux ou simples d'esprit, mais il était évident que d'autres devaient avoir plus de discernement. D'autres être en mesure aussi de réfléchir sur leurs conditions.
0: Et ce sont donc ces stéréotypes que vous déconstruisez, Percival Everett, à travers ce personnage de James. Mais parfois, il ne se contrôle pas et il se met à parler normalement, ce qui perturbe évidemment Huck, mais aussi les autres Blancs, ce qui donne lieu à des scènes qui font sourire, des scènes d'humour. Je me demandais, est-ce que l'ironie était vraiment dans ces scènes-là ou c'est vous, Percival Everett, qui avez une écriture ironique qui rendait cette scène sous cet angle-là?
1: I'm not smart enough to say.
2: Je crois que je ne suis pas assez malin pour le savoir.
1: All irony issues from context and situation.
2: L'ironie est toujours liée au contexte, elle est toujours liée à la situation.
1: As a writer, I'm only there to,
2: en tant qu'écrivain, moi je suis là simplement pour la révéler ou pour la souligner.
0: Parce que par exemple, l'ironie est à son comble quand Jim est acheté par un groupe de musiciens qui se produisent en se faisant passer pour noir. Donc Jim est blanchi, puis couvert de cirage noir, selon le principe du blackface qui a longtemps existé dans le musical. Là, Percival Everett, est-ce que vous riez pas un peu en écrivant ces scènes qui disent l'absurdité de la situation et de la société?
1: Well, yeah, I created that.
2: Oui,
1: of
2: j'ai
1: course.
2: Créé évidemment cette situation.
1: But the irony exists.
2: Mais cette ironie,
1: within the culture,
2: elle existe dans cette société-là.
1: The fact that probably most of us in the United
2: Le fait
1: States
2: que
1: are mixed
2: la
1: anyway,
2: plupart d'entre nous aux États-Unis soyons de toute façon métissés.
1: Is that the bottom of that irony?
2: C'est ce qu'il y a, je pense, au fond de cette ironie-là.
1: I grew up with blonde, blue-eyed,
2: j'ai grandi
1: black
2: avec des Noirs qui avaient les cheveux blonds et les yeux bleus.
0: Donc vous vous amusez aussi sur ce principe des apparences, de même qu'il rencontre un personnage qui s'appelle Norman, qui est un ancien esclave, mais qui est tout blanc.
1: Yes, he has been a slave.
2: Oui, c'est quelqu'un qui a été esclave et son apparence importe peu là-dedans. Malgré cette apparence et malgré ses origines.
1: But because of his appearance, he is able to
2: mais son apparence lui permet de se fondre parmi les blancs sans qu'il s'en rende compte.
1: He is mixed.
2: Avec et on... les métisses.
0: Et on revient à l'ironie. Alors, Percival Everett, il se trouve que, là, on vient d'évoquer ce groupe de musiciens, et précisément, votre roman s'ouvre sur plusieurs textes de chansons écrites par Daniel Decatur Emmett, ce compositeur qui a réellement existé, qui est le chef de ce groupe de ménestrels noirs que rencontre Jim. Mais que disent ces chansons pour vous, et pourquoi est-ce que vous avez tenu à les mettre en exergue?
1: Well, Jim is actually writing
2: Jim
1: his story
2: écrit
1: inside
2: son
1: the notebook
2: histoire dans un carnet, en réalité. Et ce carnet, il se l'est procuré en le prenant à Daniel Emmett. Donc, je place physiquement ces mots à l'intérieur de ce carnet, de cet univers construit par Emmett. Ce sont des chansons qui perdurent dans notre culture populaire et que les gens chantent sans réfléchir, que les enfants apprennent. Ce sont des chansons qui sont racistes et qui sont offensantes. Et tout le monde les chante sans se rendre compte de l'histoire qu'il y a derrière.
0: Et donc vous aimez justement se faire côtoyer des chansons racistes avec le texte écrit par Jim.
1: Well, they set the landscape. Those are the trees.
2: C'est ça qui crée le paysage, en fait. Ce sont en quelque sorte les arbres qui font le décor.
0: Puisque c'est peut-être le moment de faire une pause musicale, qu'est-ce que vous aimeriez qu'on écoute, Percival Everett? Sans doute pas une de ses chansons. Qu'est-ce que vous aimeriez faire partager avec à nos auditeurs de RFI?
1: Well, there is a song. It's a traditional song.
2: Cette chanson traditionnelle.
1: Ain't No More Cain,
2: qui s'appelle Ain't No More Cain.
1: And it was covered by
2: Elle a été chantée par beaucoup de personnes, dont Bob Dylan.
1: The most affecting version,
2: mais la version la plus émouvante,
1: and a version that was responsible for my initial thinking about my novel The Trees,
2: et qui m'a inspiré l'idée de mon roman Châtiment, c'est la version de Lyle Lovett.
1: So if you can find that,
2: alors si vous trouvez cette chanson, great. Ça me plairait.
0: On l'écoute avec plaisir.

0: Vous êtes bien à l'écoute de Littérature sans frontières en compagnie aujourd'hui de l'écrivain Percival Everett, dont le nouveau roman intitulé Gems vient d'être publié aux éditions de l'Olivier dans une traduction de l'anglais de Anne-Laure Tissu. Une fiction, on l'a dit, qui à partir des aventures de Huckleberry Finn de Mark Twain répond à un vide, à une absence dans le roman. Qui est vraiment et que pense le compagnon de Huckleberry, Jim, cet esclave en fuite? La réponse est ici avec Percival Everett qui redonne la vraie voix au personnage, qui surtout l'étoffe avec une dimension subversive. Jim sait lire et écrire. Qu'est-ce qui est d'ailleurs selon vous le plus important ici? Qu'il puisse se plonger dans la lecture des livres qu'il a toujours avec lui dans sa besace ou qu'il soit en possession d'un crayon qui va lui ouvrir le champ de l'écriture?
1: Reading is the most subversive thing any of us can do.
2: La lecture, c'est l'acte le plus subversif que n'importe qui puisse faire.
1: Everything starts.
2: Tout commence par la lecture.
1: Writing is not the second
2: Écrire, ce n'est pas le deuxième acte le plus subversif. Le deuxième, la deuxième chose la plus subversive que vous puissiez faire, c'est de participer à un book club. C'est-à-dire être dans un club de lecture et parler des textes avec quelqu'un d'autre qui les a lus aussi. C'est là que les gens développent un esprit critique, se mettent à réfléchir.
1: And in a way, the book stops mattering.
2: En un sens, le livre cesse d'avoir de l'importance et c'est le débat qui importe. C'est pour ça que les régimes fascistes ont peur.
0: Le pouvoir de la lecture m'a paru clairement dans toute sa réalité. Si je voyais les mots, alors personne ne pouvait contrôler ces mots ni ce que j'en retirais. C'était une pratique absolument intime, absolument libre et par conséquent absolument subversive. Ça, je l'entends bien. Mais néanmoins, l'écriture est très importante aussi pour Jim parce que c'est un espace de réappropriation pour lui. Est-ce que ce n'est pas plus important encore?
1: That's correct.
2: Oui, c'est exact.
1: But in a way, he has a book club in his head.
2: En un sens, il a un club de lecture dans sa tête.
1: He's interrogating these texts and
2: il questionne les textes qu'il lit et une de ses façons de le faire, c'est d'imaginer des philosophes dans sa tête.
0: Effectivement, il dialogue avec des philosophes dans sa tête, mais l'acte de se réapproprier son nom et son histoire, c'est pas anodin. Si vous permettez, je vais lire cet extrait. Je m'appelle James. J'aimerais pouvoir faire mon récit avec autant d'application que de fidélité. J'ai été vendu à la naissance, puis vendu de nouveau. La mère de ma mère venait d'un endroit sur le continent africain. M'avait-on conté ou peut-être l'avais-je simplement supposé? Je ne puis prétendre à aucune connaissance de ce monde ni de ce peuple. Et j'ignore si les miens étaient rois ou mendiants. J'admire ceux qui, âgés de 5 ans comme Venture Smith, se rappellent le clan de leurs ancêtres, leurs noms et les déplacements de leur famille, à travers les rides, les tranchées et les abîmes de la traite des esclaves. Je peux vous dire que je suis un homme qui a conscience du monde dans lequel il vit, qui a une famille, qui adore sa famille, qui a été arraché à sa famille, un homme qui sait lire et écrire et qui ne laissera pas son histoire être narrée par lui-même, mais l'écrira lui-même. C'est quand même un acte fondamental de pouvoir raconter son histoire et qu'elle ne soit pas racontée par d'autres ou plus exactement pas racontée du tout.
1: Well, yes, Jim is,
2: oui, absolument.
1: Acknowledging his agency.
2: Jim est en train de prendre conscience de sa capacité d'agir. Il comprend que si la vérité doit être racontée, il faut que ça vienne de lui. Et bien sûr, ça commence déjà par l'alphabétisation. Et le crayon qu'il possède est un symbole, justement, de son éducation.
0: Et c'est un symbole d'autant plus que pour ce crayon va mourir sous les yeux de Jim un autre esclave qui a été accusé d'avoir volé le crayon à un blanc. C'est un prix très fort à payer, ça.
1: It's a price that someone else pays for his freedom.
2: C'est le prix que quelqu'un d'autre va verser pour cette liberté d'expression, ce qui, encore une fois, souligne l'importance et la complexité de ce qu'est la liberté.
0: Avec mon crayon, je me suis mis au monde par l'écriture. Est-ce que vous aussi, Percival Everett, vous vous êtes mis au monde par l'écriture, comme vient de le dire Jim?
1: Well, I suppose that's necessarily true when writing any text.
2: Je pense que c'est forcément vrai quand on écrit, quel que soit le roman, en particulier les romans.
1: And to start with 400 or 500 blank pieces of paper.
2: Se lancer devant 4 à 500 feuilles blanches et les remplir de mots.
1: Necessarily a coming into existence.
2: C'est forcément une façon de venir à la vie.
1: In so many ways, I'm so much more privileged.
2: Par bien des aspects, je suis bien plus privilégié.
1: Literacy was never kept from
2: que
1: me.
2: Jim, je n'ai jamais eu à me battre pour avoir accès à la lecture, à l'écriture, à l'éducation. Je n'ai jamais eu à occuper le monde.
1: But I live in a world right now
2: mais je vis aujourd'hui dans un univers où justement cette éducation, la lecture, l'écriture sont attaquées.
1: So it's not my existence that concerns me.
2: Donc ce n'est pas ma propre existence qui m'inquiète.
1: Of education and
2: c'est ce processus justement d'accès à l'éducation.
0: Donc justement, qu'est-ce que dit James de notre époque, de notre monde, voire des États-Unis?
1: I wrote a novel.
2: J'ai écrit un roman.
1: What it means?
2: Ce qu'il veut dire?
1: You shouldn't ask me.
2: C'est une question qu'il ne faut pas me poser à moi.
1: I'm the last person to ask.
2: Je suis la dernière personne qui peut répondre.
1: You can ask anyone who reads it.
2: Vous pouvez le demander à toute personne qui l'a lu. Chaque personne vous donnera une réponse probablement différente, mais chacune sera vraie.
1: But what I mean or what I thought
2: ce que moi je veux dire ou je crois vouloir dire
1: holds no importance
2: n'a aucune importance.
0: Et en même temps, je pense, j'entends ce que vous dites et je respecte évidemment entièrement cette réponse, mais je pense que ce livre n'arrive pas forcément par hasard aujourd'hui dans notre monde. C'est bien qu'il répond à quelque chose qui vous travaille, vous aussi personnellement.
1: Oh, of course. But I have,
2: bien sûr.
1: But I didn't articulate it in that way before I started
2: mais je ne l'ai pas formulé comme ça avant de me lancer dans le livre.
1: And I didn't foresee the direction that the world is taking.
2: Et je n'ai pas prévu non plus la direction que prendrait le monde.
0: Donc vous voulez rester à la fiction, c'est ça? Par exemple, une question que je me pose, est-ce que ce livre, c'est un geste littéraire ou c'est un geste politique?
1: There's no difference.
2: Il n'y a pas de différence.
1: All art is political.
2: Toute œuvre d'art est politique.
0: Je suis bien d'accord. Mais du coup, alors, qu'est-ce que serait l'acte politique ici? Qu'est-ce qu'il dirait?
1: Again, as an artist, I
2: encore
1: make
2: une fois, en tant qu'artiste, moi, je crée l'œuvre, je ne crée pas le sens.
1: An audience, the readers create
2: le public,
1: the meaning.
2: Les lecteurs, ce sont eux qui créent le sens.
1: I'm not smart enough to
2: je ne suis pas assez intelligent pour pouvoir proposer des conseils à qui que ce soit. En réalité, si quelqu'un vient me voir pour avoir des conseils sur l'état du monde, c'est qu'ils sont vraiment tellement en difficulté qu'il n'y a plus moyen de les aider. Mais quand je crée une œuvre et que les gens construisent un sens, peut-être que je joue un rôle de facilitateur. Si je peux participer à faire réfléchir le lectorat, qu'ils soient d'accord avec moi ou pas, s'ils réfléchissent, dans ce cas-là, j'ai aidé à améliorer le monde.
0: Mais alors, je reformule ma question. Puisque vous avez été lauréat du prix Pulitzer et du National Book Award, qu'est-ce qu'on vous a dit en vous remettant ces prix?
1: Awards are nice.
2: Les prix, c'est agréable.
1: It'd be nice to win one every week.
2: C'était très agréable d'en gagner un par semaine.
1: They don't change the work.
2: Mais ça ne change pas le travail qu'on fait.
1: It's wonderful that the prizes open up the
2: c'est formidable que les prix ouvrent les choses et me permettent d'avoir accès à davantage de lecteurs.
1: But I've been around long enough to know
2: mais ça fait longtemps que je fais ça, suffisamment pour savoir que si le comité s'était réuni le mercredi plutôt que le jeudi, peut-être que quelqu'un d'autre aurait gagné.
0: Décidément, cette ironie est toujours là. Est-ce que vous aussi, vous dialoguez avec Voltaire comme James?
1: I've avoided schizophrenia most of my life.
2: J'ai réussi à me tenir à l'écart de la schizophrénie.
1: So I don't hear voices.
2: Donc non, je n'entends pas de voix.
1: But I've certainly read Voltaire, Locke,
2: mais j'ai beaucoup lu Voltaire, Locke, Rousseau, les philosophes des Lumières. Et,
1: their basic goodness
2: et j'apprécie leur bonté naturelle et en même temps leur profonde duplicité.
0: Effectivement, Voltaire qui aussi ne manquait pas d'ironie. Alors, on l'a pas dit encore, mais James, c'est vraiment un vrai roman d'aventure, hein, dans le sens où c'est une épopée. Où James, sur Terre ou sur le Mississippi, il y a toute une suite de rebondissements, il y a des scènes d'action, de survie au sens littéral du terme. C'est presque aussi un roman de guerre, parce qu'on est au début de la guerre de sécession. Est-ce que ça vous a amusé d'écrire dans ce genre qui n'est pas forcément le vôtre, Percival Everett?
1: It was the story that I was telling.
2: C'était une histoire que j'avais envie de raconter. Je n'ai pas de style particulier.
0: Mais d'ailleurs, parlant de genre, plusieurs de vos romans précédents qui ont été traduits en français, je pense à Châtiment, par exemple, sont aussi des récits policiers. Est-ce que vous faites une différence quand vous écrivez Percival Everett ?
1: I've never read a crime novel.
2: Bien, moi, je n'ai jamais lu, en réalité, de policiers ou de polars. Mais ce que je comprends, c'est qu'on est tous environnés par ce type de fiction. Nous avons des attentes par rapport à elle, et donc j'utilise ces structures pour justement subvertir les attentes qu'on va avoir et jouer avec.
0: Donc vous jouez avec les genres.
2: Oui, je crois, c'est pas quelque chose auquel je réfléchis quand je le fais, mais c'est tout à fait vrai.
0: Oui, parce que c'est vrai que Châtiment, par exemple, à la fois c'est un roman policier, mais qui ne ressemble pas aux autres romans policiers, parce que là encore, il y a beaucoup d'ironie.
1: Merci.
0: Et pour aller encore dans ce sens, il y a cet autre roman dont j'aimerais dire un mot, qui est justement réédité en poche dans la bibliothèque de l'Olivier. C'est ce roman Effacement, paru en 2001, qui est une fiction formidablement corrosive sur le monde de la littérature américaine à travers le parcours d'un écrivain. C'est presque une fiction visionnaire. Peut-être pour qu'on comprenne mieux, est-ce que vous voulez nous dire quel est le sujet de Effacement ?
2: C'est l'histoire d'un romancier.
1: Unfortunately, very similar to myself,
2: qui malheureusement est très proche de moi.
1: Who writes,
2: me ressemble beaucoup.
1: Academic
2: qui écrit des romans assez académiques, assez denses.
1: That don't sell very well.
2: Et qui ne se vendent pas très bien.
1: And as he watches some other novels which are very stereotypic.
2: Il observe que des romans très stéréotypés
1: pernicious and unfair to the depiction
2: ont du succès alors que il les trouve injustes dans le portrait qu'ils font de la vie des Américains noirs. Et alors il décide d'écrire un pastiche de cette forme.
1: And he makes it and presents it to the public.
2: Il écrit ce texte et il le présente au lecteur avec ironie, sauf qu'il est reçu sans ironie et qu'il rencontre un grand succès.
0: Mm-hmm. Donc vous comprenez pourquoi aujourd'hui, entre Effacement et James, on peut voir quelque chose de l'ordre, je ne sais pas, de l'illustration.
1: Art imitates life, yes.
0: L'art imite la vie. En tout cas, merci beaucoup d'être venu nous parler de ce roman James, qui est donc traduit de l'anglais par Anne-Laure Tissu et qui vient de paraître aux éditions de l'Olivier. Un roman, on l'a dit, récompensé par le prix Pulitzer 2025 et le National Book Award. Et à lire également, donc, Effacement dans la petite collection de la bibliothèque de l'Olivier.
1: Merci.
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6: Bonjour à toutes et à tous, il est tout juste 16h à Paris, 14h en temps universel.
3: Olivier Sherman.
6: Des incendies hors de contrôle en France et en Espagne. Le feu est aux portes de Madrid. Des dizaines de milliers de personnes déjà évacuées. L'Espagne a demandé des renforts européens. Renforts réclamés également par la France qui affronte dans le sud-ouest des feux qui ont déjà parcouru plus de 10 000 hectares. Et là aussi, des dizaines de milliers de personnes évacuées. Israël en alerte d'état maximal avant un week-end sous haute tension. L'état hébreu se prépare à une possible riposte iranienne. Tandis que les réunions de crise se multiplient, tous les regards sont désormais tournés vers Donald Trump et la décision de Washington. En Guinée-Bissau, le principal opposant quitte la prison pour l'hôpital. Domingos Simoes Pereira a été autorisé à rejoindre le Portugal pour y être soigné après plusieurs semaines de détention provisoire. Mais il reste interdit de toute activité politique, une démission dénoncée par ses avocats. Enfin, Bayreuth célèbre les 150 ans de son mythique festival Wagner. Mais derrière la musique, l'événement revient aussi sur son histoire la plus sombre, l'antisémitisme du compositeur et ses liens avec Hitler. L'Europe du Sud s'embrase donc, la France et l'Espagne notamment. Les feux se rapprochent de la capitale Madrid et les évacuations se poursuivent. À l'ouest de la capitale espagnole, ce que redoutaient les pompiers est arrivé. Les trois incendies à moins de 50 km de Madrid ont fusionné pour former un immense brasier hors de contrôle, selon les autorités. Le Premier ministre espagnol estime que l'Espagne et les pays voisins vivent une situation dramatique. La présidente régionale parle du pire incendie de l'histoire de la région de Madrid. Ces incendies de forêt ravagent des dizaines de milliers d'hectares et touchent de nombreuses villes et villages. Et les évacués se comptent aussi par dizaines de milliers, déjà près de 19 000 évacués ou confinés dans la région de Madrid. L'Union européenne a déployé 4 avions bombardiers d'eau pour aider l'Espagne, 2 venus de Grèce et 2 d'Italie, ainsi que le service satellitaire Copernicus. Et en France, les incendies dans le sud-ouest se poursuivent également. Le littoral fait face à de très importants feux. On n'a jamais vu ça, déclare le préfet des Landes. Un incendie déclaré hier à Biscarrosse a détruit partiellement ou totalement au moins 105 habitations et bâtiments. L'autre feu dans les alentours du Cap Ferret est imprévisible. Il fait des sautes de 1 km et il est vorace. C'est ce que dit la préfète de Nouvelle-Aquitaine, ajoutant que dans cette zone, 53 maisons ont été détruites et quelques 35 000 personnes évacués. Et justement, en Gironde, les évacuations continuent, notamment sur la presqu'île du Cap Ferret au bassin d'Arcachon, où des évacuations par bateau ont été mises en place, en plus des bus à disposition. Plutôt plus au nord, c'est le Porge qui a été évacué. Les habitants ont pu trouver refuge dans un accueil mis en place par la ville de Sainte-Hélène, après avoir dû partir en pleine nuit de chez eux. On retrouve notre envoyé spécial sur place, Pauline Fragonas.
7: Jean-Luc est encore sous le choc, le regard vide debout dans la salle. 4 ans qu'il habite dans cette petite commune entourée de pins.
8: On a tous peur de savoir dans quel état on va retrouver notre maison, quoi.
7: Aux alentours de 4h du matin, il n'a plus eu le choix.
8: C'est de moi-même que je suis parti, parce qu'il y a de la fumée qui commençait à s'épaissir. Et donc, par sécurité, j'ai préféré partir comme mes voisins. Et là, j'ai voulu retourner à la maison. Il y a le feu tout autour du porche. Donc, j'ai pas pu approcher le village.
7: Assise à une table à côté, verre d'eau en main, Véronique repense à la nuit qu'elle vient de passer sur un parking de supermarché.
9: Bien sûr, nous n'avons pas pu ni dormir, ni rien. Et là, ce matin, on est arrivé ici à la salle des fêtes de Sainte-Hélène.
7: À côté d'elle, elle n'a qu'un sac qu'elle avait préparé à l'avance en voyant le feu arriver.
9: Quelques vêtements, chaussures, les affaires de toilette et surtout tout ce qui est passeport, papier d'identité, carnet de santé. Tout ça, on avait déjà préparé.
7: Karim, lui, n'a pris que ce qui lui semble essentiel.
10: J'ai mon chien, c'est le principal, voilà.
7: Les Porgers cherchent maintenant des solutions pour se loger ce soir, chez des amis, de la famille ou par le biais de leurs assurances.
6: Et les conditions météo de ces prochaines heures et de ces prochains jours ne s'annoncent pas du tout favorables. Nouvelle escalade entre la Russie et l'Ukraine. 15 personnes tuées en Ukraine et 6 en Russie lors de frappes croisées. Près de Kiev, des missiles russes ont visé un rassemblement de l'industrie de la défense, faisant au moins 10 morts et une centaine de blessés. En Russie, des drones ukrainiens ont frappé des entrepôts du géant du commerce en ligne Wild Berries, près de Saint-Pétersbourg, ainsi qu'un site industriel dans la région de Kirov. Veille de week-end sous haute voltige au Proche-Orient, face au risque d'escalade imminente avec Téhéran, l'appareil sécuritaire israélien tourne à plein régime, désormais suspendu aux arbitrages de la Maison-Blanche. Tel Aviv sera-t-elle entraînée dans la tempête ou épargnée par les frappes? Élément de réponse sur place avec notre correspondant Michel Paul.
11: On peut parler de tension maximale. Israël se prépare à tous les scénarios et déjà peut-être dès ce week-end. Les réunions sécuritaires se multiplient. Sur le terrain, l'armée est en alerte et certaines municipalités ont déjà ouvert leurs abris publics par précaution. Les consignes du commandement de la défense passive restent cependant inchangées à ce stade, mais la menace d'une frappe préventive iranienne est prise très au sérieux. Alors en fait, trois options sont sur la table: une attaque directe de Téhéran, une riposte iranienne après des frappes américaines, ou bien une opération conjointe. Mais un dernier scénario existe, celui où les frappes américaines se concentrent sur le Golfe, laissant Israël hors du cercle de feu, ce qui, d'après les médias, serait l'option prioritaire des responsables militaires, mais apparemment pas celle de l'équipe politique du Premier ministre Netanyahou. Pour l'instant, en tout cas, on attend ici la décision de Donald Trump. La réponse de Washington déterminera si la région bascule ou non dans un embrasement général. Michel Paul, Jérusalem, RFI.
6: Et l'Iran dit avoir frappé des installations utilisées par l'armée américaine à Bahreïn et en Jordanie, ainsi qu'au Koweït, avec des drones en riposte à des bombardements contre son sol pour la 13e nuit consécutive. L'armée jordanienne annonce de son côté avoir abattu 7 missiles et 6 drones en provenance d'Iran. Les gardiens de la révolution appellent maintenant les civils au Moyen-Orient à se tenir à 500 mètres de tout site abritant des forces américaines. Au moins 15 personnes tuées lors d'une attaque à la voiture piégée visant un poste de contrôle dans le nord-ouest du Pakistan, frontalier de l'Afghanistan. 12 militaires, 2 policiers et 1 fonctionnaire ont été tués dans l'explosion. Le principal opposant politique en Guinée-Bissau, Domingo Simoes Pereira, a été libéré pour raison médicale. Il a atterri la nuit dernière au Portugal, où il recevra des soins. Sa détention provisoire a été suspendue 3 mois, mais il a interdiction d'exercer toute activité politique. Un de ses avocats, Saïd Larifou, dénonce les mesures prises à l'encontre de son client.
12: Ces mesures n'ont pas été prises par hasard. Ce sont des mesures qui répondent à des calculs et à des objectifs politiques pour neutraliser un opposant. L'ordonnance qui a été prise par le juge prévoit d'évaluer la situation pénale de M. Domingos dans un délai de 90 jours. Donc ça veut dire tout simplement qu'ils peuvent décider, pour une raison tout à fait farfelue et politicienne, de le renvoyer à la maison d'arrêt. La question maintenant reste à savoir quelles seront les mesures qui seront prises par les autorités. Est-ce qu'ils vont maintenir les mesures qui nous semblent tout à fait arbitraires, ou bien ils vont se conformer au droit international et aux souhaits de tout le monde, que ce soit des organisations internationales, régionales, et des opinions nationales et des opinions internationales, de laisser M. Domingos libre de ses mouvements.
6: Maître Saïd Larifou, avocat de Domingo Simoes Pereira, interrogé par Clotilde Hazard. En Inde, la colère des étudiants ne retombe pas malgré les négociations avec le gouvernement. Il y a eu des discussions à New Delhi et elles n'ont pas permis de trouver d'accord. Les jeunes, mobilisés depuis 5 jours, réclament toujours la démission du ministre de l'Éducation, accusé d'avoir laissé prospérer des fraudes aux examens. C'est le temple des Wagneriens. Chaque année, la petite ville de Bayreuth, en Allemagne, abrite le festival de réputation mondiale consacré au célèbre compositeur allemand Richard Wagner. L'édition 2026, qui sera ouverte aujourd'hui, est un cru particulier car elle marque le 150e anniversaire du festival. Explication Pascal Thibault.
13: Personnalité controversée en raison de ses positions antisémites. Depuis peu, cette précision orne les panneaux de la rue Richard Wagner à Bayreuth. La même mention a été ajoutée pour la rue Cosima Wagner, la veuve du célèbre compositeur. Aux positions antisémites des fondateurs du festival il y a 150 ans s'ajoutent les liens étroits plus tard avec Hitler, grand admirateur du compositeur allemand. La belle-fille de Wagner, Winifried, qui dirigea le festival de 1930 à 1945, avait fourni à Hitler en prison du papier pour écrire son pamphlet antisémite Mein Kampf. Un historien qui vient de publier le livre De Bayreuth à Auschwitz présente les Wagner comme la famille royale du Troisième Reich et la ville bavaroise comme un lieu central pour le régime nazi. Pour ses 150 ans, le festival souhaite évoquer ce douloureux passé avec l'essayiste Michel Friedman, ancien vice-président du Conseil central des Juifs d'Allemagne. Il a été désinvité avant d'être à nouveau invité et prendra la parole finalement dimanche. Le mois dernier, dénonçant la volte-face du festival, il déclarait « Le sol de Bayreuth est contaminé ». Pascal Thibault, Berlin RFI.
6: Il est bientôt 16h10, à Paris 14h10 en temps universel. Tout de suite, c'est pas du vent, avec Anne-Cécile Brard, avec un reportage d'Igor Strauss réalisé en Zambie.
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1: Bonjour, il y a quelque chose d'invisible dans chaque geste du quotidien. Un smartphone qui s'allume, une voiture électrique qui démarre en silence, un panneau solaire qui capte la lumière. Derrière ces progrès technologiques, il y a une réalité que nous préférons ne pas regarder. Cette réalité, c'est l'exploitation des minerais du continent africain. Aujourd'hui, nous vous emmenons dans la Copper Belt, la ceinture de cuivre, un arc de terre rouge qui s'étend entre la Zambie et la République démocratique du Congo et qui contient une part vertigineuse de ce dont le monde a besoin pour sa transition énergétique. Cuivre, cobalt et bien d'autres métaux qu'on appelle pudiquement les métaux critiques. Critiques pour nos batteries et nos éoliennes, mais critiques aussi pour les populations locales. À l'approche de l'élection présidentielle zambienne, le 13 août prochain, Igor Strauss et Yang Mei sont allés voir pour RFI les conséquences de la ruée vers ces minerais sur les habitants de la ville de Tchingola, où de nombreuses multinationales sont présentes pour extraire du cuivre.
2: Tchingola, where we are now.
3: C'est ici, à Tchingola, que la pollution des mines est la plus importante. Pollution de la rivière et de ses rives, mais aussi pollution du sol. C'est pour ça que la plupart des agriculteurs sont affectés, tout comme la faune et la vie aquatique. Je crois que c'est vraiment le pire endroit de Zambie, tant la pollution est répandue.
1: Et cette situation n'est malheureusement pas spécifique à la Zambie. L'exploitation des terres et des sous-sols du continent africain devrait être une opportunité économique formidable. Mais aujourd'hui, dans de nombreuses régions, c'est une malédiction pour les populations. Nous en parlons tout de suite avec notre invité.
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1: Bonjour Symphorien Ongolo.
4: Bonjour.
1: Vous êtes chercheur en sciences politiques à l'IRD, l'Institut de la Recherche pour le Développement. Vos travaux de recherche s'intéressent à la gouvernance des ressources naturelles et aux effets de la mondialisation sur les enjeux globaux de durabilité. Vous êtes affilié au laboratoire de recherche Savoir, Environnement et Société, qui est basé à Montpellier, dans le sud de la France. Et vous êtes en ligne avec nous depuis Antananarivo, la capitale de Madagascar, où vous vivez depuis 3 ans. Alors pourquoi est-ce que l'Afrique subsaharienne, tout d'abord, est devenue en quelques années le centre de gravité de l'exploitation des ressources naturelles?
4: Oui, alors le continent africain est en effet redevenu en quelque sorte et en quelques décennies un immense territoire de convoitise pour l'appropriation, l'exploitation et bien entendu l'exportation de diverses ressources naturelles. Alors cette dynamique de compétition amplifiée en réalité par l'accélération de la mondialisation et des rivalités entre les grandes puissances n'est cependant pas entièrement nouvelle. Sans remonter très loin, on peut souligner que les premières grandes phases de la ruée vers les ressources naturelles en Afrique remontent à la fin du 19e siècle, avec le partage méthodique des territoires à coloniser par les puissances européennes lors de ce qui fut appelé la conférence de Berlin. Durant les 2 tiers du XXe siècle, rythmé donc par la colonisation qui s'en est suivie, l'Afrique a fait l'objet en effet de plusieurs séquences d'exploitation de ses ressources naturelles. On peut prendre le cas des terres forestières. Les terres forestières sont en effet des territoires dont l'exploitation, la trajectoire des modes d'exploitation a évolué. Dans un premier temps, il s'est agi d'extraire le bois, suivi par la chasse de la faune sauvage. Progressivement, l'avancée de la déforestation a motivé, parfois accentué même, ce qui fut appelé la mise en valeur des terres forestières, c'est-à-dire la conversion de ces espaces en zones prioritairement destinées à l'économie de plantation, l'économie agricole.
1: Et on pense à la Côte d'Ivoire avec le cacao, j'imagine, par exemple.
4: En effet, la Côte d'Ivoire s'est imposée comme premier producteur mondial du cacao dans les années 70 grâce au remplacement méthodique de sa forêt par l'économie de la cacaoculture.
1: Mais ce qui est assez nouveau au XXIe siècle, c'est l'arrivée de nouveaux acteurs finalement.
4: Effectivement, et ces nouveaux acteurs viennent avec la phase la plus récente de l'exploitation de ces terres forestières, qui est celle des sous-sols des terres forestières. Donc, les forêts sont rasées parce qu'elles sont la cible des industries du minerai. Les profils, en réalité, des acteurs de la ruée de ces ressources naturelles en Afrique sont très variables. Si on s'intéresse, en s'appuyant sur le facteur taille et échelle d'activité dans le secteur minier, par exemple, on observe 2 tendances. Il y a la tendance de l'exploitation minière à petite échelle, appelée exploitation artisanale. elle est généralement dominée par des investisseurs individuels hein, ou de petites entreprises dont les acteurs sont tantôt des élites ou des acteurs étrangers.
1: Qu'est-ce que vous appelez élite ?
4: Élite ici peut désigner autant l'haut fonctionnaire qui fait carrière et qui a une certaine connaissance fine des méandres des circuits administratifs sur comment obtenir par exemple une concession minière, comment contourner l'application d'une loi. Cette catégorie d'élite peut également s'étendre à des acteurs beaucoup plus diversifiés comme les personnels des forces armées hein, qui souvent vont se considérer comme étant des sortes d'acteurs intouchables qui peuvent violer les lois et surexploiter les ressources. Le deuxième cas de figure, rapidement, c'est celui de l'exploitation plutôt industrielle qui coexiste aux côtés de cette exploitation artisanale. Dans ce cas-ci, les acteurs dominants sont en général les grandes entreprises, non, c'est-à-dire les multinationales. Pour cette catégorie-là, ces multinationales ont longtemps été plus à capitaux européens. C'est-à-dire c'était des entreprises européennes, pour aller vite, des entreprises à capitaux occidentaux, soit anglo-américaines, européennes ou anglo-australiennes.
1: Et il y a de nouveaux acteurs qui sont arrivés, là, notamment de l'Asie.
4: Absolument. Et depuis quelques années, on a donc cette nouvelle tendance, qui vient des investisseurs du continent asiatique et des pays du Golfe. Hein. Donc, on va avoir des nouvelles entreprises à capitaux chinois, des entreprises indiennes, russes, hein, dans le cas notamment de la Centrafrique qui est connue. Et on peut citer également des cas comme les pétromonarchies hein, du Golfe qui commencent à s'intéresser à ce secteur-là. Et dans les deux cas de figure, local et industriel, donc artisanal et industriel, les populations locales sont malheureusement souvent celles qui sont reléguées au statut d'acteurs marginalisés. Les États, quant à eux, demeurent largement incapables de garantir que l'exploitation des ressources naturelles apporte des contributions substantielles à la prospérité des populations.
1: Oui, parce que sur le papier, ces ressources devraient être une chance pour les pays et pour les populations locales, mais dans les faits, nous entendons souvent parler, hein, dans C'est pas du vent, de la notion de malédiction des ressources. Est-ce que vous partagez ce constat ?
4: C'est très intéressant d'évoquer cette notion. Effectivement, lorsqu'on observe la récurrence des tragédies nourri ou exacerbé par les conflits pour l'exploitation des minerais dans des localités comme celle des provinces du Nord et du Sud Kivu à l'est de la RDC, il est en effet tout à fait légitime de se poser cette question. Il est vrai également qu'il n'existe pas, ça il faut le dire, il n'existe pas encore à ma connaissance en Afrique un équivalent de gouvernance à l'échelle étatique exemplaire des ressources naturelles qui soit strictement comparable à ce qu'on observe dans des pays très avancés dans le domaine comme la Norvège, c'est-à-dire des pays qui peuvent mettre en place une gouvernance capable de transformer la rente des ressources naturelles en levier de prospérité durable. Par contre, la petite lueur d'espoir est peut-être de souligner que le cas du Botswana qui est un pays enclavé d'Afrique australe, est de plus en plus souvent évoqué comme un modèle potentiel de gestion rationnelle et équitable des ressources naturelles, en l'occurrence de ses réserves de diamants. Et ce cas du Botswana peut permettre de garder un certain espoir.
1: Oui, même si on sait qu'il y a de la prospection en ce moment, notamment sur l'uranium au Botswana, qu'il va falloir suivre de près. Mais ce que vous dénoncez, c'est en fait souvent des problèmes qu'on appelle globalement de gouvernance, hein, c'est-à-dire notamment pour la dimension industrielle de l'extraction minière, des contrats qui sont souvent assez opaques.
4: Tout à fait, c'est le point commun de ces dysfonctionnements qui caractérisent les secteurs de l'exploitation des ressources naturelles en Afrique depuis quelques décennies. Peut se résumer à la question précisément de la gouvernance extrêmement lacunaire. L'opacité ici, lorsqu'on parle d'opacité, elle évoque en d'autres termes le fait que les gouvernants font dans beaucoup de cas le choix de procéder à des négociations opaques, hein, de ce qui est souvent appelé dans certains pays le pouvoir discrétionnaire, c'est-à-dire la capacité d'un gouvernant à décider en toute opacité, dans le dos souvent malheureusement des citoyens. alors que ce sont des engagements pour parfois des dizaines d'années qui impliquent que la majorité des citoyens soient à minima au courant de ce qui se passe et de préférence puissent avoir son mot à dire. On peut ajouter à cette question de la gouvernance la défaillance des systèmes de contrôle, la défaillance des systèmes judiciaires notamment, la corruption.
1: Vous voulez dire quand il y a des exactions, par exemple, sur le terrain ou des lois, puisqu'il existe quand même des lois dans les pays qui ne seraient pas respectées.
4: Voilà, donc on va avoir des cas de non-respect des lois, mais qui deviennent hélas assez courants, et où on va presque systématiquement aboutir à des situations d'impunité, en fait, et d'inefficacité. Si on élargit cette question de l'impunité, elle touche également aussi des secteurs comme les secteurs douaniers, parce qu'une fois que les ressources ont été attribuées de façon opaque, que l'exploitation s'est faite sans respecter les normes, le dernier espoir parfois est celui de la traçabilité qu'on peut avoir de ces produits lorsqu'ils doivent sortir des territoires où ils ont été exploités. Et là aussi, les services douaniers, malheureusement, ne sont pas souvent au rendez-vous de la rigueur.
1: Oui, mais d'ailleurs, il y a des enquêtes qui ont démontré qu'il y avait des décalages entre les déclarations des pays exportateurs pour certaines denrées et des pays importateurs. C'est-à-dire, il n'y a pas les mêmes tonnages.
4: C'est le moins qu'on puisse dire. Effectivement, cette situation, on l'observe autant dans le secteur du bois, pour évoquer un autre secteur, le secteur de l'exploitation du bois. C'est-à-dire qu'on va avoir des écarts parfois vraiment abyssaux entre les quantités qui sont déclarées par les pays où la ressource a été exploitée et les quantités qui sont déclarées avoir été reçues dans les pays destinataires des exportations. Pour ne prendre qu'un exemple récent, qui nous ramène à notre sujet principal, qui est celui des minerais. Il y a quelques mois, en décembre 2025, il a été rendu public la situation assez étonnante, c'est le moins qu'on puisse dire, de l'exploitation de l'or, du secteur de l'or au Cameroun, où un rapport de l'Initiative pour la transparence dans les industries extractives a présenté des résultats de ces enquêtes et des écarts entre les statistiques d'exportation d'or au Cameroun qui déclaraient des quantités de l'ordre d'une vingtaine de kilogrammes contre une somme cumulée, 15 tonnes à peu près, qui avait été calculée en se référant aux quantités reçues par les pays destinataires de l'or qui partait du Cameroun.
1: Ça, 20 kilos à 15 tonnes, c'est vrai que c'est quand même colossal. Heureusement qu'il y a des ONG qui travaillent. Alors, pour comprendre les conséquences concrètes sur les populations locales de tout ce que nous venons de décrire, nous allons vous emmener dans la Copper Belt, la ceinture de cuivre en Zambie. Elle est située dans le nord du pays, à la frontière avec la République démocratique du Congo. Et voici une introduction en douceur avec le Zambien Paul Ngozi, The Ghetto, sur RFI.

écoutez C'est pas du vent sur RFI, nous parlons des impacts de l'exploitation des ressources naturelles sur le continent africain. À l'approche de l'élection présidentielle en Zambie, qui aura lieu le 13 août prochain, nous vous emmenons dans la province de la Copper Belt, la ceinture de cuivre au nord du pays, à la frontière avec la République démocratique du Congo. C'est là que se trouvent d'immenses réserves de cuivre et d'autres minerais de la transition, essentiels notamment pour la fabrication des batteries électriques. C'est une région stratégique pour toutes les grandes puissances mondiales, Chine, États-Unis, Inde, Union européenne, qui souhaitent s'accaparer ces minerais, et pour la Zambie, qui espère tirer profit de ces ressources pour sortir de son endettement, évalué à environ 30 milliards de dollars en 2024. Alors le président sortant, Hakainde Hichilema, est candidat à sa propre succession. Il a fait une promesse de campagne, tripler la production de cuivre pour renflouer les caisses d'un État déclaré en faillite en 2021. Mais sur place, le constat est amer pour les habitants de la commune.

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1: Quand la science se frotte à la fiction. Une autrice, Julie Ménard, et un auteur,
8: Thibaut Rossigneux,
1: ont échangé à distance avec des duos de chercheurs et chercheuses du monde entier. Ces récits scientifiques leur ont inspiré des microfictions. Mais avant de se plonger dans ces histoires, retour sur la rencontre.
9: Cheikh Modou Norénifal et Christophe Lavesse nous entraînent au Sénégal.
10: Autant Christophe a assez vite été convaincu que la climatologie était sa vocation,
9: autant Norénie se réveille champion de foot comme la plupart des gamins de son village de Casamance.
10: Aujourd'hui, ils travaillent ensemble à
11: la détection et la prévision des événements extrêmes en Afrique de l'Ouest et leur potentiel impact.
10: Christophe Lavesse.
11: Que ce soit les impacts humains ou les impacts économiques, agricoles, etc.
9: Norénie Fall précise:
12: chute à la grande sécheresse des années 80 qui a touché la plupart des pays sahéliens. On a vu un nouveau régime pluviométrique. On a tendance à avoir, durant la saison des pluies, un ménage d'événements secs et humides extrêmement.
9: Ce qui est sûr, c'est qu'ils vibrent aujourd'hui tous les deux au rythme de la mousson.
10: C'est drôle, moi j'étais persuadé que la mousson n'existait qu'en Asie.
11: Quand on parle de mousson, c'est un phénomène météorologique, c'est pas un endroit de la planète. Et ce qu'on a observé dans le changement climatique, c'est pas une modification de la mousson, c'est que pour une mousson établie, on va avoir des phénomènes complètement différents. C'est-à-dire qu'on va avoir la même quantité de pluie qui va tomber dans l'année, mais au lieu de tomber régulièrement comme c'était un peu dans le passé, on va avoir plus de périodes de sécheresse entre deux précipitations plus violentes. Et ce qui va se passer, c'est que ça, c'est de l'eau bien moins, entre guillemets, utile pour les gens.
10: Si je comprends bien, il pleut autant, mais pas pareil.
9: Hein ?
10: Il pleut la même quantité d'eau, mais dans une temporalité différente.
9: Ouais, c'est pas tellement plus clair.
10: En gros, les agriculteurs ont perdu tous leurs repères, car la saison sèche et la saison des pluies sont complètement chamboulées.
12: Il y a des événements extrêmes qu'on appelle les faux départs. C'est très fréquent ici, dans les pays sahéliens. C'est-à-dire que les paysans vont croire que ça y est, la saison a démarré. Ils font leur semis et tout. Et après, il y a une longue pause pluviométrique qui va casser tout ça.
9: À cause de ces faux départs, ils perdent toute leur récolte.
10: Et ces phénomènes extrêmes n'ont fait que s'accentuer avec le changement climatique.
11: Le problème avec le changement climatique, c'est qu'on est dans une météo et dans un climat évolutif. Et donc, ce qui était vrai avant, l'est peut-être plus maintenant.
9: Et c'est là qu'ils ont échangé avec les agriculteurs.
12: Eux, ils voulaient voir l'impact du changement climatique sur les rendements agricoles, quoi. Et là, donc, on l'a fait en utilisant trois scénarios. Donc, un scénario optimiste, on peut dire. Un autre scénario qui est juste au

0: lieu. Un scénario plus pessimiste, quoi.
1: C'est drôle, cette histoire de scénario.
2: En tout cas, le scénario de la vie de Noreni a pris un virage inattendu. Passer de footballeur à climatologue...
1: On est déjà dans la fiction.
3: Foutu mousson. Coup d'envoi.
4: Tu t'appelles Ousmane Sambou, tu as 14 ans. Tu vis à Bambali, au sud du Sénégal, en Casamance. Et tu n'as pas l'intention de t'éterniser ici. Tu vas aller loin. Tu es un lion. Tu vas aller loin grâce à ton coup de pied et ta rapidité. C'est ça qui fera la différence entre toi et eux. Tous tes copains ont le même rêve. Tu les laisses se faire des films, mais tu sais au fond que le seul qui ait une chance de se tirer d'ici, c'est toi. Ta mère y croit, ton père y croit. Tu es soutenu comme jamais, et c'est pas pour rien. C'est juste ton destin. Tu es aussi rapide que Sadio Mané. Et ceux qui pensent que tu te vantes, qu'ils viennent te voir jouer, ils vont te gumer, ils vont te bug. Ils vont t'adorer.
3: Première période.
4: Ballon au pied, tu tapes des dribbles. Et c'est là que tu la vois et que tu l'arraches. L'affiche. La petite affiche colorée, placardée sur tous les poteaux électriques, sur les murs des clubs de foot, des rues et des boutiques. Elle annonce son arrivée depuis la France pour repérer les talents du football de demain. Entre joueurs, vous l'appelez « Monsieur Sélection ». C'est le signe que tu attendais. Tu dois monter à Dakar et rencontrer ce venant. À toi, le PSG, les transferts en millions vers le Real. Messi, Mbappé, tenez-vous à carreau, la relève, c'est toi. Le billet en poche, tu es au taquet pour remonter en bateau la côte jusqu'à Dakar et son stade Abdoulaye Wade. Et là, d'un coup, un torrent de pluie s'abat sur toi. Mais c'est quoi cette pluie? C'est quoi cette pluie en pleine saison sèche? Le bateau à quai est secoué comme un shaker et les passagers poireautent sous la flotte. Tu as vraiment l'air d'un bolosse avec ton sac en plastique sur la tête. Ton survêt Adidas ressemble à une serpillière. Le vendeur de tickets, bien à l'abri dans sa cabine, annonce que son rafio va rester là le temps que ça se calme. Tu penses, il peut pas être plus précis? J'ai rancard avec mon destin, moi. Foutu mousson. Foutu mousson. Dans ton cas, c'est plutôt mousson tu foutes. 5 heures que tu te fais doucher et ce bateau de mes deux te toise en mode Titanic. Sauf que là, pas question de larguer les amarres et de prendre le large. Ça a quand même plus de gueule un iceberg que cette chasse d'eau à ciel ouvert.
3: Mi-temps.
4: Maudit soleil, mais c'était hier qu'il fallait te pointer. Tu veux envoyer un coup de poing à la face de ce foutu soleil. Qu'est-ce qu'il fait là? Il te nargue? C'est mort, c'est plié. Monsieur Sélection s'est tiré. Tiré? Tu demandes à ton entraîneur. Affirmatif, mon grand. Il a foutu le camp quand il a vu la pluie. Il s'est dit, c'est parti pour 4 mois de mousson. Tu es là, comme un débile, à faire des shoots comme un débile et à retourner ça dans tous les sens. C'était un faux départ, bordel de bordel. Un faux départ de mousson, mais un vrai départ de Monsieur Sélection. T'aviez fichu. Tout simplement fichu, à cause de ce ciel qui perd la tête. C'est quoi le plan B? Y a pas de plan B.
3: Mais enfin, il faut toujours un plan B.
4: Selon Fanta. Fanta, c'est ta sœur qui a un avis sur tout. Une sœur, quoi. Tu shootes dans le mur et sa phrase fait des loopings dans ta tête.
3: Il te faut un plan B, Ousmane.
4: Ok. Alors tu vas déplier les scénarios. Plan A. Tu vas en France, par tes propres moyens, retrouver ce monsieur Sélection. Ton père ne voudra jamais et ta mère encore moins. Pas grave, tu trouves de l'argent et tu le files à un type qui connaît un type qui connaît un type qui peut te faire partir. Comment tu trouves l'argent? Ça, c'est une autre histoire. Tu es prêt à tout, même à jouer les modou-modou. Tu pars, discrètement, en pleine nuit. Pas le temps pour les adieux, tes parents comprendront plus tard. Tu embarques sur une pirogue. La traversée est longue, mais la mer est calme. Tu approches du but, quand soudain, le ciel se joue de toi. Un orage éclate, tu es projeté hors du bateau, tu essaies de nager, mais les vagues gigantesques t'avalent. Ton corps est repêché par des touristes venus faire de la plongée sur les îles Canaries. Personne ne prend la peine de te ramener à tes parents. Tu te dis à toi-même,
5: Ousmane, waouh, tu vas beaucoup trop loin dans ta tête. Ce plan A, c'est le pire scénario de ta vie. Tu vas te nettoyer l'esprit avec le plan B. Plan B, donc. Tu restes bien sagement ici. Tu prends ce que la vie peut t'offrir, t'arrêtes de rêver trop grand. Tu te calmes, tu te contiens, tu te contentes. Si tu te débrouilles pas trop mal, tu peux espérer quoi ? Tu peux devenir prof de sport dans ton collège. C'est bien ça, prof de sport. Enseigner la gym à des ados qui ne rêvent que de rencontrer Miss Sélection pour se tirer en Europe jouer au foot. Super ! Appelons ça le scénario moyen. Médium. Médiocre. Et le plan C ?
3: Il n'y a pas de plan C.
5: Tu es dans ta tête, tu fais ce que tu veux, alors écrase un peu, Fanta. Plan C. Plan optimiste. Le plan d'attaquant. Tu dégommes ton ennemi, tu domptes le ciel, tu deviens le spécialiste de la mousson, tu fais des prédictions.
3: Deuxième période.
5: La mousson a brisé ton rêve de foot. Tu vas apprendre à la connaître et la prévoir pour composer avec elle. Ton entraîneur tire la tronche, tes parents te balancent que les chèvres ont besoin d'herbe et pas de diplôme. Bref, tes études en climatologie, tout le monde s'en bat l'œil. Ici, c'est le marabout qui fait la pluie et le beau temps.
3: Arrête jeu.
5: Bon bah là, faut se réinventer. Tu es à l'université, chèque quand t'as diop, mec. Ok, ça claque, mais les bourgeois qui t'entourent sont pas trop en mode survette. Si tu veux te faire une place, va plutôt falloir se la jouer un télo à lunettes qui regarde un ballon comme une poule, une fourchette.
6: T'as même pas fait exprès pour la rime.
5: Beau gosse.
6: Classe.
5: Le sud te manque, Dakar t'oppresse. Ici, ça grouille même la nuit. Pas moyen de voir les étoiles ou d'entendre les crapauds. C'est klaxons, néons et compagnie. Et c'est pas avec tes 10 000 francs CFA en poche que tu vas manger ton argent. Hein. Ousmane, le noceur, t'oublie. Dakar by night, c'est pour les autres. Toi, tu restes cloîtré à la bibliothèque au rayon climato. Les cartes et les tableaux des 20 dernières années te révèlent la folie des hommes. Même la toute-puissante mousson du golfe de Guinée n'est pas épargnée. Tu découvres que son rythme est bouleversé, que des événements extrêmes lui font perdre le nord, sans parler des saisons qui sont totalement à l'ouest. Tu penses aux tiens, aux champs et troupeaux dont ils dépendent. Tu penses à la pluie qui tombe trop ou pas assez, mais qui tombe de plus en plus mal. Tu es tiraillé entre ton envie de rentrer chez toi et ta peur de cartoucher. Tu sais bien que tu ne pourras pas te payer le luxe d'un redoublement.
3: Prolongation.
5: Retour au village. Tu as le cœur lourd de revenir sur tes pas. Un goût d'échec dans la bouche. Tu n'as aucune envie d'être là, mais zéro envie de rentrer à Dakar. Tes résultats d'examen sont moyens et tu pourrais donner la même note à ta vie sociale. Dans la cour, ton vieux ballon de foot te fait des clins d'œil. Tu jongles un peu avec lui. Ta famille ne te pose aucune question, ta nouvelle vie ne semble pas les passionner. Tout le village est concentré vers un projet commun, la plantation du mil qui doit débuter les jours prochains. Tu aides tes parents, tu montres quelques passes pour la frime aux enfants de Fanta, ils sont heureux. Ta nièce est bien plus douée que ton neveu. Tu lui dis « L'avenir du foot sera féminin ». Elle te sourit. Tu te la coules douce et tu te sens sombré. La seule chose qui te maintient, ce sont tes balades solitaires. Tu te dis que c'est quand même beau ce coin d'où tu viens. C'est quand même riche ce coin d'où tu viens. Tu observes les nuages de poussière. Tu remarques que ton regard sur la terre s'est métamorphosé. Tout devient signe, tout se transforme en données, en graphiques, en analyses. Et tu comprends ce qu'il est réellement en train de se passer. Tu demandes à parler au boss du village. Il te reçoit. Il te sert un jeu de bissap. Tu lui déballes tout. Tu lui dis « Chef, faut stopper, faut pas planter. C'est un faux départ, chef. Si vous plantez, vous allez griller toutes les semences. » Il rit. Tu le fais rire. Son rire se déploie jusqu'aux oreilles de sa femme qui se rapproche. Il dit quoi de si drôle, Ousmane ? Il lui raconte. Il se moque ouvertement de toi et de tes paroles.
7: « Tu es devenu prophète à Dakar, Ousmane ?»
5: Mieux que ça. Je suis devenu scientifique et je suis sûr de mon coup, chef. Ce qui arrive vers vous, ce n'est pas la mousson, c'est la sécheresse. Regardez, j'ai tout répertorié. Le chef se lève sans un coup d'œil sur ton carnet. Sa femme, elle, t'écoute. Elle te regarde longuement. Viens avec moi. Tu la suis. Quelques instants après, tu te retrouves au milieu du conseil des femmes, au cœur de leurs palabres. Ta mère est là aussi. Ta sœur est là aussi. Tu te sens fière, ragaillardie sous leur regard. Fends ta lance. Il faut écouter Ousmane. On ne peut pas risquer de perdre la récolte. Il faut fermer à clé tous les greniers à grains jusqu'à ce que les hommes retrouvent la raison. Tu penses. L'avenir sera féminin.
3: Tir au but.
5: Le lendemain, en sortant de chez toi, tu es ébloui par la luminosité. Le ciel se dégage rapidement de tous ses nuages. Les flaques d'eau laissent place à la latérite brûlante. Les femmes, fières, toisent les hommes. Elles se sont mises sur leur 31 pour fêter cette récolte sauvée. Tout le village se réunit autour de toi. Tu te la pètes un peu. La seule fois où tu as vu un tel attroupement, c'était quand Sadio Mané était revenu au pays distribuer des maillots. Alors, d'accord, tu ne distribues pas de maillots, mais tu as développé un autre talent. Celui de mieux comprendre les aléas climatiques. Les gamines et gamins te poursuivent en te donnant du « Docteur Mousson ». Tu obtiens le silence. Tu vas pouvoir commencer à partager tes connaissances. Mais, pour illustrer avec clarté tes propos, pour faire comprendre au mieux au tien le cycle de la mousson et comment adapter les cultures pluviales, il te faudra un globe terrestre. Le petit Ibra, le fils de Fanta, te tend alors son ballon de foot.
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8: 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Et maintenant, les programmateurs nous invitent à écouter Marcus Gad de Nouvelle-Calédonie. Son deuxième single a pour titre Fruit and Flower.

0: Saviez-vous qu'au Bénin, on mange les huîtres frites? On frit les huîtres. Oui, la preuve avec recette de poche. Ça s'écoute tout seul.
1: Bonjour, je suis Georgiana Vio, je suis chef cuisinière et je vais vous proposer des recettes de poche de mon Bénin natal. Des recettes faciles, simples et à la portée de tous.
2: Au Bénin, on mange les huîtres, mais que d'une seule manière, frites. Je pense que c'est surtout venu du fait qu'il y a très longtemps, les gens n'avaient pas tous l'électricité ni des frigos pour conserver, en fait, au retour de pêche, d'accord? Encore aujourd'hui, il y a beaucoup de pêcheurs, quand ils ramènent le fruit de leur pêche, eh bien, ils se mettent en bord de voie, un endroit qu'on appelle la route de pêche, où tu vas retrouver plusieurs femmes de pêcheurs, d'ailleurs, souvent c'est les femmes qui se mettent en bord de voie, avec le poisson qu'ont ramené les hommes, d'accord? Et si elles ne l'ont pas vendu dans la foulée, en général, eh bien, il va être coupé en morceaux, frit, ou fumé, ou mis au sel. D'accord? Et pour les huîtres, eh bien, dès qu'elles sont arrivées à maturité et qu'ils les ramassent, eh bien, tout de suite, elles sont décoquillées, trempées dans de la farine et frites. Et ensuite, on les met sur des brochettes. Et ces brochettes sont vendues dans les marchés, en bord de rue. Et ça se mange d'ailleurs avec le dja, qui est cette sauce incroyable, cette sauce magique qui est un peu dans l'esprit d'un pesto rouge. On s'est tâté avant de proposer cette recette, mais je me dis qu'en France aussi et dans le monde, on a beaucoup de personnes qui ne sont pas fans d'huîtres et que c'est peut-être une façon de les manger. Vraiment, il y a un goût de noisette. Peut-être même qu'on peut penser s'il n'y avait pas ce côté un peu... Enfin, c'est pas croquant comme une pistache, mais presque des pistaches, tu sais, celles qu'on ouvre à l'apéro, là. Je sais pas. Vraiment, c'est un goût unique à part. Ça n'a absolument plus rien à voir avec l'huître sur laquelle on va bien charnu, cru, etc. Auquel on va mettre un petit jus de citron ou du vinaigre. Et voilà. Donc oui, le Bénin, comme beaucoup de pays, n'a pas trop la culture du cru. Moi, c'est quelque chose qui me fascine depuis que je suis petite. Je mangeais la viande crue en cachette. Ah oui, dès qu'ils mettaient des crevettes à mariner, du poisson mariné, je passais par derrière, je prenais, je me disais, mais c'est trop bon. Et vraiment, la première chose que j'ai faite quand je suis arrivée en Europe, c'est d'aller m'asseoir dans un restaurant et de manger des carpaccio, des sashimi, des choses comme ça. Parce que vraiment, j'étais là en mode, waouh, il n'y a plus personne pour me l'interdire. Et voilà, mais j'aime autant les huîtres crues que les brochettes d'huîtres. Et puis ça, c'est surtout le souvenir de Ganvier. Donc on a des maisons sur pilotis là-bas, c'est vraiment un village de pêcheurs. C'est la pêche, entre autres, qui fait vivre un peu tout le monde là-bas. Et en l'occurrence, cette culture d'huîtres. Et c'est drôle parce que parfois, quand c'est la pleine saison, eh bien, tu peux, en te baladant dans Ganvier, sur les pirogues, voir des monticules de coquilles d'huîtres qui sont laissées comme telles et qui vont, avec le soleil, après se désagréger. Place à la recette. Pour 4 personnes, je vous propose 60 huîtres, parce que je vous ai dit, ça réduit vraiment beaucoup. Un demi-oignon, 2 gousses d'ail, 25 grammes de gingembre frais, 2 cuillères à café de poudre de crevettes séchées, comme ça on intensifie un peu le goût iodé, mais c'est facultatif, de l'huile de friture, du sel et du poivre. Inutile de risquer la blessure en ouvrant les huîtres. Portez un grand volume d'eau à ébullition, plongez-y les huîtres entières pendant 2 à 3 minutes et goûtez-les. Elles s'ouvrent alors presque seules. Et on les décoquille. Si vous n'avez pas envie de passer par l'étape casserole, vous pouvez très bien les mettre aussi au four vapeur à 100 degrés entière, 3 minutes, peut-être même 5, parce que là, on n'a pas forcément envie d'avoir le côté charnu, ferme, etc. Ensuite, on les sort, on attend que ça refroidit, et puis on ouvre facilement. D'accord ? Mixez l'oignon, l'ail et le gingembre pelé avec la poudre de crevettes séchées. Il faut savoir que l'oignon, l'ail, le gingembre et le poivre, c'est la base de l'assaisonnement. D'accord ? Et après, on rajoute ce qu'on veut. Ajoutez cette pâte aux huîtres, parce qu'il n'y a rien qu'on ne cuisine chez nous qui ne soit pas assaisonné. Voilà, le goût, c'est vraiment primordial. Donc ajoutez cette pâte aux huîtres, ainsi que 3 tours de moulin à poivre. Mélangez, faites revenir les huîtres dans une casserole pendant 5 minutes à feu vif et égouttez-les. Donc double cuisson, hein, attention, hein, donc si vous n'aimez pas les huîtres fraîches, c'est maintenant ou jamais, d'accord ? Faites chauffer l'huile de friture et faites-y frire les huîtres pendant 5 minutes sans en mettre trop d'un seul coup. Parce que si vous en mettez beaucoup d'un coup, ça mousse, vous savez, et d'un coup, on se rend plus compte si c'est l'huile qui va déborder ou pas. Donc procédez en 2, 3 ou 4 fois. L'huile va mousser dans tous les cas, c'est normal. Remuez souvent pour éviter les débordements. Les huîtres prennent sur une jolie coloration, je les aime ainsi. Mais au Bénin, on peut les déguster bien plus brunes et bien plus croustillantes. Moi, je trouve qu'après, ça prend trop une texture un peu trop caoutchouteuse. D'accord ? Une fois que c'est prêt, laisser refroidir. Vous pouvez laisser refroidir sur du papier absorbant ou simplement dans une passoire, mais en fer du coup, pour pas prendre de risque avec les températures, avant de les embrocher sur des petites piques en bois. On peut aussi, comme pour les escargots, les mélanger avec du jazz, c'est ce que je disais au début. Les proposer à l'apéritif avec une pâte de piment au choix, qui pique ou qui ne pique pas. Voilà. Et je dirais même que vous pouvez faire un chimichurri et balancer dessus. Enfin, après, c'est... Le chimichurri est un genre de sauce vierge, donc c'est des herbes hachées, un peu de poivron confit haché ou frais, un peu d'échalotes ciselées, de l'huile. Il y en a qui mettent beaucoup, beaucoup d'huile, moi j'aime pas trop. Donc voilà, c'est un genre de sauce vierge, ça amène beaucoup de fraîcheur à tout ce à quoi vous allez l'accommoder. Donc voilà pour les brochettes d'huîtres frites qu'on appelle adakme en fond.
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0: C'est ainsi que s'achève l'été en podcast. Merci à vous de l'avoir suivi. Dans quelques instants, un nouveau journal. Et pour nous accompagner jusque-là, on écoute la chanteuse française Dasey avec son titre Corps, qui est en playlist. Merci de nous écouter.

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6: Bonsoir ou peut-être bonjour, tout dépend de l'endroit du monde d'où vous nous écoutez. En tout cas, ici à Paris, il est pile 19h.
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6: Bienvenue dans la grande session d'information du soir avec des faits, des commentaires, des reportages et des analyses. Dans 10 minutes, après le journal, ce sera « Pourquoi RFI dit ça ?». Après, rendez-vous avec les dessous de l'Infox consacrés aux élections en France et la manière de se prémunir des manipulations de l'information sera à écouter l'expertise de Thibaut Brutin, directeur général de Reporters sans frontières. Autre sujet, Meta épinglé pour non-respect des sanctions européennes. Ce sont donc les pratiques de monétisation des grandes plateformes qui sont en cause. Et puis la cellule Info Vérif de RFI s'attachera aux images satellites dans le golfe arabo-persique. Aujourd'hui, le déni d'accès par les Américains à des images, ce qui entrave l'information. Afrique Soir s'intéressera entre autres à l'ex-patron des renseignements du Mali qui vient d'être condamné à 15 ans de prison pour complot contre le gouvernement. Et puis dans 2 heures sur RFI, le grand entretien, je recevrai Dominique Simoneau qui a longtemps été journaliste spécialiste des affaires judiciaires. 6 ans qu'elle est la contrôleuse générale des lieux de privation de liberté en France. Sa mission se termine à l'automne. Elle est effarée par l'état des prisons et ce qui se passe, qui relève parfois de la torture. Elle nous dira ce qu'elle a vu et nous expliquera pourquoi rien n'est vraiment fait pour remédier à la situation. RFI Soir, il est 17h en temps universel. Tout de suite, l'essentiel de l'actualité avec un journal. Et c'est avec vous, Adrien Delgrange. Les incendies en Europe, en Espagne, avec l'inquiétude qui grandit.
8: À l'ouest de Madrid, 3 feux ont fusionné pour ne faire plus qu'un seul brasier, ce qui sème la confusion et la terreur dans une région plutôt peuplée, entre plaines et montagnes. À une 40aine de kilomètres à l'ouest de Madrid, reportage RFI à Villamanta de François Musso.
9: Nous sommes dans une immense salle omnisports, celle de Villamanta, à l'intérieur des dizaines de personnes réfugiées qui avaient été sommées d'évacuer leur commune jeudi soir car les flammes menaçaient et continuent de menacer la bourgade. Des personnes âgées, des migrants, des jeunes, des familles entières, des volontaires pour donner à manger et à boire et aussi des militaires pour installer des lits de camp. Il règne beaucoup d'inquiétude, à l'instar de Yolanda.
10: On ne sait pas combien de temps tout cela peut durer. Nous ne savons pas quand nous reviendrons chez nous. Le plus important, c'est que mon père soit avec moi. Et puis il y a la peur que le vent souffle par ici, et alors tu ne sais pas ce qui peut arriver.
9: Yolanda tient un salon de coiffure à Aldea del Fresno, désormais un village fantôme. Il y a 3 ans, des inondations terribles avaient détruit des infrastructures, notamment cette même salle omnisports, depuis reconstruite. Ici, il y a aussi une centaine de pensionnaires d'un centre de soins psychiques. Certains ont des crises nerveuses. La directrice, Charo, est venue les rejoindre.
11: Je n'ai pas pu dormir. Impossible de penser à tous mes petits. Et même si je sais qu'il y a des gens et mes collègues pour prendre soin d'eux, en tant que responsable de l'établissement, je n'ai pas pu dormir et je suis venue les rejoindre.
9: Personne ne sait ici quand aura lieu le retour à la maison. La plus grande peur, c'est que malgré les pompiers et avec les vents violents, les flammes entrent dans leur village. À Villamanta, François Musso pour RFI.
8: Les forêts s'enflamment d'autant plus facilement que la végétation et les sols sont très secs. Une sécheresse accentuée par les canicules exceptionnelles de ces derniers jours. En France, près de 60 000 personnes ont été évacuées. C'est dire la violence des 2 incendies toujours en cours dans les départements de la Gironde et des Landes. Celui du nord du bassin d'Arcachon a déjà détruit plus de 12 000 hectares de forêt. Sophie Broca est la préfète de la Gironde. Elle décrit un incendie hors norme après ceux déjà impressionnants de 2022 dans le département.
0: C'est un incendie XXL parce qu'il est imprévisible, il fait des sauts d'un kilomètre. Et puis il est XXL parce qu'il est vorace, il a déjà détruit 10 000 hectares. C'était un des plus gros incendies de la saison, on se serait bien passé de cette médaille. C'est pas facile d'évacuer une presqu'île de 40 000 habitants quand il n'y a qu'une seule route. Nous avons décidé d'évacuer l'ensemble de la presqu'île du Cap Ferré. Alors on a procédé de manière ordonnée, c'est-à-dire on a envoyé des messages FRLR qui sonnent sur tous les portables. On l'a fait par secteur, par village pour que les routes ne soient pas totalement encombrées. Nous avons aussi proposé à celles et ceux qui n'avaient pas de moyens de déplacement de prendre des navettes maritimes. Voilà, donc il y a eu toute une noria qui a permis d'amener ces gens-là à Arcachon où ils sont accueillis par la police et pris en charge.
8: La préfète de Gironde et puis toujours en France, les sapeurs-pompiers du département du Var confrontés à plusieurs reprises de l'incendie de Pont-Évès au quatrième jour de leur opération contre ce feu. Ce feu a déjà parcouru près de 3000 hectares et n'est pas encore fixé. 19h05 à Paris, l'actualité au Proche-Orient avec ce lourd bilan en Cisjordanie en ce vendredi 24 juillet. Deux colons israéliens, quatre palestiniens ont été tués près du village de Tel et dans une colonie située dans le nord du territoire occupé. Tout est parti d'une altercation autour d'un groupe d'Israéliens entrés sans autorisation dans le secteur avant qu'un Palestinien ne s'empare d'une arme et n'ouvre le feu. Face à ce drame, la riposte militaire et politique s'organise déjà. À Jérusalem, Michel Paul.
12: Après l'attentat meurtrier de ce vendredi près de l'avant-poste de Havat Gilad en Cisjordanie, le premier ministre israélien Benjamin Netanyahou promet une réponse puissante. À l'issue d'une réunion d'urgence avec ses chefs militaires, le chef du gouvernement a martelé qu'il ne laisserait pas le terrorisme relever la tête, annonçant une batterie de sanctions, démolition de la maison de l'assaillant, retrait des permis de travail dans tout ce secteur et accélération de la légalisation de nouvelles colonies. Mais au sein de la droite dure, les exigences de représailles vont encore plus loin. Les ministres Ben-Gvir et Smotrich réclament ouvertement de traiter les localités palestiniennes comme la bande de Gaza, réclamant des frappes aériennes et le rasage des habitations bulldozers. Il demande un changement radical de doctrine sécuritaire en Cisjordanie et l'extension immédiate de la colonisation en réponse. Sur le terrain, l'armée déploie des renforts massifs et indique lancer une vaste opération qualifiée de contre-terrorisme. Michel Paul, Jérusalem, RFI.
8: À noter ces deux visites d'importance à Washington la semaine prochaine à l'agenda de Donald Trump à la Maison-Blanche. Lundi, le président américain va recevoir le premier ministre israélien. Mardi, autre dossier, le président américain accueillera le président ukrainien. En Tunisie, le chef du parti islamiste Ennahda, Rached Ranouchi, dans un état critique. Selon ses avocats, l'opposant politique est en prison. Il est âgé de 85 ans. Ses avocats ont déclaré que son état de santé était critique car il s'est évanoui dans sa cellule et il se trouve dans un état d'épuisement. D'après ses avocats, Rached Ranouchi avait été condamné dans plusieurs affaires à la prison à perpétuité. Au Mali, les six personnalités jugées pour tentative de complot contre le gouvernement ont été déclarées coupables ce vendredi matin par les chambres criminelles de la cour d'appel de Bamako. L'ancien chef de la sécurité d'État, le colonel Kassoum Goïta, l'ancien secrétaire général de la présidence, Kalilou Doumbia, et leurs co-accusés sont liés à l'ancien président de la transition qui avait été nommé à ce poste par les militaires auteurs du coup d'État d'août 2020 avant d'être renversé en mai 2021 par ces mêmes militaires parce qu'ils voulaient écarter certains d'entre eux du gouvernement. David Baché, incarcéré depuis près de 5 ans et torturé, la cour les a condamnés à des peines allant de 7 à 15 ans de prison.
13: L'ancien chef de la sécurité d'État, le colonel Kassoum Goïta, l'agent de ces mêmes services Abdoulaye Balo, l'opérateur économique Sandy Ahmed Saloum et le féticheur Issa Samaké sont déclarés coupables d'association de malfaiteurs, de complot contre le gouvernement et condamnés à 15 années de réclusion criminelle. L'ancien secrétaire général de la présidence Kalilou Doumbia et le commissaire de police Mustapha Diakité sont quant à eux déclarés coupables de complicité d'association de malfaiteurs, de complot contre le gouvernement et condamnés à 7 années d'enfermement. Des peines très lourdes qui ne tiennent compte ni des tortures atroces subies en détention, ni des enlèvements illégaux par les services maliens, ni des nombreuses irrégularités de la procédure pour lesquelles les avocats de la défense avaient réclamé la nullité des poursuites. Alors que leur unique accusateur n'avait même pas pu reconnaître au tribunal ni le visage ni la voix des personnes qu'il prétend dénoncer et qu'aucune preuve matérielle de complot n'a été présentée, la Cour a donc estimé que les six hommes étaient coupables. C'est un déni de justice, s'indigne un proche des accusés. Quand la justice refuse de dire le droit, le citoyen n'a plus de refuge, s'emporte encore cette source entre colère et désarroi. Selon leur entourage, les avocats de la défense comptent se pourvoir en cassation et envisagent de saisir les juridictions internationales.
8: David Bachet. À deux jours de l'arrivée finale à Paris, Tadej Pogacar, maillot jaune sur les épaules, a remporté aujourd'hui la 19e étape du Tour de France à vélo au sommet de l'Alpe d'Huez pour conforter ainsi un peu plus son avance au milieu d'une foule énorme. Le Slovène a réussi à effacer un retard de 3 minutes 30 au pied de cette montée finale et mythique. 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
1: Juliette Rangeval.
16: Bonjour. Pourquoi RFI dit ça et la Fabrique de l'Info prennent leur quartier d'été. Cette semaine, nous vous proposons un florilège de nos meilleurs moments. Avec cette question, tout d'abord, qui sont les fixeurs? Comment travaillons-nous avec eux? Le courrier d'un ancien fixeur afghan nous emmène cette semaine aux côtés de ses alliés indispensables, des envoyés spéciaux. Ils sont interprètes, facilitateurs, ils permettent aux journalistes de la presse étrangère de réaliser des reportages ancrés dans le réel sur des terrains souvent difficiles. Nous recevons également Adrien Delgrange pour parler de l'art pas si facile de faire un journal en français facile. Mais d'abord, nous parlons des violences sexuelles dans les conflits. On sait le lourd tribut payé par les femmes. Qu'en est-il pour les hommes ? Patrick Kitolo qui nous écrit d'Ouganda. Il nous pose une question concernant le viol comme arme de guerre. Alors pour répondre, on vous retrouve Caroline Paré, journaliste productrice de Priorité Santé, tous les jours à l'antenne. Bonjour Caroline.
17: Bonjour Juliette.
16: La question porte sur un sujet particulier. Pourquoi est-ce que l'on ne parle que des femmes et pas des hommes quand on évoque le viol comme arme de guerre ?
17: Oui, c'est vrai que les femmes ne sont pas les seules, bien sûr, à subir cette violence dans un contexte de conflit. C'est vrai aussi que dans la presse, mais aussi dans des recherches en sciences humaines, recherches universitaires, également en ce qui concerne les prises en charge médicales et même dans des œuvres de fiction, ce sont surtout les femmes, les victimes, les survivantes de ces viols comme armes de guerre. Déjà, pour revenir à la définition, il s'agit ni plus ni moins d'une tactique de guerre délibérée. Ça a été reconnu comme tel par le Conseil de sécurité de l'ONU. Et avec la création de la Cour pénale internationale, eh bien, le viol comme arme de guerre a d'ailleurs été qualifié de crime de guerre, de crime contre l'humanité. Quand on parle de tactique, qu'est-ce qu'on veut dire ? Ça veut dire stratégie. C'est vrai que c'est absolument horrible de parler de stratégie quand on parle de viol. Et pourtant, l'objectif, c'est bien de détruire sans tuer, anéantir le psychisme, l'estime, la cohésion, menacer l'avenir de la communauté. Car dans le cas des femmes, les femmes physiquement et symboliquement, eh bien, elles portent la vie. Alors effectivement, la majorité des données, des récits concernent ces violences, ces actes de barbarie à l'encontre des femmes. Dans l'actualité toute récente, on a évoqué leur caractère systématique en Éthiopie, exactions aussi commises au Soudan, mais ces faits sont documentés sur la plupart des terrains de guerre. En Ukraine, il y a plusieurs dizaines d'années, c'était en Sierra Leone, pendant la guerre en Bosnie-Herzégovine, pendant le génocide du Rwanda de 94. Et puis, il faut aussi le souligner, hein, Une région du monde illustre peut-être encore davantage ces exactions, et cette région, c'est l'Est de la République démocratique du Congo.
16: Caroline, on évoque davantage les femmes aussi parce que pour un certain nombre d'entre elles, les violences vont entraîner une prise en charge médicale.
17: Oui, au-delà du traumatisme psychique essentiel, il y a ces blessures atroces, des mutilations, des infections sexuellement transmissibles, le risque bien sûr du VIH-Sida, mais aussi des grossesses associées à ces violences sexuelles. Et ce n'est pas pour rien que c'est aujourd'hui un médecin qui incarne le visage de la lutte contre ces violences sexuelles comme arme de guerre. Cette personnalité, c'est bien sûr le gynécologue congolais Denis Mukwege, lauréat du prix Nobel de la paix en 2018, l'homme qui répare les femmes victimes de la guerre dans l'Est du Congo. Le viol comme arme de guerre, réalité historique, même si ce sujet... On en parle aujourd'hui beaucoup plus parce qu'il y a des institutions, des chercheurs, des juristes, bien sûr les médias dont nous RFI, et des ONG qui sont emparés du sujet.
16: Alors pour revenir à la question de Patrick, les hommes victimes de viols dans les conflits.
17: On touche vraiment un deuxième tabou. Au-delà de toutes les conséquences et séquelles dont je viens de parler, qui sont valables bien sûr pour tout le monde, c'est bien sûr dans de nombreuses cultures, la difficulté, voire l'impossibilité d'évoquer le fait d'avoir été violé quand on est un homme par un ou plusieurs autres hommes. On a davantage l'image du combattant, voire même du martyr, mais pas de l'homme violé. Et ça peut restreindre considérablement la libération de la parole. Ces crimes sont passés sous silence, les victimes sont réduites à rester avec leur traumatisme. Et il faut souligner aussi que longtemps, ces viols comme armes de guerre ont été passés sous silence, minimisés, y compris pour les femmes. Pourtant, il y avait des preuves, il y avait des témoignages, on en parle davantage. Il y a aussi une meilleure prise en charge médicale et il y a même des programmes dédiés aux violences basées sur le genre, mais dans la plupart des cas, ces programmes, ils ciblent les survivantes au féminin.
16: Et c'est donc vrai que ce sujet est encore largement négligé lorsqu'on parle des hommes.
17: Oui, la presse anglo-saxonne, les chercheurs de culture anglophone, germanophone, se sont davantage emparés du sujet. On peut citer aussi la production d'un documentaire allemand qui a été diffusé sur la chaîne de télé Arte. Il s'appelle tout simplement « Le viol des hommes, une arme de guerre ». Il a été réalisé par Suzanne Brahms et Mitya Shurikov. Il donne la parole à des civils ukrainiens violés par des soldats russes, des survivants, là aussi de l'Est du Congo. Travail de mémoire aussi d'un soldat bosniaque violé par la police militaire serbe il y a 30 ans. D'ailleurs, le tribunal pénal international pour l'ex-Yougoslavie avait jugé ces crimes spécifiquement. Crimes de guerre, crimes contre l'humanité, viols en situation de conflit, c'est une réalité pour les hommes comme pour les femmes. Dimension historique, sa fréquence et sur certains terrains de guerre, son caractère systémique concerne aujourd'hui surtout les femmes.
16: Merci Caroline.
15: I started to be the fixer from the start of the full scale invasion.
18: I'm a local producer or fixer for the last year and a half.
19: I started to work as a fixer. It wasn't planned, it wasn't scheduled, it just happened.
16: Dans les mails de Pourquoi RFI dit ça cette semaine, le message d'un ancien fixeur afghan exilé au Pakistan qui nous dit la précarité de sa situation. Les fixeurs aident les journalistes à couvrir les événements qui se déroulent dans des régions étrangères. Ils font notamment office d'interprètes, mais pas seulement. Ce sont des guides, des éclaireurs, voire des facilitateurs, souvent invisibles. On parle d'eux dans les médias quand ils interviennent dans une zone de conflit. Quand la presse étrangère rentre chez elle, eux restent sur place, malgré le danger. Bonjour Vincent Souriau.
20: Bonjour Juliette, bonjour tout le monde.
16: Vous êtes l'envoyé spécial permanent d'RFI à Washington, mais vous avez longtemps été reporter au service international à RFI. Vous êtes le dernier journaliste de la maison à vous être rendu en Afghanistan. Et sur place, vous avez travaillé avec un fixeur.
20: Oui, j'ai travaillé avec plusieurs fixeurs même. En arrivant à Kaboul, j'ai eu recours au service d'un fixeur qui a pu me caler des rendez-vous, m'emmener à des endroits où je n'aurais pas pu aller seul. Et ensuite, quand il a fallu se rendre dans le sud, dans une région qui à l'époque était déjà plus ou moins contrôlée par les talibans, on a fait appel à quelqu'un qui connaissait bien le tissu local. Donc j'ai travaillé en réalité, parfois même avec deux fixeurs à la fois, qui étaient avec moi en permanence pendant la journée et qui me servaient à la fois de guide et aussi qui assurait ma sécurité, qui était capable de négocier avec les talibans si jamais il y avait besoin de négocier pour garantir un accès pour aller à tel ou tel endroit.
16: Ces fixeurs, est-ce que vous avez encore de leurs nouvelles aujourd'hui ?
20: Les nouvelles que j'ai eues de l'un de mes fixeurs, c'est qu'il a dû quitter le pays précipitamment. Il avait participé à l'élaboration d'un rapport pour le compte d'une organisation internationale. Il se trouve que son nom a fuité et il a eu vent de menaces sur sa sécurité, ce qui l'a obligé à partir pour se réfugier en Iran, ce qui illustre bien l'insécurité totale dans laquelle ces journalistes locaux peuvent vivre en Afghanistan. C'est-à-dire que il y a un contrôle très étroit qui est exercé par les autorités talibanes sur la presse. C'est le cas pour la presse étrangère, mais là on ne parle pas de problème de sécurité. Pour la presse étrangère, les talibans ont mis en place un bureau des médias. Et aujourd'hui, on ne peut plus aller en Afghanistan sans soumettre à ce bureau des médias une sorte de feuille de route sur laquelle on doit indiquer quel reportage on va faire, qui on va rencontrer, pourquoi on a décidé d'aller à tel ou tel endroit. Donc il y a un véritable contrôle éditorial et certains pourraient même parler de censure. C'est-à-dire que si les sujets qu'on propose, nous, journalistes de la presse étrangère, si ces sujets ne conviennent pas à ce bureau taliban, on ne peut pas aller en Afghanistan, donc on ne peut pas exercer notre métier de journaliste librement. Mais ça, ce n'est rien du tout par rapport au sort des journalistes locaux qui, eux, sont carrément pourchassés par les talibans, parfois arrêtés, parfois emprisonnés, parfois torturés, parfois tués.
16: On voit qu'il y a de plus en plus dans le monde des trous noirs de l'information, des endroits où ce ne sont que ces journalistes locaux qui peuvent informer le reste du monde. Et on entend aussi ce besoin de ces journalistes locaux d'être relocalisés, d'être sortis du pays éventuellement. Est-ce que vous avez déjà dû aider des journalistes locaux à partir ?
20: Oui, ça m'est arrivé en décembre 2021, quand je suis retourné en Afghanistan. Je me suis rendu à Bamiyan, dans l'ouest du pays. C'est une région à majorité Hazara. Les Hazaras sont une minorité afghane, donc c'est une population d'Afghanistan qui a toujours été persécutée dans le pays, et notamment par les talibans. Et ces persécutions ont repris de plus belle lorsque les talibans sont revenus au pouvoir. Il se trouve que lorsque je suis allé à Bamiyan, j'ai rencontré des journalistes locaux qui eux-mêmes étaient issus de cette minorité afghane. Hazara, qui avaient peur pour leur vie parce qu'ils étaient persuadés, et ils avaient bien raison, qu'avec le retour des talibans, le peuple Hazara et les habitants de la région allaient de nouveau faire l'objet de massacres. Donc, ils ont manifesté l'envie de quitter le pays le plus vite possible. Ils ont commencé par partir au Pakistan, comme beaucoup de journalistes locaux et de fixeurs, ainsi que des employés gouvernementaux du gouvernement précédent, qui eux-mêmes étaient menacés par les talibans. Tous ces gens ont décidé de s'exiler, et les journalistes dont je vous parle, donc ont pris la route du Pakistan, se sont installés pendant des mois dans un camp de réfugiés, et ils ont miraculeusement, et je dois le souligner, grâce à l'aide de l'ambassade de France, pu obtenir un visa au bout de plusieurs mois. Et aujourd'hui, ils vivent dans le centre de la France et ils ont trouvé du travail. Mais c'est la double peine pour ces fixeurs en réalité, qui en plus sont des gens qui fournissent un travail absolument primordial pour nous les journalistes de la presse étrangère, mais qui très souvent sont complètement invisibilisés. On ne parle pas d'eux, ils ne sont pas mentionnés, on ne sait pas qu'ils ont été présents lors de tel ou tel reportage, on ne sait pas les risques qu'ils ont pris. Et pourtant, Dieu sait que ce sont des risques très importants, parce que, par exemple, lorsque j'étais à Kaboul en août 2021, au moment de la chute de Kaboul, lorsqu'un taliban aperçoit un journaliste afghan à côté d'un journaliste étranger, le mot qui lui vient en tête directement dans la tête de ce taliban, c'est collaboration. Donc, il faut le mettre sous surveillance, et lorsque ces étrangers regarderont ailleurs, on va l'arrêter et le torturer.
16: Vincent Souriau, RFI Washington. Le sort des fixeurs, c'est l'une des priorités de Reporters sans frontières, la grande organisation de défense des journalistes ici en France. RSF, qui leur a d'ailleurs consacré un film il y a 2 ans, Fixeurs de guerre, les invisibles du reportage, toujours à voir sur les plateformes de streaming.
2: Le journal en français facile.
16: Amira, fidèle auditrice du journal en français facile, qu'elle écoute depuis le Cameroun, nous a écrit. Elle voudrait savoir comment se prépare ce journal. Elle a aussi des questions sur le niveau de français utilisé. Adrien Delgrange va nous expliquer tout ça. Bonjour Adrien.
21: Bonjour à toutes et à tous.
16: Cette auditrice de Garoua au Cameroun nous dit « Le français employé dans ce journal en français facile, il n'est pas si facile que ça. C'est difficile le français facile ?»
21: Je comprends qu'elle puisse nous faire ce retour. Elle n'est pas la seule. Il est vrai qu'on emploie de temps à autre des mots plus ou moins complexes. Je dirais en préambule que Ce journal s'adresse au plus grand nombre. Il est à une heure de grande écoute. Vous vous calez sur votre radio, 16h temps universel. Et parmi ces auditrices et ces auditeurs qui veulent apprendre le français, on essaie de les capter, de les prendre par la main avec des mots plus simples. Et c'est là où le travail avec mes rédactrices en chef, Emmanuel Klotz ou Christine Muraté, intervient dans le choix des sujets pour être le plus compréhensible possible.
16: Est-ce que vous, Adrien, pour faire un journal en français facile, vous avez suivi une formation particulière ? Est-ce que vous êtes professeur de français langue étrangère, par exemple ?
21: Surtout pas. Et vraiment, je n'ai pas été recruté pour être un professeur de français, mais bel et bien un journaliste. Celles et ceux qui ont pensé à ce poste voulaient un homme ou une femme en chair et en os qui puisse utiliser le français tel qu'on l'utilise dans le jargon journalistique. Et c'est là où intervient un petit peu mon travail, c'est-à-dire d'utiliser des synonymes, d'utiliser des périphrases, d'expliquer les mots les plus compliqués. En fait, quand mes yeux se posent sur une information, on me donne une information, je commence déjà par me dire comment je vais pouvoir la donner sujet, verbe, complément. Si je commence à utiliser un mot compliqué, je m'efforce de l'expliquer. Si on parle de décision de justice, un mandat d'arrêt international, je vais quand même utiliser cette expression très précise et je vais expliquer que c'est une arrestation au niveau planétaire d'une personne. J'avance devant mes informations pour faire ce travail.
16: Amira, l'auditrice, nous dit c'est du français facile, mais il faudrait plutôt le faire en français courant. Ça vous parle ? Ça veut dire quelque chose ?
21: Ça me parle et... À la fois, j'ai envie de lui dire que si c'était en français courant, peut-être que ça pourrait être argotique ou alors moins précis. Nous, je pense que dans la définition du français facile, il est important de comprendre que je ne suis pas seul, qu'il y a toute une équipe. Et donc là, j'incite vraiment les auditeurs à aller se balader sur notre site internet françaisfacile.rfi.fr où là, vous trouverez des exercices issus du journal, des fiches pédagogiques, un podcast bilingue, français arabe, français espagnol, énormément de ressources, tout ça gratuitement. On peut par exemple aussi écouter le journal et réduire la vitesse pour prendre le temps de l'écouter.
16: Pour apprendre le français avec l'actualité internationale, l'adresse internet c'est françaisfacile.rfi.fr et attention, il y a un petit piège, il faut écrire français avec un C et pas un CCD. 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

0: pourquoi RFI dit ça comme ça. Bonjour Frédéric Genot.
1: Bonjour.
0: Alors nous allons parler gros sous aujourd'hui.
1: Oui Juliette, et c'est à cause d'un auditeur mécontent. RFI expliquait récemment qu'un ancien chef d'État était condamné à de la prison pour association de malfaiteurs, même s'il n'avait pas été possible, pendant le procès, de prouver la destination des flux financiers. Des flux financiers, a ainsi lancé cet auditeur. Pourquoi ne dites-vous pas tout simplement de l'argent ? À ce moment-là, ma première pensée a été que quand on parle d'argent, voire de grosses sommes d'argent, c'est parfois pour le journal en français facile, parfois pour une question improvisée pendant une interview en direct ou dans un entretien avec une personne dont le français n'est pas la langue maternelle. C'est un mot que tout le monde comprend, mais peut-être un peu trop générique.
0: Alors vous voulez dire, Frédéric, qu'il n'est peut-être pas adapté à toutes les situations.
1: Oui, ou peut-être pas adapté à tous les montants. Une société ou un pays qui doit de l'argent, c'est une somme qu'on imagine remboursable. Si ça ne l'est pas, on précise le nombre de millions ou de centaines de millions en jeu et la devise correspondante. Dans l'actualité économique, les transferts d'argent, ce sont des montants importants, mais ce sont des lignes sur des comptes bancaires. C'est pour ça qu'on peut parler de flux. En l'occurrence, dans l'exemple qui nous intéresse, le terme est précisément celui formulé par le tribunal. Cela ne veut pas dire que les journalistes reprennent intégralement le jargon juridique. Quand dans le même procès, il a été dit « extinction de l'action publique à propos de trois personnes », à l'antenne, les auditeurs ont pu entendre que trois des prévenus avaient été relaxés. Mais parfois, il y a des termes qui ne posent pas de problème et qu'on reprend sans état d'âme. Évoquer des flux financiers pour de l'argent qui serait passé d'un pays à un autre, d'une main à une autre, cela ne veut pas dire qu'on essaye de cacher ce qui s'est passé. Mais cela amène à s'interroger sur la façon dont on parle de l'argent.
0: Et c'est l'un des mots qui a le plus de synonymes.
1: Que l'on peut décliner librement, place aux sommes, dépenses, montants, crédits, achats, dettes, ressources, prêts, mouvements bancaires, placements, trésorerie, financement, investissement, capital, il y en a des dizaines. Et pour les plus petites sommes, l'argent qui tient dans la poche et dont il peut être question à l'occasion d'un reportage, on va parler d'argent liquide, une expression qui vient d'Italie, d'espèces sonnantes et trébuchantes. Alors là, c'est un peu désuet, mais ça ne manque pas de charme. Ça date du Moyen-Âge. On faisait d'abord tomber les pièces sur une surface dure pour vérifier l'alliage. Elles étaient donc diling-diling sonnantes. Ensuite, on les pesait sur un trébuchet, une petite balance à plateau. Avec des espèces sonnantes et trébuchantes, il n'y a pas de tromperie. Plus moderne aujourd'hui, le terme anglais « cash » est aussi parfois employé.
0: Dealing, dealing, je retiens. Et il y a aussi, Frédéric, tous ces mots qu'on entend au quotidien, mais qu'on n'entend pas à l'antenne.
1: Les pépettes, le blé, la thune, la moula, les ronds, les radis, le flouze, l'oseille, les bifetons, les briques. Là, c'est plutôt pour le service culture, que ce soit dans les livres ou les chansons. Parce que dans les « la thune, la moula, les ronds, les radis, le flouze, l'oseille, les bifetons, les briques. Là, c'est plutôt pour le service culture, que ce soit dans les livres ou les chansons. Parce que dans les journaux d'information, c'est un peu comme si on était indécent.

0: par le tribunal arbitral du sport pour trancher le litige suite à la finale de la dernière Coupe d'Afrique des Nations. Souvenez-vous, malgré leur victoire, les Lions de la Teranga s'étaient vus retirer leur titre après avoir quitté le terrain quelques minutes pour contester une décision arbitrale. Le TAS, dans son communiqué, précise que le recours posé par le Sénégal sera étudié lors d'une audience à huis clos. On rembobine avec Saliou Diouf.
1: Le 19 janvier dernier, le Sénégal pensait avoir définitivement ajouté une deuxième étoile à son maillot. Une victoire en prolongation, 1-0 face au Maroc grâce à Pape Gueye. Mais deux mois plus tard, tout bascule. Saisi par la fédération marocaine après un premier verdict le 28 janvier, la commission d'appel de la CAF déclare finalement le Sénégal forfait et offre le trophée au Maroc sur tapis vert, 3-0. Une décision qui sanctionne la sortie du terrain d'une partie des joueurs sénégalais après l'attribution d'un pénalty pour les Marocains. Et c'est cela que la FSF conteste aujourd'hui devant le TAS. Elle demande purement et simplement son annulation et réclame donc que le titre lui soit officiellement restitué. Le dossier aurait pu être réglé plus vite, mais les deux camps n'ont pas réussi à s'entendre sur une procédure accélérée. L'affaire suivra donc le calendrier habituel du tribunal arbitral du sport. Une fois l'audience achevée, une audience où les deux parties seront entendues, les arbitres entreront en délibéré. En revanche, il ne faudra pas s'attendre à connaître le verdict dans la foulée. Le TAS explique qu'il est encore incapable de dire quand sa décision sera rendue.
0: Saliou Diouf, et 6 mois après la dernière CAN masculine, le Maroc accueille la CAN féminine. Pour la première fois, la compétition opposera les 16 meilleures sélections africaines. Début des rencontres après-demain, dimanche, avec Algérie-Sénégal et Maroc-Kenya. Le calendrier complet de cette Coupe d'Afrique des Nations féminines est évidemment à retrouver sur notre site internet www.rfi.fr. C'est une pratique illégale qui a des conséquences sur l'environnement, la sécurité nationale, mais également l'économie. La Côte d'Ivoire en guerre contre l'orpaillage clandestin. Abidjan assure avoir démantelé des milliers de sites illégaux ces 5 dernières années. Mais l'exploitation aurifère clandestine continue à gagner de l'ampleur. Le sujet s'est donc invité hier à une réunion du Conseil national de sécurité présidée par Alassane Ouattara. L'occasion pour les autorités ivoiriennes d'annoncer un durcissement de la riposte. Abdoulaziz Diallo.
2: Depuis 2021, le groupement spécial de lutte contre l'orpaillage illégal affirme avoir démantelé plus de 8500 sites clandestins. Plus de 4400 personnes ont été déférées devant la justice, dont près de 2/3 sont des étrangers. Les autorités revendiquent également la saisie de 960 millions de francs CFA, la récupération de 136 kg d'or et la destruction de nombreux équipements d'exploitation. Malgré ces opérations, le phénomène continue de progresser. Le Conseil national de sécurité juge la situation, je cite, « fortement préoccupante en raison de ses conséquences sur l'environnement, la sécurité nationale et l'économie ». Pour le docteur Albert Kouadio, spécialiste des questions minières, l'orpaillage illégal représente un manque à gagner important pour l'État. L'or extrait est écoulé sur le marché noir, explique-t-il. Face à cette situation, le Conseil national de sécurité annonce un renforcement de la lutte. Les autorités veulent notamment associer davantage les préfets et les chefs coutumiers, renforcer la coopération avec les pays d'origine des orpailleurs étrangers et appliquer plus strictement les sanctions prévues par la loi. Abdelaziz Diallo, Abidjan. RFI.
0: Entre 7 et 15 ans de prison pour les 6 co-accusés dans un procès pour complot au Mali. L'ancien chef de la sécurité, le colonel Kassoum Goïta, et l'ancien secrétaire général de la présidence, Kalilou Doumbia, font partie des 6 personnalités condamnées pour tentative de complot contre le gouvernement. Verdict rendu ce matin par les chambres criminelles de la cour d'appel de Bamako. Le procureur qui avait requis des condamnations encore plus sévères a pris acte d'une décision rendue selon lui au nom du peuple malien. Réaction et précision à retrouver sur notre site internet. Au Nigeria, on apprenait hier que l'armée entend recruter 28 000 soldats supplémentaires, des éléments qui viendront garnir les rangs des FAN, les forces armées. Des recrutements annoncés par la présidence alors que le Nigeria fait face à de multiples crises sécuritaires, groupes djihadistes, bandits ou encore kidnapping de masse. En novembre dernier déjà, Bola Tinubu, le président, décrétait l'état d'urgence sécuritaire à l'échelle nationale. Et Guillaume Thibault, Abuja égrène désormais de nombreuses mesures pour améliorer ses capacités militaires.
3: Renforcer l'architecture militaire du pays. C'est via un communiqué que la présidence de la République a annoncé

0: C'est ce recrutement important. L'armée compte 230 000 membres actuellement. Le chef de l'État, Bola Tinubu, a également annoncé un passage de 8 à 12 divisions sur l'ensemble du territoire. L'objectif principal est de déployer plus de militaires sur le terrain, notamment pour accentuer les capacités dans le nord du pays, où la pression des groupes terroristes reste importante. Le président indique aussi que la lutte contre les vagues d'enlèvement est une priorité. Cette phase de recrutement est associée à l'achat d'équipements et à la volonté d'améliorer les conditions de vie des troupes. Dans le même communiqué, la présidence indique que le chef de l'État américain Donald Trump a salué le leadership décisif de son homologue nigérian et, je cite, sa détermination à s'attaquer aux problèmes qui minent le Nigeria, en particulier la violence qui touche les communautés chrétiennes. En mai dernier, les États-Unis avaient appuyé les troupes nigérianes en menant des frappes sur des positions djihadistes. Abuja avait indiqué que 175 membres de l'État islamique avaient été tués.
1: Guillaume Thibault du service Afrique de RFI. Domingos Simoes Pereira s'apprête à passer une première nuit au Portugal. Le chef de file de l'opposition en Guinée-Bissau est arrivé tôt ce matin à Lisbonne pour recevoir des soins médicaux. Principal opposant politique du pays. Il a été libéré après avoir vu sa détention provisoire levée pour raison médicale. Domingos Simoes Pereira était emprisonné depuis 14 jours, accusé par la junte militaire d'être impliqué dans une tentative de coup d'État présumée l'année dernière. En Tunisie, l'opposant Rached Ranouchi, dans un état de santé critique selon ses avocats. Le chef du parti islamiste Ennahda, âgé de 85 ans, est actuellement en détention après sa condamnation dans plusieurs affaires, notamment pour la perpétuité. Rached Ranouchi a été transféré à l'hôpital, donc après s'être évanoui dans sa cellule à la suite de la vague de canicule qui traverse la Tunisie. Une vague de chaleur qui touche le pays cette semaine. Conséquence, 900 départs de feu ont été enregistrés ces 72 dernières heures. De graves incendies en Algérie voisine également. Les feux ont la fait 6 morts selon les autorités. En RDC, Judith Suminois à Bounia en Ituri, épicentre de l'épidémie d'Ebola. À la tête d'une importante délégation, la première ministre congolaise poursuit son déplacement dans l'Est congolais, dans les zones les plus touchées par le virus Ebola. Et dans la province de l'Ituri, donc, de nombreux cas sont recensés chaque semaine. C'est surtout le cas dans le territoire de Mambasa, plus au sud. Et selon Marie-Noël Anotan, responsable de la société civile locale, eh bien toutes les zones de santé de Mambasa sont concernées par le virus, mais elle déplore la riposte qui ne suit pas.
2: C'est une situation qui est catastrophique. C'est une situation qui devrait attirer l'attention de nos autorités, tant provinciales que nationales. Depuis que l'épidémie a été déclarée, les défis sont les mêmes. Le manque de CT normé, le lieu où on devrait traiter les malades avec toutes les normes possibles, manque dans les différentes zones de santé, bien que récemment, l'on est en train de commencer à prendre un peu au sérieux la situation dans la zone de santé de Nyanya, considérée comme l'épicentre dans le territoire de Mambasa, avec plusieurs cas confirmés, plusieurs décès communautaires. C'est pour cela, nous profitons pour lancer un appel vibrant aux autorités de penser à la riposte en territoire de Mambasa pour que l'on puisse casser la chaîne de contamination pour permettre à nos communautés de vivre à l'aise.
1: Marie-Noël Anotan au micro RFI de Paulina Zidi. Il est 20h40 à Kinshasa.
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4: Bonjour à tous et merci de nous rejoindre pour Ici l'Europe. L'été européen est particulièrement chaud et mouvementé. Et je vous propose, pour prendre un peu de recul, de réécouter les meilleurs moments de notre débat France 24, Radio France Internationale sur la place de la République à Paris. C'était à l'occasion de la journée de l'Europe le 9 mai sur le thème « Comment l'Union européenne peut-elle proposer des projets concrets ?» qui améliore le quotidien de ses citoyens. Rendez-vous sous la tente des débats, où je suis présente en compagnie de Valérie Gasse de RFI, pour vous présenter les thématiques et nos quatre invités d'honneur. C'est parti.
5: Comment construire un récit et une citoyenneté européenne à travers des initiatives fortes, le pouvoir d'achat, le logement, l'éducation, la transition écologique et d'autres thématiques très concernantes pour les Européens. relève d'abord de la compétence de chacun des 27 États membres et de leurs autorités locales, mais de plus en plus, l'aide de l'Union européenne est attendue pour coordonner, réglementer, soutenir ces priorités des citoyens. Comment l'Europe investit-elle pour assurer le futur de ses 450 millions d'habitants ?
6: Alors, nous en parlons avec des invités qui ont exercé des fonctions à tous les niveaux de décision. Nous avons le plaisir d'avoir avec nous Stéphanie Yoncourtin. Vous êtes députée européenne française pour le groupe Renew, qui nous vient de Normandie, conseillère régionale d'ailleurs de Normandie.
5: Oui, il nous vient d'un peu plus loin, de l'Italie. Dario Nardella, bonjour. Vous êtes député européen du groupe socialiste et démocrate, très bon francophone et ancien maire de Florence.
6: Et pour le niveau municipal, la mairie de Paris est représentée par Audrey Pulvar. Bonjour.
7: Bonjour.
6: Vous êtes l'adjointe en charge des relations internationales, européennes donc, et de la francophonie.
5: Et enfin, bonjour Clément Beaune.
8: Bonjour.
5: Vous êtes ancien ministre en charge de l'Europe, actuellement haut-commissaire à la stratégie et au plan, et président du cercle Erasmus+.
8: Ça fait toujours plaisir, même quand l'actualité est difficile, de pouvoir parler, échanger sur l'Europe, et puis à entendre des questions ou des critiques sur le projet européen, parce que faut pas oublier, c'est un projet démocratique, donc il n'y a pas une seule vision de l'Europe. Il y a ici des groupes politiques, des forces politiques différentes qui se sont représentées. Dans la salle, vous avez des opinions différentes et peut-être des rapports différents à l'Europe. Et l'Europe, c'est pas une sorte de religion, de lubie. C'est un projet qui est quand même, faut le rappeler puisqu'on est le 9 mai, c'est effectivement le 76e anniversaire de la déclaration qui a tout lancé, à quelques mètres d'ici au Quai d'Orsay, avec un ministre français des Affaires étrangères, Robert Schuman. Il faut avoir en tête que c'est un projet jeune, malgré tout. 76 ans pour un projet politique, c'est très jeune. Ça n'excuse pas tout ce qui va pas. On va en parler dans le projet européen. C'était un projet politique de dire on va mettre en commun des choses qui vont nous faire réfléchir différemment. Et je revendique que depuis le premier jour, l'Europe est donc proche des citoyens. Alors je sais, ça fait déconnecter quand on dit ça. Mais avoir essayé d'empêcher la guerre, pardon, mais pour les générations qui nous ont précédés, il n'y a pas si longtemps, c'est très concret. Il n'y a pas beaucoup de sujets qui sont plus vie quotidienne, pour le dire un peu trivialement, que la guerre. Il suffit à 1500 kilomètres d'ici, et beaucoup d'entre nous l'ont fait, de discuter ou d'être allé, comme j'ai pu le faire, en Ukraine, pour voir que c'est pas ni de la science-fiction, ni des manuels d'histoire. Et les Ukrainiens, en même temps qu'ils se battaient pour éviter l'invasion russe dès le printemps 2022, ils ont déposé leur candidature dans l'Union européenne. Donc tous celles et ceux qui vous disent c'est compliqué, c'est technocratique, etc., il y a des pays, des peuples qui rêvent de rentrer dans l'Union européenne parce qu'ils pensent, et ils ont raison, que ça les protège.
6: Madame Yoncourtin, on regarde beaucoup, c'est vrai, nous les Européens, en direction de l'Amérique de Donald Trump ou de la Russie de Vladimir Poutine, ça ne nous donne pas vraiment envie d'ailleurs. La question centrale, c'est finalement, est-ce qu'on vivrait mieux toutes les crises qui nous traversent, toutes les crises extérieures, géopolitiques aussi, sans être dans l'Union européenne à 27?
9: Je crois que justement, toutes ces crises nous démontrent que on est dans un îlot de stabilité, un havre de stabilité très fragile. Cette solidarité de fait, je pense que on l'a vu déjà quand, face aux détracteurs qui nous disent l'Europe, ça sert à rien, ça marche pas, il vaut mieux revenir à des nations souveraines. On l'a vu parce que depuis lors, depuis la Deuxième Guerre mondiale, moi je suis née à quelques kilomètres des plages du débarquement et l'Europe pour moi c'est à la fois une chance et une évidence. Eh bien, on se rend compte que depuis lors, il n'y a pas eu de guerre. Il y a une guerre aux portes de l'Europe. Mais depuis que l'Union européenne existe, aussi imparfaite qu'elle puisse être, aussi bureaucratique, eh bien en fait, on se rend compte que c'est devenu un ensemble très attractif. Très attractif pour énormément de pays autour de nous. D'ailleurs, vous voyez l'Ukraine, pourquoi elle se bat ? Pour les valeurs, pour ces mêmes valeurs qui sont celles pour lesquelles nous, justement, nous avons décidé d'être ensemble, unis dans la diversité, tous différents que l'on est. Et bien évidemment, les Britanniques, et on doit le respecter, avaient massivement voté pour quitter l'Union européenne.
6: Pas très massivement, c'était alors, à deux points près.
9: Oui, mais bon, ça l'avait
6: majoritairement
9: emporté. Eh bien, on voit que maintenant, il y a quand même quelques regrets. Le Royaume-Uni va réintégrer Erasmus. Ce qui veut dire qu'il y a effectivement énormément de choses et que je crois que l'Europe qui est dans notre quotidien et qui d'abord protège et qu'on s'efforce de travailler en ce sens, eh bien elle est très forte parce que c'est 450 millions d'habitants, 450 millions de consommateurs.
5: Alors, monsieur Nardella, est-ce que l'Union européenne a encore les moyens de garantir, et je vais prendre une petite expression italienne, la dolce vita, une dolce vita à ses citoyens ?
7: Oui, bien sûr. Je suis italien, mais je me sens aussi européenne. C'est pour ça que quand je suis ici à Paris ou à Barcelone ou à Budapest, je me sens à la maison. Et ce n'est pas automatique. Nous avons un projet qui est un projet de paix. La défi européenne aujourd'hui n'est pas seulement d'investir plus pour avoir un autre niveau de welfare et bien-être, mais c'est de faire sentir les citoyennes européennes que l'Europe protège leur vie quotidienne. Mais je ne parle seulement d'une protection sécurité militaire, bien sûr on peut parler de ça, mais la chose plus importante c'est la protection sociale, c'est la protection économique, c'est la protection connectée à l'éducation, à la culture, à l'intégration. C'est pour ça que nous devons travailler pour avoir un budget plus important, plus fort, parce que nous pensons que le budget européen est très grand, non ? C'est presque 2 milliards d'euros.
6: Mais c'est seulement 1% du PIB.
7: 1% de chaque État national. Alors je demande, est-ce que chaque État européen peut donner quelque chose en plus pour garantir un niveau qui est le même niveau pour tous les travailleurs et pour tous les citoyens européens? Quand j'ai été maire, par exemple, à Florence, j'ai dû faire face à des crises industrielles. Beaucoup des entreprises ont décidé de se fermer, de se transférer dans un autre pays. Mais n'est pas en Chine, n'est pas en Sud-Amérique, mais dans un autre pays européen, dans la République tchèque ou dans la Roumanie. Et pourquoi ? Parce que les salaires là sont beaucoup plus bas qu'en Italie, en France. C'est pas ça le modèle et l'idée d'une Europe juste. Donc nous avons besoin d'une Europe où tous les citoyens, de la Roumanie à la France, dans le Portugal à l'Italie, se sentent à la maison avec les mêmes droits, les mêmes opportunités.
6: Alors Audrey Pulvar, à quoi sert l'Europe ? Quel projet ont pu être sur les rails, mis sur les rails à Paris, en particulier grâce à elle.
10: L'Union européenne, elle intervient dans énormément de compartiments de nos vies. Et évidemment, dans une ville comme Paris, mais l'Union européenne, elle nous aide à rendre la Seine plus baignable, par exemple. C'est un vrai enjeu d'adaptation, d'adaptabilité de la ville aux enjeux du réchauffement climatique et de justice sociale, parce que tout le monde n'aura pas les moyens, quand il y a des vagues de chaleur, de quitter la ville, d'aller dans une maison de campagne ou de se mettre à l'abri de la chaleur et d'avoir une Seine baignable. Ça fait partie des outils d'adaptabilité d'une ville comme Paris aux effets du réchauffement climatique. L'Europe, c'est effectivement de l'intervention sur la capacité de la ville à améliorer les mobilités, les transports en commun. L'Europe, elle est vraiment partout dans nos vies. Mais je veux parler d'un aspect très particulier, très précis, c'est celui de la norme. On fustige souvent l'Union européenne comme étant voilà une machine à normes qui nous casse les pieds, qui nous empêche de fonctionner en rond. C'est l'inverse, hein. La norme, c'est ce qui nous protège. La norme, c'est ce qui protège la citoyenne et le citoyen en Europe. La norme, c'est ce qui fait que quand dans n'importe quel pays de l'Union européenne, vous ouvrez le robinet ou vous allez acheter des légumes sur le marché, etc., vous savez qu'un certain nombre, alors peut-être pas assez, mais qu'un certain nombre de normes de santé publique sont respectées et que, ben voilà, dans votre vie quotidienne, la norme vous aide et vous protège.
5: On va en parler tout à l'heure.
6: Alors Clément Beaune, le budget européen, il se projette toujours sur 7 ans pour avoir de la prévisibilité. Mais est-ce qu'il est assez agile finalement pour répondre aux crises ? Là on voit, on est touché au portefeuille, on est touché à la pompe, etc. Et aux besoins très concrets des citoyens justement impactés par ces crises.
8: Il ne faut pas oublier qu'il y a un budget européen qui va être négocié, qui est en train d'être négocié, plutôt entre les États membres à court terme et puis ensuite au Parlement européen dans les tout prochains mois. Et vous avez raison, c'est quand même un point qu'il faut souligner. On dit souvent l'Europe, c'est pas clair, l'Europe c'est loin. Un, c'est très concret le budget européen. Et deux, il a quand même une grande vertu ce budget européen, c'est que justement, on le négocie un peu longtemps, mais il est là pour 7 ans. Effectivement, c'est un peu ma fonction, donc je prêche pour ma paroisse, si je puis dire aujourd'hui, mais je pense qu'on n'a jamais eu autant besoin de vision de temps long pour les grandes transformations, au-delà des crises, et qu'on n'en a jamais eu aussi peu dans le débat public et dans l'action publique. L'Europe a ses défauts, encore une fois, je viendrai sur 2-3 points, parce qu'il ne faut pas qu'on soit que en train de dire c'est formidable, il faut qu'on change des choses. Mais le budget européen, il a cette vertu-là d'apporter des garanties. J'insiste sur un point, parce qu'on oppose ont l'argent, qui financent un bâtiment public, un mode de transport ou une exploitation agricole, et puis les normes qui seraient le défaut de l'Europe en quelque sorte, le péché mignon et puis le défaut, les normes tatillonnes. Bon, les normes, c'est effectivement, après on discute norme par norme, mais utile. Nos concurrents chinois dans le monde sont devenus les champions de ce qu'on appelle la normalisation ou la standardisation. Ils imposent sur un téléphone, sur une voiture, leurs normes techniques. Et si l'Europe ne fait plus ça, en commun, parce qu'on a une puissance d'action à 27 pays, 450 millions de citoyens, on perd aussi de l'effet qui ensuite se retrouve dans nos vies quotidiennes.
6: Il y avait une question du monsieur, là.
11: Je représente une association européenne de défense de la souveraineté technologique et informationnelle. Sans rentrer effectivement dans le boycott et le protectionnisme, comment rendre 450 millions de consommateurs européen responsable.
6: Monsieur Nardella, vous voulez répondre et après peut-être madame.
7: Oui, merci. Alors, c'est après la pandémie que nous avons décidé de faire des achats communs du vaccin. Nous avons compris que les États seuls sont beaucoup plus faibles. C'est pour ça que nous devons être tous ensemble. Et l'autre crise, c'est la crise de la guerre en Ukraine, et c'est la crise de la guerre que nous avons au Moyen-Orient. Et c'est là que nous avons compris que la souveraineté énergétique n'existe pas encore. C'est absurde. Nous sommes encore trop faibles et dépendants des autres pays à l'extérieur. Et la même chose est pour la souveraineté de l'industrie, de la technologie. Nous n'avons pas des plateformes qui sont vraiment européennes. Alors quand on discute de la protection des citoyennes, on discute aussi de la liberté, de l'autonomie et de la souveraineté technologique et digitale. Et tous ces instruments que nous avons et utilisent des plateformes qui ne sont pas européennes.
9: Ah, Madame Nucrotère, vous aviez envie de répondre aussi. Le problème, c'est qu'on a d'un côté la Chine qui veut effectivement réguler à tout va. On a des règles sur tout. Et les États-Unis qui, fort de tous leurs GAFAM américains, sont dans une dérégulation. On a des lois, l'acte sur les services numériques, l'acte sur les marchés numériques. En ce moment, on a l'acte sur l'intelligence artificielle. Sous pression américaine, en ce moment, nous sommes en train de ralentir, de freiner. Et je sais qu'ensemble, nous, on est d'accord là-dessus pour ne pas relâcher la pression. Mais je peux vous dire que notamment au Parlement européen et à la Commission européenne, Ursula von der Leyen, présidente de la Commission européenne, est plutôt très docile avec les plateformes et voilà. A tendance à ne pas vouloir appliquer les règles. Donc la préférence européenne, c'est la même chose. On est tous d'accord, mais quand il faut passer aux actes, c'est très compliqué.
6: Vous vouliez répondre rapidement, Madame Pulvar.
10: Monsieur posait la question, comment faire? Alors, déjà voter. Chacune et chacun d'entre nous, voter pour des gouvernements nationaux, pour des présidences qui soient pro-européennes et pro-construction européenne et non l'inverse. Voter pour des parlementaires européens qui défendent la construction européenne et non l'inverse. Et puis, avant ça, puisque les élections, c'est pas forcément cet après-midi ni demain matin, il y a des mobilisations citoyennes qui peuvent se faire. Vous savez, les propagateurs de haine, ils sont très puissants pour s'organiser en réseau, pour utiliser les réseaux sociaux, pour utiliser les nouveaux moyens de communication. À nous qui sommes du côté de l'humanisme, de nous mobiliser également et de nous mobiliser fortement avec ces outils-là. Vous pouvez par exemple soutenir l'initiative du Buy European Sustainable Act, l'achat européen responsable et durable, qui est porté par plusieurs ONG et qui a pour objectif de faire l'Union européenne adopter le principe que 15% de la commande publique européenne soit tournée vers les filières du durable, que ce soit dans le bâtiment, que ce soit dans l'alimentation ou tout autre secteur.
9: Alors monsieur, vous vouliez poser une question et puis après Clément Beaune vous répondra.
12: Je voulais revenir sur le point de la compétition intra-européenne et les possibles délocalisations que ça cause. Est-ce que c'est forcément une mauvaise chose dans le sens où ça nous bouge peut-être un peu côté européen de l'Ouest en tout cas, de voir des pays de l'Est, en supposant qu'ils respectent les normes mises en place? On voit qu'il y a de l'activité côté de la Pologne, les Baltiques, même la Grèce qui ressurge. Est-ce que c'est forcément une mauvaise chose que ce soit ces pays-là du coup qui captent plus d'investissements ou des relocalisations d'entreprises?
8: Moi, je suis pas anti-concurrence. L'Europe, d'ailleurs, a accepté. C'est débattu parfois. Il y a des opinions politiques différentes, mais à la fois un marché commun, des mécanismes de solidarité, c'était notamment les fonds régionaux qui restent très importants, et puis de la concurrence. C'est Jacques Delors qui disait la solidarité qui unit, enfin la concurrence qui stimule, la solidarité qui unit. Et je pense que cet équilibre-là, il faut le garder. Là où, et moi je me suis battu personnellement sur ce sujet du travail détaché par exemple, on a de la concurrence excessive ou déloyale qui n'est pas dans l'intérêt des pays de l'Est notamment en question, c'est quand vous avez des entreprises, par exemple, dans ces pays ou dans les nôtres d'ailleurs, qui profitent du jeu du marché pour tirer vers le bas. Le travail détaché, c'est quoi? Pour celles et ceux qui ont oublié ces grands débats, c'était le fameux plombier polonais dont on parlait parfois de manière d'ailleurs un peu douteuse, mais c'était l'idée qu'il y avait des entreprises, et ça c'est vrai, qui allaient chercher des artisans, par exemple, dans un pays où on paye moins cher, où il n'y a pas de protection sociale, parfois pas de salaire minimum, Hongrie, Pologne, Slovaquie, etc., qui faisaient venir en France ou en Allemagne ou ailleurs, qu'ils exploitaient souvent et qui payaient aux conditions du pays au mieux. Bon, et ben ça, c'est pas normal en Europe. Alors, ça abîme l'Europe ici, comme en Pologne. Alors, le travail détaché, je pense, on a trouvé un compromis, je reviens pas sur le détail, c'est une vraie avancée, qui a été soutenue d'ailleurs par beaucoup de groupes ici représentés au Parlement européen, pour éviter que l'Europe soit vue comme une sorte de loi de la jungle.
6: Levez bien les mains pour qu'on voit bien qui veut poser des questions. Madame.
13: Moi, j'avais une petite question et une crainte. Avec la guerre, la crise Moyen-Orient, USA, nous avons vu un impact direct sur la flambée des prix du carburant à la pompe. Alors moi, j'ai une interrogation. Quelle réponse concrète aujourd'hui ?
6: Madame Yon-Courtin.
14: La situation budgétaire de la France fait que les aides sont moins importantes et elles sont plus ciblées cette fois-ci pour répondre à la guerre du Golfe et l'augmentation des prix à la pompe. Et donc, ce que je disais tout à l'heure, c'est que le gouvernement, et donc c'est beaucoup les États membres finalement qui prennent leurs décisions et qui doivent être validés par la Commission européenne. Et la Commission européenne a validé ce que le gouvernement français avait proposé, en l'occurrence des aides ciblées sur des secteurs les plus impactés. Donc bien évidemment, c'est vrai que ça ne résout pas le problème de beaucoup d'autres personnes qui ont du mal avec ça.
6: Madame.
15: Pour obtenir l'adhésion des citoyens envers ce projet européen, la question du concret est importante.
6: Monsieur Bonneau.
8: On a toujours tendance, quand on croit à l'Europe pour de bonnes raisons et des raisons sincères, comme moi, comme celles et ceux qui sont ici, à dire, à chercher l'exemple concret. Alors on parlait de Paris parce qu'on est à Paris, mais il y en a partout en France. Mais il faut parfois aussi assumer que l'Europe, on ne le fait pas que pour la caisse enregistreuse, si je puis dire, qui redistribue. Plus de 60% des Britanniques, ça n'a jamais été aussi élevé, disent qu'ils voteraient pour revenir dans l'Union européenne. Bon. Et donc je sais que c'est parfois difficile de, quand vous dites le prix de l'essence, que fait l'Europe ? Bon, le détour, il est compliqué, si on est honnête. Et l'Europe, elle est d'ailleurs pas là que pour le prix de l'essence. Bon, les Ukrainiens, ils ne nous demandent pas que l'Europe, l'adhésion à l'Union européenne, mette fin à la guerre. Ils nous demandent qu'on ait du soutien maintenant et qu'ils aient ce projet politique parce qu'ils pensent que ça va les protéger et donner un espoir à leur jeunesse.
6: Merci à nos invités. Je vous propose de les applaudir bien fort. Merci à cet excellent public aussi pour ces questions extrêmement pertinentes. Merci à vous d'avoir participé.

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2: 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Il est 20h en temps universel, 22h à Paris et à Madrid.
3: Diane Berger.
2: Le sud-ouest de l'Europe ravagé par les incendies. En Espagne, plusieurs foyers se sont rejoints pour créer un brasier terrifiant près de Madrid. 63 000 personnes ont dû fuir leur domicile ou se calfeutrer face aux flammes. Reportage dès le début de ce journal. Karim Khan, définitivement relevé de ses fonctions de procureur de la CPI, la Cour pénale internationale. Le Britannique, ciblé par des accusations d'agression sexuelle, s'était fait connaître notamment en lançant des mandats d'arrêt contre le Premier ministre israélien et plusieurs responsables du Hamas. Et puis nous avons eu l'occasion de vous parler sur RFI de la polémique concernant le casting du film L'Odyssée de Christopher Nolan. Notre correspondante en Grèce est allée voir ce qu'en pensent les premiers concernés, les Grecs, à la sortie d'une séance de cinéma. Ce scénario cauchemardesque pour les pompiers de la région de Madrid. 3 foyers d'incendie ont fusionné. Selon le préfet, le brasier est en l'état impossible à éteindre. C'est le pire feu jamais connu dans les environs de la capitale espagnole, selon la présidente de la région. 63 000 personnes ont dû être évacuées ou confinées dans les environs de la capitale. Certains arrivent à Villamanta, une bourgade de 3 500 habitants en temps normal, devenue refuge pour de très nombreux déplacés. Reportage François Musso.
4: Nous sommes dans une immense salle omnisports, celle de Villamanta, à l'intérieur des dizaines de personnes réfugiées qui avaient été sommées d'évacuer leur commune jeudi soir, car les flammes menaçaient et continuent de menacer la bourgade. Des personnes âgées, des migrants, des jeunes, des familles entières, des volontaires pour donner à manger et à boire, et aussi des militaires pour installer des lits de camp. Il règne beaucoup d'inquiétude, à l'instar de Yolanda.
5: On ne sait pas combien de temps tout cela peut durer. Nous ne savons pas quand nous reviendrons chez nous. Le plus important, c'est que mon père soit avec moi. Et puis il y a la peur que le vent souffle par ici, et alors tu ne sais pas ce qui peut arriver.
4: Yolanda tient un salon de coiffure à Aldea del Fresno, désormais un village fantôme. Il y a 3 ans, des inondations terribles avaient détruit des infrastructures, notamment cette même salle omnisports, depuis reconstruite. Ici, il y a aussi une centaine de pensionnaires d'un centre de soins psychiques. Certains ont des crises nerveuses. La directrice, Charo, est venue les rejoindre.
6: Je n'ai pas pu dormir. Impossible de penser à tous mes petits. Et même si je sais qu'il y a des gens et mes collègues pour prendre soin d'eux, en tant que responsable de l'établissement, je n'ai pas pu dormir et je suis venue les rejoindre.
4: Personne ne sait ici quand aura lieu le retour à la maison. La plus grande peur, c'est que malgré les pompiers et avec les vents violents, les flammes entrent dans leur village. À Villamanta, François Musso pour RFI.
2: Le Premier ministre espagnol Pedro Sanchez annonce qu'il se rendra demain au centre de coordination des secours à 8h, temps universel. Des feux titanesques également dans le sud-ouest de la France. Le Premier ministre Sébastien Lecornu réunit en ce moment même une cellule de crise interministérielle. 19 000 hectares ont brûlé en 2 jours en Gironde. 110 000 personnes ont dû être évacuées et le principal foyer d'incendie se déplace maintenant vers l'est en direction de la ville de Bordeaux. Le ministre de l'Intérieur le promet. Les autorités vont tout faire pour protéger la métropole de 260 000 habitants. Des évacuations vont avoir lieu dans plusieurs communes des environs. Et Emmanuel Macron, le président français, demande aux armées de venir en renfort de la sécurité civile. 16h04 à New York, c'est un tournant pour la Cour pénale internationale, la CPI. Son procureur Karim Khan est relevé de ses fonctions après des allégations d'agression sexuelle. Bonsoir Daniel Valo.
7: Bonsoir.
2: Karim Khan était suspendu depuis 2025 et la Cour a donc décidé de le révoquer définitivement.
7: Oui, selon des sources diplomatiques citées par l'agence France Presse, les 125 États membres de la CPI ont décidé en effet de relever de ses fonctions le magistrat de 56 ans. Toujours selon ces sources, 82 des États membres de la CPI sur 125 ont voté en faveur de cette décision. 13 États ont voté contre et 15 se sont abstenus. C'est donc une large majorité qui a choisi de révoquer Karim Khan. Le Britannique était suspendu en raison d'accusations d'agression sexuelle lancées par une personne de son équipe. L'accusatrice qui s'est exprimée publiquement pour la première fois dans un entretien à la chaîne de télévision CNN est une avocate originaire de Malaisie. Karim Khan a toujours rejeté ces accusations. Ses avocats ont en outre déclaré que les procédures permettant à leurs clients de se défendre n'avaient pas été respectées. Karim Khan, qui était en poste depuis 2021, s'était illustré notamment en lançant des mandats d'arrêt contre le premier ministre israélien Benjamin Netanyahou et son ancien ministre de la Défense Yoav Gallant à la suite de la guerre menée à Gaza. Karim Khan avait également lancé des mandats d'arrêt contre plusieurs responsables du Hamas avec d'autres magistrats et en raison de ces mandats d'arrêt, Karim Khan avait été sanctionné par les États-Unis, fervent soutien d'Israël et contempteur de la CPI.
2: Daniel Valo du service international de RFI, toujours concernant la Cour pénale internationale, le Venezuela annonce se retirer de la CPI sur décision de la présidente par intérim Delcy Rodriguez. La juridiction enquête sur de possibles crimes contre l'humanité commis donc au Venezuela entre 2017 et la capture de l'ancien président Nicolas Maduro le 3 janvier dernier. Le président des États-Unis, Donald Trump, l'assure, les dirigeants iraniens deviennent de plus en plus sérieux dans les négociations. Après plus de 2 semaines de frappes violentes dans la région, l'Iran a revendiqué une nouvelle série d'attaques aujourd'hui contre plusieurs pays du Moyen-Orient, alliés de Washington, Bahreïn, le Koweït, la Jordanie. Cela après de nouveaux bombardements américains la nuit dernière contre le territoire iranien. Les Houthis du Yémen affirment, eux, ne pas vouloir bloquer le détroit de Bab el-Mandeb ainsi que le trafic maritime en mer Rouge. La milice chiite alliée de Téhéran dit ne cibler que des navires liés à l'Arabie Saoudite. Toujours est-il que leur frappe cette semaine contre plusieurs pétroliers provoque de vives inquiétudes de la communauté internationale. Franck Mermier est directeur de recherche émérite au CNRS, ancien directeur du centre d'études français yéménite Asana, auteur du livre Yémen, écrire la guerre. Et il le souligne, les Houthis ont beau être des partenaires des Iraniens, ils ont leur propre agenda et une relative autonomie.
8: Au contraire du Hezbollah libanais, les Houthis ne reconnaissent pas, par exemple, le guide suprême iranien, le Wilayat el-Fakhri, comme on dit en persan, et donc qu'ils ont une forme d'autonomie politique assez importante et qui leur agenda est d'abord national, c'est donc conquérir l'ensemble du territoire yéménite. Dans le même temps, ils ne peuvent pas soutenir une guerre sans l'aide militaire des Iraniens qui leur apportent cette aide depuis plusieurs années, et de fait, des liens très étroits unissent le régime iranien, le Hezbollah et les Houthis qui ont réussi à avoir un arsenal assez important de missiles et de drones qui leur permettent en fait de mettre à exécution leurs menaces.
2: Le spécialiste du Yémen, Franck Mermier, il était l'invité de Paul Lonsin-Spinelli à la mi-journée sur RFI. Après les violences en Cisjordanie occupée, l'autorité palestinienne dénonce des actes terroristes de la part des colons israéliens. 4 Palestiniens et 2 Israéliens ont été tués aujourd'hui dans des affrontements dans le territoire palestinien occupé. Nous reviendrons sur la situation dans notre prochain journal à 21h, temps universel. Et puis c'est le carton du box-office cet été, partout dans le monde, l'Odyssée de Christopher Nolan qui attire des millions de spectateurs malgré les polémiques aux États-Unis, les anti-woke comme on les appelle parfois, des conservateurs critiquent notamment le casting du film avec une Hélène de Troie noire jouée par l'actrice Lupita Nyong'o, une polémique qui s'est retrouvée dans les pages des médias grecs mais finalement dans les salles obscures. Emmanuel Stels, le public à Athènes est plutôt enthousiaste.
9: For me, I don't care if it's black or Chinese.
10: Les controverses qui ont entouré le film L'Odyssée ne trouvent pas vraiment d'écho auprès du public à la sortie d'un cinéma à Athènes. L'absence d'acteurs grecs au casting...

0: partout, surtout à ceux qui ont la chance d'en avoir. Et félicitations d'ailleurs aux nouveaux bacheliers qui nous ont envoyé beaucoup de messages au plus 33 6 58 18 46 86. C'est maintenant que la vraie vie commence.
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0: Et on ouvre cette émission avec un thème qui nous sied bien. Hommage direct aux ondes radio et à la passion de la bande FM. Direction Nairobi, c'est Tanasha Adonna et le hit, c'est Radio.
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Est, une mélodie afro dancehall et R&B efficace où elle célèbre la magie de la diffusion hertzienne en samplant la voix de Shabba Ranks. Seuls les meilleurs ont reconnu. Oui, c'est un morceau qui fait rimer amour et fréquence FM. Et pour faire écho à cette vibration, on reste dans le thème de ce début d'émission. Cette fois, on prend la direction de Lagos au Nigeria. Voici Nonso Amadi. Lui aussi, il signe son propre titre, Radio.

0: qu'il arrive, nous, on passe à la radio. C'est ce qu'il dit dans sa maladie. Il faut savoir sur radio avec une production soul afrobeat minimaliste dont lui seul a le secret. Et ce titre a révélé l'artiste au grand public et il continue d'inspirer toute la scène alternative de la diaspora nigériane. Une transition en douceur pour lancer notre grande machine à remonter le temps. Est-ce que vous êtes prêts? Sortez les lunettes de soleil, oui. On attaque notre série de tubes faits pour les vacances.
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0: Allez, on remonte en 1994 pour commencer avec le groupe SWV, Sisters with Voices. Voici le titre, Anything.

dominait le genre dans les années 90, c'est Coco, Lily et Taj, donc les reines du R&B new-yorkais. Elles ont samplé dans le titre Anything, le film Above the Rim, avec Tupac notamment, et cette chanson a squatté le top 10 du Billboard Hot 100 en 1994. Oui, c'était la chanson qu'il fallait jouer lors des booms, enfin des fêtes entre jeunes de l'époque, quoi. Voilà, pour le prochain titre, direction la Porte de la Chapelle, au cœur du 18e arrondissement de Paris, pour retrouver le poète du hip-hop, Doc Gineco, avec cette chanson culte Dans ma rue. Est-ce que j'ai besoin de faire plus de présentations? Oui? Non? Ouais, vous connaissez fort.

sorti en 1996. Dans ma rue, voit le doc poser sa poésie nonchalante sur une mélodie empruntée à Édith Piaf. Ah ouais, ça vous le saviez pas, hein? Ça fait du bien d'écouter l'Afro Club. Un classique absolu du rap français certifié diamant qui a éduqué toute une génération sur le spleen urbain. Allez, à présent, on met à l'honneur une rencontre au sommet entre la poésie française, les maîtres de la Kora et une voix d'or du Mali. Sorti en 2017 sur le projet collaboratif L'âme au Mali, voici l'irrésistible Bal de Bamako avec M. Mathieu Chélide, le regretté Toumani Diabaté, son fils Sidiki Diabaté, Fatoumata Diawara et le black jacket du rap français Oxmo Puccino. Oui.

Mathieu Chedi qui a réuni la chora magique de la famille Diabaté, la voix de Fatoumata Diawara et le flow d'Oxmo Puccino pour ce bal de Bamako qui a trôné en tête des charts musique du monde en France et il a enflammé les festivals européens en 2017. D'ailleurs, je les avais vus moi sur la scène du Nice Jazz Festival cette année-là et c'était un très beau souvenir. On enchaîne avec le roi des stades brésiliens Gustavo Lima et son tube mondial sorti en 2011. Voici Balada Tchè Tchè Tchè Tchè Tchè.

Sertaneja, venu du Brésil. Le texte raconte l'histoire d'un jeune homme prêt à faire sauter la banque pour séduire la fille qui le fait craquer en boîte de nuit. Mais quel idiot... Pardon. Che Cherere a fait le tour du globe et il a été numéro 1 dans toute l'Europe et l'Amérique latine en 2011, notamment grâce au pas de danse de Neymar qui a popularisé ce titre sur le terrain. Allez, retour aux plus belles heures du rap français des années 90 avec Réciproque, les pionniers du groove lyonnais hip-hop funk. Voici Sanders et Kamel qui font la paire dans Balance-toi.

la française des années 90, réciproque. Il mettait tout le monde d'accord avec ce morceau certifié disque d'or et qui invitait à lâcher prise dans toutes les booms des vacances de l'été, comme vous le voulez. La production rappelle en tout cas les plus grands tubes de la West Coast américaine et de New Jack Swing. J'ai carrément dit New Jack en 2026, incroyable. Allez, on remonte le temps jusqu'en 2010 pour saluer l'une des voix les plus reconnaissables de la musique américaine. C'est le grand CeeLo Green avec son titre F.U. Oui, F.U.

le missile soul pop de CeeLo Green, extrait de l'album The Lady Killer qui ressuscite le son Motown des années 60 et qui a cumulé les nominations aux Grammy Awards comme jamais. Ce texte est plein d'autodérision sur les ruptures amoureuses matérialistes, classé numéro 2 du Billboard à sa sortie. Et il y a une version édulcorée de la chanson, le titre c'est Forget You. Allez, on reste aux États-Unis, si vous le voulez bien, avec celle que moi j'appelle la One Hit Singer, direction Atlanta, avec la formidable Candy et son hymne d'émancipation sorti en 2000. Voici le titre, Don't Think I'm Not.

0: À Madagascar, sous le choc, les drapeaux malgaches étaient en berne ce vendredi sur la grande île. Un jour de deuil national, alors que depuis le début du mois, 6 meurtres et 200 cas de disparition ont été enregistrés dans le pays. Alors ce vendredi, une cérémonie œcuménique s'est tenue à Antananarivo en présence du chef de la transition, Aurélie Couman.
1: Sur le parvis de l'hôtel de ville, une foule toute de blanc vêtue, appelée par les quatre chefs d'église à prier pour affronter les forces obscures. Au premier rang, le colonel Randianirine et son premier ministre, Bible à la main. Dans l'assistance des familles des disparus, beaucoup ont dû mener les recherches seules, comme la famille de Roméo, partie de chez lui le 13 juillet et jamais rentrée. Une de ses proches, Lucette.
2: J'espère que nous allons être plus soutenus par l'État, car ce n'était pas le cas auparavant. Aujourd'hui, ils nous ont dit qu'ils prendraient leurs responsabilités. On ne s'attendait pas à ça. Ça nous a apporté un peu de réconfort.
1: Selon la police nationale, près de 200 disparitions ont été signalées dans la capitale depuis janvier. 11 suspects ont été placés en détention préventive, mais il n'existe toujours aucune explication d'ensemble. Du côté du gouvernement, on assure que la situation est prise en main, déclare Fanir Souenervou, ministre de la Justice.
3: Toutes les forces de l'ordre se sont mobilisées pour mettre en place un vaste réseau pour retrouver toutes ces personnes disparues et aussi pour sensibiliser les gens à ne pas entrer dans la panique. C'est la panique parfois qui prend le dessus.
1: Ce deuil national est pourtant loin de faire l'unanimité. Pour la Gen Z, ce mouvement qui a porté le régime au pouvoir, il s'agit d'une mascarade, une diversion destinée à masquer l'incapacité de l'État à gouverner. Aurélie Couman, Antananarivo, RFI.
0: Un nouveau navire détourné et attaqué par les pirates somaliens au large du Yémen. Le bateau transportait du carburant et des produits chimiques sous pavillon tanzanien. C'est le cinquième bateau attaqué depuis mi-avril. Le conflit au Moyen-Orient et le blocage du détroit d'Ormuz a favorisé le retour des pirates dans le golfe d'Aden de l'autre côté de la péninsule arabique. La situation au Moyen-Orient, on y revient évidemment dans le journal de 1h, heure de Paris. Pour l'heure, il est 23h35 à Alger. L'Algérie, comme tout le Maghreb, frappée par une vague de chaleur exceptionnelle. Le mercure est même monté jusqu'à 50 degrés Celsius, des températures extrêmes. Et un vent sec qui souffle sur une végétation qui l'est tout autant. Voilà un cocktail explosif qui favorise la propagation des feux. Les départs d'incendies se multiplient à travers l'Algérie, Simon Rosé.
4: C'est le nord-est du pays qui concentre la majeure partie des foyers. Quasiment tous les gouvernorats sont touchés. Des récoltes ont été détruites, des localités ont dû être évacuées. Les fumées sont visibles au loin et le bilan est déjà lourd avec au moins 6 personnes qui ont perdu la vie. Avec encore une vingtaine de feux actifs, les pompiers ont eu fort à faire toute la journée de vendredi en raison des très fortes températures, parfois plus de 45 degrés, et une végétation très sèche sur laquelle soufflent des vents qui accélèrent la propagation des flammes. Selon les données de l'Observatoire européen des incendies et ses relevés satellites. Au total, au 24 juillet, ce sont déjà presque 160 000 hectares qui ont été détruits par des feux. La quasi-totalité ces trois dernières semaines, c'est 13 fois plus que la moyenne à la même date. C'est évidemment un record. On observe cela également en Tunisie, mais dans des proportions bien moindres. Ce sont cette fois 8 000 hectares qui ont brûlé depuis le début de l'année, presque 5 fois plus que la moyenne.
0: À Simon Rosé, alors qu'en Tunisie, 900 départs de feux ont été enregistrés ces 72 dernières heures. La protection civile tunisienne précise que ces incendies ont été éteints, mais que deux autres feux importants font toujours rage. En Tunisie, justement, les avocats de Rached Ranouchi s'inquiètent de l'état de santé de l'opposant. Le chef du parti islamiste Ennahda, âgé de 85 ans, est actuellement en détention après sa condamnation dans plusieurs affaires. À la suite de la vague de chaleur que l'on évoquait, Rached Ranouchi s'est évanoui dans sa cellule. Le chef du parti islamiste a été transféré à l'hôpital. Lui a vu sa détention provisoire levée pour raison médicale. Domingos Simoes Pereira, chef de file de l'opposition en Guinée-Bissau, est arrivé ce vendredi matin à Lisbonne pour recevoir des soins. Principal opposant politique du pays, il a donc été libéré au vu de son état de santé. Une libération provisoire, le temps de 3 mois. Et si l'ordonnance judiciaire permet à Domingos Simoes Pereira de se rendre à l'étranger, elle ne l'autorise en aucun cas à reprendre une activité politique. Clotilde Hazard.
5: Même libre, Domingos Simoes Pereira garde le statut de détenu. En détention provisoire depuis le 10 juillet, les militaires au pouvoir le soupçonnent d'être impliqué dans plusieurs tentatives de coup d'État. Mais la justice a estimé qu'il avait besoin de soins qu'il ne pouvait pas recevoir en Guinée-Bissau. Au terme des 3 mois de cette parenthèse,

0: thèse médicale, le juge militaire décidera s'il doit retourner en prison. Maître Saïd Larifa est un de ses avocats.
1: Reste à savoir quelles seront les mesures qui seront prises par les autorités à son encontre. Est-ce qu'ils vont maintenir les mesures qui nous semblent tout à fait arbitraires, donc contestables, ou bien ils vont se conformer au droit international de laisser M. Dominguez libre de ses mouvements, puisque le dossier qui est ouvert, c'est un dossier politique confié à un tribunal militaire.
0: Pour ses soutiens, la détention provisoire sert à neutraliser un opposant aux militaires au pouvoir, et ce, peu avant l'organisation du référendum prévu le 30 août. Les Guinéens devront dire si oui ou non, ils sont favorables à un changement de constitution qui renforcerait les pouvoirs du président.
2: 22h40 à Abidjan, la Côte d'Ivoire, où les autorités sont en guerre contre l'orpaillage illégal. Le sous-sol ivoirien regorge du précieux métal jaune, de l'or qui est très convoité. Abidjan assure d'ailleurs avoir démantelé des milliers de sites clandestins ces 5 dernières années, mais l'exploitation aurifère illégale continue de gagner du terrain. Le sujet s'est donc invité hier à une réunion du Conseil national de sécurité présidée par Alassane Ouattara, à l'occasion pour les autorités d'annoncer un durcissement de la riposte. Abdoulaziz Diallo.
3: Depuis 2021, le groupement spécial de lutte contre l'orpaillage illégal affirme avoir démantelé plus de 8500 sites clandestins. Plus de 4400 personnes ont été déférées devant la justice, dont près de 2/3 sont des étrangers. Les autorités revendiquent également la saisie de 960 millions de francs CFA, la récupération de 136 kg d'or et la destruction de nombreux équipements d'exploitation. Malgré ces opérations, le phénomène continue de progresser. Le Conseil national de sécurité juge la situation, je cite, « fortement préoccupante en raison de ses conséquences sur l'environnement, la sécurité nationale et l'économie ». Pour le docteur Albert Kouadio, spécialiste des questions minières, l'orpaillage illégal représente un manque à gagner important pour l'État. L'or extrait est écoulé sur le marché noir, explique-t-il. Face à cette situation, le Conseil national de sécurité annonce un renforcement de la lutte. Les autorités veulent notamment associer davantage les préfets et les chefs coutumiers, renforcer la coopération avec les pays d'origine des orpailleurs étrangers et appliquer plus strictement les sanctions prévues par la loi. Abdelaziz Diallo, Abidjan, RFI.
2: Au Mali, l'ex-chef des renseignements, le colonel Kassoum Goïta, condamné à 15 ans de prison. Décision rendue ce matin par les chambres criminelles de la cour d'appel de Bamako. Au total, ce sont 6 personnalités qui étaient jugées pour tentative de complot contre le gouvernement. Ces 6 co-accusés sont tous liés à l'ancien président de la transition, Ban Dao, qui avait été nommé à ce poste par les militaires, auteur du coup d'État d'août 2020, avant d'être renversé en mai 2021. Les peines sont comprises entre 7 et 15 ans de prison. David Baché.
4: L'ancien chef de la sécurité d'État, le colonel Kassoum Goïta, l'agent de ces mêmes services Abdoulaye Balo, l'opérateur économique Sandy Ahmed Saloum et le féticheur Issa Samaké sont déclarés coupables d'association de malfaiteurs, de complot contre le gouvernement et condamnés à 15 années de réclusion criminelle. L'ancien secrétaire général de la présidence, Kalilou Doumbia, et le commissaire de police Moustapha Diakité sont quant à eux déclarés coupables de complicité d'association de malfaiteurs, de complot contre le gouvernement et condamnés à 7 années d'enfermement. Des peines très lourdes qui ne tiennent compte ni des tortures atroces subies en détention, ni des enlèvements illégaux par les services maliens, ni des nombreuses irrégularités de la procédure pour lesquelles les avocats de la défense avaient réclamé la nullité des poursuites. Alors que leur unique accusateur n'avait même pas pu reconnaître au tribunal ni le visage ni la voix des personnes qu'il prétend dénoncer et qu'aucune preuve matérielle de complot n'a été présentée, la cour a donc estimé que les 6 hommes étaient coupables. C'est un déni de justice, s'indigne un proche des accusés. Quand la justice refuse de dire le droit, le citoyen n'a plus de refuge, s'emporte encore cette source entre colère et désarroi. Selon leur entourage, les avocats de la défense comptent se pourvoir en cassation et envisagent de saisir les juridictions internationales.
2: Ce dimanche, cela fera 3 ans que l'ancien président du Niger, Mohamed Bazoum, est en détention. Le collectif international de ses avocats demande sa libération immédiate et sans condition. L'ancien dirigeant du Niger est détenu dans une aile de la résidence présidentielle avec son épouse depuis le 26 juillet 2023, jour du coup d'état du général Abdourahamane Tiani. Les avocats de Mohamed Bazoum et son épouse affirment qu'ils n'ont jamais ni été présentés à un magistrat, ni été informés d'une quelconque procédure à leur encontre. Le collectif alerte aussi sur leurs conditions de détention. Selon leur conseil, les époux Bazoum n'ont eu droit à aucune visite hebdomadaire de leur médecin et une conversation téléphonique avec leurs enfants toutes les deux semaines. Le dossier d'Afrique Soir à présent consacré à cette nouvelle demande de restitution adressée à la France en provenance du continent africain, elle émane de Conakry. La Guinée entend récupérer une vingtaine de manuscrits et d'objets saisis pendant la conquête coloniale. Florence Maurice, cette requête est inédite car elle concerne avant tout des écrits.
5: La pièce la plus emblématique que Conakry souhaite récupérer est ce que l'on appelle le Coran de Samori Touré, l'une des grandes figures guinéennes de la résistance à la conquête coloniale française. C'est un ensemble de manuscrits aujourd'hui conservés au musée de l'armée à Paris qui n'a jamais été ni étudié ni exposé en France. La Guinée réclame également des courriers d'Alpha Yaya Diallo, le roi de la baie, identifiés dans les archives de l'explorateur français Aimé Olivier de Sanderval à Caen. Une vingtaine d'objets et de manuscrits sont concernés au total, aujourd'hui dispersés entre Paris, Caen, Bordeaux, La Rochelle ou Le Havre. Cette demande de restitution fait suite à une mission menée en juin par une délégation guinéenne dans plusieurs institutions françaises, mais aussi un travail de recensement de ces manuscrits guinéens dispersés dans les collections et les archives françaises. Conformément à la nouvelle loi sur les restitutions, le ministère français de la Culture a désormais 2 mois pour mettre en place une commission mixte franco-guinéenne qui sera chargée d'examiner cette demande. Si son avis est favorable, les restitutions pourront être décidées par décret sans vote du Parlement français. Ces objets pourraient alors intégrer le projet d'un futur musée du livre annoncé à Conakry.
2: Et du côté du ministère de la Culture, on indique que cette demande de restitution intervient dans un climat d'échange constructif sur des projets de coopération culturelle entre les ministères des deux pays. Alors justement, quelles sont les motivations derrière cette demande de restitution qui émane donc de Conakry ? Eh bien, élément de réponse avec Elara Berthaud, elle est chargée de recherche au CNRS et directrice du conseil scientifique du projet de musée de Conakry.
6: Jusqu'à présent, les demandes ont concerner des objets comme les objets qu'a demandé le Bénin sur des objets royaux qui étaient des joyaux de la collection du musée du Quai Branly. Or, ici, nous demandons des livres. C'est la première fois qu'il y aurait des retours de livres et de manuscrits sur le continent africain, d'une part. Et d'autre part, nous demandons des objets qui ont été oubliés. Ils sont conservés dans des réserves. Ils n'avaient jamais été lus auparavant, jamais été numérisés, jamais été étudiés. Or, ces objets en Guinée aujourd'hui ont une valeur iconique. Le Coran de Samori Touré est extrêmement important pour la Guinée aujourd'hui.
7: Quel est le motif avancé par la Guinée pour fonder cette demande de restitution ?
6: On se fonde sur un silence muséographique français, puisque ces textes qui sont conservés en France ne sont présents ni au musée du Quai Branly et dans les départements des arts de l'islam au Louvre, il n'y a pas de place pour l'Afrique de l'Ouest. En dehors du Maghreb, c'est comme si l'Afrique n'existait pas. Or, ces textes sont là. Ils pourraient être présenté, il pourrait raconter des histoires inédites et méprisées ou oubliées dans les grands musées européens actuellement.
7: Au-delà de sa valeur patrimoniale, que nous apprend ce manuscrit sur la figure de Samori Touré et plus généralement sur l'histoire intellectuelle de la Guinée ?
6: Ça nous apprend déjà que les chefs de guerre ouest-africains avaient des textes avec eux et les portaient non seulement en guerre mais ensuite en exil. Et
7: donc, ce qui ne cadre pas peut-être avec l'imaginaire colonial.
6: C'est-à-dire qu'il y a encore une bibliothèque coloniale dont on est un peu héritier, disant que c'était des chefs sanguinaires qui n'appartenaient pas à un monde lettré. Or là, la notabilité guerrière est très nettement connectée à une notabilité intellectuelle et religieuse, et que ces textes racontent aussi des circulations avec des grands centres islamiques. Conakry était connecté de manière directe ou indirecte avec le Maroc, avec le Caire, avec les bibliothèques d'El Hadj Omar Tall. Et non seulement on a spolié les objets en tant que tels, mais on a aussi spolié toute une part intellectuelle, imaginaire, qui manque au pays.
2: Et Elara Berthaud, chargée de recherche au CNRS, au micro RFI de Florence Maurice. Un entretien à retrouver en intégralité sur notre site internet et notre application. En RDC, Judith Suminois, à Bounia, en Ituri, épicentre de l'épidémie d'Ebola. À la tête d'une importante délégation, la première ministre congolaise poursuit donc son déplacement dans l'est de la RDC. dans des zones qui sont donc fort touchées par le virus. C'est le cas de la province de l'Ituri et du territoire de Mambasa, plus au sud. Selon Marie-Noëlle Anotan, responsable de la société civile locale, toutes les zones de santé de Mambasa sont concernées par le virus. Mais elle déplore que la riposte ne soit pas au niveau.
8: C'est une situation qui est catastrophique. C'est une situation qui devrait attirer l'attention de nos autorités, tant provinciales que nationales. Depuis que l'épidémie a été déclarée, les défis sont les mêmes. Le manque de CT normé, le lieu où on devrait traiter les malades avec toutes les normes possibles, manque dans les différentes zones de santé. Bien que récemment, l'on est en train de commencer à prendre un peu au sérieux la situation dans la zone de santé de Nyanya, considérée comme l'épicentre dans le territoire de Mambasa, avec plusieurs cas confirmés, plusieurs décès communautaires. C'est pour cela que nous profitons pour lancer un appel vibrant aux autorités de penser à la riposte en territoire de Mambasa pour que l'on puisse casser la chaîne des contaminations pour permettre à nos communautés de vivre à l'aise.
2: Un témoignage au micro RFI de Paulina Zidi. Un prochain journal consacré à l'actualité internationale dans une dizaine de minutes. Et à la une, ces incendies qui frappent la France à un niveau inédit. Les mots du Premier ministre français Sébastien Lecornu. Alors que plus de 140 000 personnes ont été évacuées en Gironde et dans les Landes, 22 000 hectares de forêt ont brûlé. À quelques 500 militaires supplémentaires vont être envoyés en appui des sapeurs-pompiers dans les régions. Le procureur de la CPI, Karim Khan, relevé de ses fonctions pour faute grave. Il était visé par des allégations d'agression sexuelle contre un des membres de son équipe, accusation qu'il rejette. Lors d'un vote à bulletin secret pendant une réunion exceptionnelle au siège de l'ONU, 82 États membres ont voté pour mettre un terme au mandat du Britannique. Au Yémen, ces frappes saoudiennes contre la ville côtière d'Odeida, contrôlée par les Houthis. Des frappes qui interviennent après le blocus mis en place par le groupe rebelle yéménite contre le détroit d'Ormuz. Comme tous les vendredis soirs dans la dernière édition d'Afrique Soir, notre série de reportages à la découverte des campus de légende sur le continent, des lieux qui incarnent l'avenir de l'Afrique. Et ce soir, nous sommes au Maroc, dans la région de Rabat. L'université Mohamed VI Polytechnique s'est dotée, il y a 5 ans, d'un pôle de recherche sur l'intelligence artificielle. Reportage Mathias Rénal.
9: C'est en voiturette de golf que l'on transporte les visiteurs sur le campus. Au loin apparaît un bâtiment rectangulaire surmonté d'un dôme. Cette architecture de temple futuriste abrite le Centre international d'intelligence artificielle du Maroc, AI Movement.
10: En fait, ici, on a des espaces d'apprentissage et de conférences aussi. On a deux amphis.
9: Tissam El Khamlichi est la directrice générale d'AI Movement, qui se veut comme un hub régional capable de développer des technologies pour le royaume, mais aussi le continent dans son ensemble.
10: Ce qui va vraiment nous permettre, donc continent africain, d'adopter l'IA, c'est vraiment de le développer en local. Pour développer en fait, des technologies qui vont répondre à des problématiques locales, qui ne portent pas vraiment d'intérêt financier global, en fait, il faudra que ça soit développé en local.
9: 7 enseignants-chercheurs et 34 doctorants sont rattachés au centre et planchent sur des solutions à des problématiques très diverses. Inégalité, ville durable, préservation du patrimoine.
10: Par exemple, on a une application qui s'appelle Targe Women. Ça a été développé justement pour des femmes qui ne peuvent pas lire et écrire. Et où la dame, par exemple, pourra prendre son téléphone, scanner un document et en fait, elle va avoir une interprétation audible du document. C'est vraiment pas une lecture de document. Mais c'est vraiment une explication du document. C'est-à-dire que si, par exemple, c'est un ticket de train, on va lui dire, madame, vous devez, par exemple, partir du point A au point B pour pouvoir être à temps, etc., etc.
9: Si les entreprises sollicitent le centre pour co-développer des solutions en intelligence artificielle, elles sont aussi intéressées par son programme de formation. Redan Marouche est doctorant. Il explique comment, à l'aide d'un petit robot, les principes de l'IA peuvent être enseignés de manière très ludique, notamment aux enfants. C'est également l'une des cibles du centre à travers son master junior.
11: Si vous mettez un obstacle ici, voilà, vous changez direction, c'est un obstacle. En fait, ici, c'est le cerveau. Après, on a des capteurs ici de proximité. On apprend un peu avec les enfants, on les fait comprendre comment ils peuvent personnaliser leur
12: Programme
9: et iMovement a bénéficié en 2023 d'un budget de 3,5 millions d'euros, financé pour un tiers environ par le groupe OCP, le géant marocain des engrais. Mathias Reynal, de retour de Rabat, RFI.
2: Et vous retrouvez les autres épisodes de cette série de reportages sur notre site internet et notre application. Qui dit vendredi dit rendez-vous avec la musique traditionnelle du continent et les instruments qui font sa singularité. On met ce soir à l'honneur le rebab, un instrument de musique à cordes apparu dès le 4e siècle. Moulay Ben Mansour est l'un de ses maîtres. Alors avant de refaire une de ses représentations il y a quelques jours, il a pris le temps de présenter son instrument à Simon Buil-Baudin. Son rebab, lui, il provient de Tlemcen en Algérie, où la musique arabo-andalouse se joue en groupe depuis des générations.
13: Un ancêtre du violon. Deux cordes, un corps en bois, des ouvertures en forme de rosace sur son haut. Le bas de l'instrument est, lui, incurvé, recouvert d'une peau d'animal. Moulay Ben Mansour tient son archet, prêt à jouer.
14: Pour avoir un son, c'est très dur, parce qu'en fait, il faut juste toucher la corde, et puis c'est surtout l'archet qui est un petit peu dur pour avoir un petit son. En fait, c'est des harmoniques. Le rebab de Tlemcen, celui-ci, en fait, il est très difficile de jouer tout seul. Il est tout le temps accompagné d'un orchestre.
13: Et cet orchestre, pour Moulay Ben Mansour, c'est l'ensemble andalou de Paris. Son répertoire s'inscrit dans la musique arabo-andalouse, terme servant à désigner un genre musical traditionnellement joué au Maghreb.
14: Je suis membre de l'Orchestre Andalou de Paris depuis 2010, initié à la musique andalouse en Algérie, à Tlemcen. Et donc j'ai intégré cette association parce qu'elle fait essentiellement la musique arabo-andalouse tlemcenienne, c'est-à-dire l'école de Tlemcen. J'ai baigné dans cette musique, j'ai appris cette musique très jeune. J'ai commencé à jouer le rebab à l'âge de 15 ans, 16 ans. C'est un instrument central par rapport à cette musique.
13: Et parmi les grands maîtres de cette musique de l'école de Tlemcen, on retrouve Larbi Bensari. Né en 1867, il devient au début du XXe siècle un des plus illustres représentants de cette école. Et cela grâce aussi à sa maîtrise du rebab. Un événement marquera la musique arabo-andalouse. C'est le congrès de musique arabe du Caire en 1932. Et parmi les représentants de l'Algérie, Larbi Bensari. La musique de l'école de Tlemcen n'est pas la seule à disposer d'un rebab. On le retrouve aussi dans le reste du Maghreb.
14: Essentiellement dans le Maghreb, on l'appelle le rebab. Par contre, la forme, elle est différente, que ce soit au Maroc, en Algérie, ou en Tunisie, ou même en Libye, c'est des formes différentes. Notamment l'archet. Justement, à l'école de Tlemcen, l'archet, il est très petit. Il ne fait que 20 cm, et pour faire des notes pendues, ça, c'est très compliqué. Alors qu'il existe d'autres rebabs avec des archets beaucoup plus longs, et donc ça facilite le jeu. Ça garde le timbre.
13: Mais malgré ces multiples versions, les rebabs gardent tous un point commun.
14: Le point commun entre ces rebabs, c'est la présence de la peau. Peau de chèvre ou de mouton, ça dépend. C'est ça qui fait le son, et puis le boyau. C'est des cordes en boyau. La spécificité du rebab de Tlemcen, c'est qu'on le joue essentiellement sur une seule corde. Donc il y a une deuxième corde. Celle-ci, elle est juste là pour tenir le chevalet qui est en roseau. Et puis surtout pour donner un son à la note. C'est-à-dire qu'on tend, suivant l'atmosphère, qu'il fasse chaud ou froid, on a tendance à tendre avec la deuxième corde. C'est ça qui permet de tenir le chevalet et puis de donner un timbre au rebab.
13: Le rebab, un instrument en timbre unique que l'on sort toujours accompagné. Ici, avec l'ensemble andalou de Paris, la musique de Tlemcen n'en finit pas de résonner.

0: C'est quelques notes de Rebab et Moulay Ben Mansour pour refermer cette dernière édition d'Afrique Soir. Ce vendredi, Mathieu Badre était à la réalisation, merci à lui. Amélie Tullet à la rédaction en chef, assistée de Guillaume Bédrane. Restez bien à l'écoute de RFI. Dans un peu plus d'une minute à présent, et comme toutes les heures sur Radio France Internationale, un nouveau journal consacré à l'actualité internationale.
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0: À l'écoute de RFI, il est 23h en temps universel, 1h ici à Paris. L'heure d'un nouveau journal avec vous, Jérôme Bastion. Bonsoir Jérôme.
5: Merci et bon repos à vous, Simon Bourtembourg. Et bienvenue à vous toutes et à vous tous sur la Radio du Monde pour un nouveau point sur l'actualité de notre planète. À la une de ce journal, l'Espagne aussi est victime d'incendies monstres et toujours hors de contrôle. Près de Madrid, plusieurs foyers d'incendie se sont rejoints pour créer un brasier terrifiant. 63 000 personnes ont dû fuir leur domicile ou se calfeutrer face aux flammes. Reportage dès le début de ce journal. Le conflit au Moyen-Orient s'est élargi du détroit d'Ormuz dans le golfe arabo-persique au détroit de Bab el-Mandeb en mer Rouge, avec l'entrée en jeu des Houthis du Yémen. Des alliés de Téhéran, sans être à la botte des gardiens de la révolution iranien, vous l'entendrez. L'administration américaine impose une nouvelle salve de droits de douane, frappant les principaux partenaires commerciaux des États-Unis et remplaçant des surtaxes précédentes arrivant à expiration, mais justifiées par une prétendue lutte contre le travail forcé, dont l'Union européenne se défend vigoureusement. Et puis nous ferons bien sûr un tour à Wall Street pour prendre la température de la bourse de New York. C'est un scénario catastrophe que redoutaient les pompiers de la région de Madrid en Espagne. Trois foyers d'incendie ont fusionné et selon le préfet de la région, le brasier est en l'état impossible à éteindre. C'est le pire feu jamais connu dans les environs de la capitale espagnole. Selon la présidente de la région, 63 000 personnes ont d'ores et déjà été évacuées ou confinées dans les environs de la capitale espagnole. Certains arrivent notamment à Villamanta, une bourgade de 3500 habitants en temps normal, mais qui est devenue un refuge pour de nombreux déplacés. Reportage François Musso.
6: Nous sommes dans une immense salle omnisports, celle de Villamanta, à l'intérieur des dizaines de personnes réfugiées qui avaient été sommées d'évacuer leur commune jeudi soir, car les flammes menaçaient et continuent de menacer la bourgade. Des personnes âgées, des migrants, des jeunes, des familles entières, des volontaires pour donner à manger et à boire, et aussi des militaires pour installer des lits de camp. Il règne beaucoup d'inquiétudes, à l'instar de Yolanda.
7: On ne sait pas combien de temps tout cela peut durer. Nous ne savons pas quand nous reviendrons chez nous. Le plus important, c'est que mon père soit avec moi. Et puis il y a la peur que le vent souffle par ici, et alors tu ne sais pas ce qui peut arriver.
6: Yolanda tient un salon de coiffure à Aldea del Fresno, désormais un village fantôme. Il y a 3 ans, des inondations terribles avaient détruit des infrastructures, notamment cette même salle omnisports, depuis reconstruite. Ici, il y a aussi une centaine de pensionnaires d'un centre de soins psychiques. Certains ont des crises nerveuses. La directrice, Charo, est venue les rejoindre.
8: Je n'ai pas pu dormir. Impossible de penser à tous mes petits. Et même si je sais qu'il y a des gens et mes collègues pour prendre soin d'eux, en tant que responsable de l'établissement, je n'ai pas pu dormir et je suis venue les rejoindre.
6: Personne ne sait ici quand aura lieu le retour à la maison. La plus grande peur, c'est que malgré les pompiers et avec les vents violents, les flammes entrent dans leur village. À Villamanta, François Musso pour RFI.
5: Et le Premier ministre espagnol Pedro Sanchez va se rendre au centre de coordination des secours ce samedi matin. Par ailleurs, les capacités de la NASA à communiquer avec ses sondes et robots spatiaux pourraient être en péril, alors que l'un des trois sites qui permettent les communications avec l'espace lointain a été touché vendredi par cet incendie, sans que l'on sache exactement l'étendue des dégâts pour l'instant. Plusieurs feux font rage dans les environs de Madrid et l'un d'eux a traversé ce complexe de la NASA, nommé MDSCC, a indiqué le porte-parole de l'agence spatiale américaine. Alors qu'en France, deux feux dans le sud-ouest menacent la grande métropole de Bordeaux et la préfète de Gironde a annoncé des dizaines de milliers d'évacuations supplémentaires, s'ajoutant aux 141 000 personnes déjà déplacées. 1000 militaires vont en outre être déployés sur zone pour appuyer les efforts de la sécurité civile. Les incendies qui frappent la France ont atteint un niveau inédit, a déclaré vendredi le Premier ministre Sébastien Lecornu.
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5: RFI, une heure et bientôt cinq minutes ici à Paris. Quelques jours après avoir annoncé un blocus maritime contre leurs adversaires saoudiens, les Houthis du Yémen affirment ne pas vouloir bloquer le détroit de Bab el-Mandeb et le trafic maritime en mer Rouge. La milice chiite, alliée de Téhéran, dit ne cibler que les navires liés à l'Arabie saoudite. Toujours est-il que leur frappe cette semaine contre plusieurs pétroliers provoque de vives inquiétudes dans la communauté internationale. Vendredi encore, un navire saoudien a été touché en mer Rouge a subi des dommages mineurs à sa coque. Franck Mermier est directeur de recherche émérite au CNRS, ancien directeur du Centre français d'études yéménites à Sanaa et auteur du livre « Yémen, écrire la guerre ». Il affirme que les Houthis ont beau être des partenaires des Iraniens, ils ont leur propre agenda et une relative autonomie.
9: Au contraire du Hezbollah libanais, les Houthis ne reconnaissent pas, par exemple, le guide suprême iranien, le Wilayat el-Fatih, comme on dit en persan, et donc qu'ils ont une forme d'autonomie politique assez importante et que leur agenda est d'abord national, c'est donc conquérir l'ensemble du territoire yéménite. Dans le même temps, ils ne peuvent pas soutenir une guerre sans l'aide militaire des Iraniens qui leur apportent cette aide depuis plusieurs années, et de fait, des liens très étroits unissent le régime iranien, le Hezbollah et les Houthis qui ont réussi à avoir un arsenal assez important de missiles et de drones qui leur permettent en fait de mettre à exécution leurs menaces.
5: Et c'était le spécialiste du Yémen, Franck Mermier, invité de Paul Lonsin-Spinelli à la mi-journée sur RFI. La coalition dirigée par l'Arabie Saoudite a ciblé des sites militaires houthis menaçant cette navigation en mer Rouge après que les rebelles avaient pris pour cible des navires dans la zone. Son porte-parole confirme des frappes ce vendredi dans le port yéménite de Hodeïda, contrôlé donc par les Houthis. Donald Trump en colère contre la réglementation européenne sur le numérique. Son dernier message est clair à l'attention de Bruxelles. L'Union européenne va payer un prix très lourd après une amende record infligée au géant américain Google jeudi, à savoir quasiment 900 millions d'euros pour atteinte à la concurrence. La sanction de la Maison-Blanche qui passera peut-être par de nouveaux droits de douane supplémentaires, comme Donald Trump aime tant les brandir. Washington a déjà annoncé une série de taxes contre une soixantaine d'économies du globe de 10 voire de 12,5%. Nous y reviendrons dans nos prochaines éditions. Et maintenant, eh bien, c'est l'heure de prendre la direction de Wall Street pour faire un point sur la bourse de New York.
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5: Et la bourse, c'est avec vous, Pierre-Yves Dugas.
10: Le Dow Jones termine la semaine sur une hausse de 235 points et revient à 51 947. Mais l'indice du Nasdaq, bien malmené déjà hier, perd encore 162 points et clôture à 24 976. Wall Street tente de s'accrocher à l'espoir d'une reprise du dialogue indirect entre Téhéran et Washington, ce qui soulage le marché pétrolier et par ricochet soulage un petit peu les marchés d'actions et le marché obligataire aujourd'hui. Le baril de Light Sweet Crude, le pétrole américain pour livraison en septembre, recule de 3% et revient à moins de 90 dollars. La Chine et le Pakistan sont intervenus auprès de l'Iran pour pousser Téhéran à reprendre ses tractations. Pour autant, le président Trump est plus menaçant que jamais et semble très sceptique. Le rendement du T-bond à 10 ans retombe ce soir à 4,68. Les géants du numérique et de l'intelligence artificielle, qui ont collectivement perdu jeudi quelque 800 milliards de dollars de capitalisation, donnent aujourd'hui des signes fragiles de stabilisation, en particulier Microsoft et Google. L'inquiétude quant au risque qu'ils prennent en investissant aussi massivement dans l'infrastructure pour traiter les données des modèles d'intelligence artificielle reste tout de même d'actualité. L'euro retombe à 1,1372. Aidé par des performances trimestrielles meilleures que prévues de la part de l'opérateur de télécommunications Verizon, le Dow Jones parvient à reprendre 0,5%, mais le Nasdaq aujourd'hui est freiné par une forte baisse du cours d'Intel, dont les résultats trimestriels pourtant se sont révélés excellents, et le Nasdaq recule encore de 0,6%.
5: Et merci à vous, Pierre-Yves Dugas. C'est ainsi que se referme ce journal. L'information revient dans 50 minutes sur la radio du Monde. Tout de suite, vous retrouvez C'est pas du vent. Et il est quasiment 1h10 ici à Paris, 23h10 en temps universel. Merci de votre fidélité.
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1: Bonjour, il y a quelque chose d'invisible dans chaque geste du quotidien. Un smartphone qui s'allume, une voiture électrique qui démarre en silence, un panneau solaire qui capte la lumière. Derrière ces progrès technologiques, il y a une réalité que nous préférons ne pas regarder. Cette réalité, c'est l'exploitation des minerais du continent africain. Aujourd'hui, nous vous emmenons dans la Copper Belt, la ceinture de cuivre, un arc de terre rouge qui s'étend entre la Zambie et la République démocratique du Congo et qui contient une part vertigineuse de ce dont le monde a besoin pour sa transition énergétique. Cuivre, cobalt et bien d'autres métaux qu'on appelle pudiquement les métaux critiques. Critiques pour nos batteries et nos éoliennes, mais critiques aussi pour les populations locales. À l'approche de l'élection présidentielle zambienne, le 13 août prochain, Igor Strauss et Yang Mei sont allés voir pour RFI les conséquences de la ruée vers ces minerais sur les habitants de la ville de Tchingola, où de nombreuses multinationales sont présentes pour extraire du cuivre.
2: Tchingola, where we are now.
3: C'est ici, à Tchingola, que la pollution des mines est la plus importante. Pollution de la rivière et de ses rives, mais aussi pollution du sol. C'est pour ça que la plupart des agriculteurs sont affectés, tout comme la faune et la vie aquatique. Je crois que c'est vraiment le pire endroit de Zambie, tant la pollution est répandue.
1: Et cette situation n'est malheureusement pas spécifique à la Zambie. L'exploitation des terres et des sous-sols du continent africain devrait être une opportunité économique formidable. Mais aujourd'hui, dans de nombreuses régions, c'est une malédiction pour les populations. Nous en parlons tout de suite avec notre invité.
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1: Bonjour Symphorien Ongolo.
4: Bonjour.
1: Vous êtes chercheur en sciences politiques à l'IRD, l'Institut de la Recherche pour le Développement. Vos travaux de recherche s'intéressent à la gouvernance des ressources naturelles et aux effets de la mondialisation sur les enjeux globaux de durabilité. Vous êtes affilié au laboratoire de recherche Savoir, Environnement et Société, qui est basé à Montpellier, dans le sud de la France. Et vous êtes en ligne avec nous depuis Antananarivo, la capitale de Madagascar, où vous vivez depuis 3 ans. Alors pourquoi est-ce que l'Afrique subsaharienne, tout d'abord, est devenue en quelques années le centre de gravité de l'exploitation des ressources naturelles?
4: Oui, alors le continent africain est en effet redevenu en quelque sorte, et en quelques décennies, un immense territoire de convoitise pour l'appropriation, l'exploitation et bien entendu l'exportation de diverses ressources naturelles. Alors cette dynamique de compétition amplifiée en réalité par l'accélération de la mondialisation et des rivalités entre les grandes puissances n'est cependant pas entièrement nouvelle. Sans remonter très loin, on peut souligner que les premières grandes phases de la ruée vers les ressources naturelles en Afrique remontent à la fin du 19e siècle, avec le partage méthodique des territoires à coloniser par les puissances européennes lors de ce qui fut appelé la conférence de Berlin. Durant les 2 tiers du XXe siècle, rythmé donc par la colonisation qui s'en est suivie, l'Afrique a fait l'objet en effet de plusieurs séquences d'exploitation de ses ressources naturelles. On peut prendre le cas des terres forestières. Les terres forestières sont en effet des territoires dont l'exploitation, la trajectoire des modes d'exploitation a évolué. Dans un premier temps, il s'est agi d'extraire le bois, suivi par la chasse de la faune sauvage. Progressivement, l'avancée de la déforestation a motivé, parfois accentué même, ce qui fut appelé la mise en valeur des terres forestières, c'est-à-dire la conversion de ces espaces en zones prioritairement destinées à l'économie de plantation, l'économie agricole.
1: On pense à la Côte d'Ivoire avec le cacao, j'imagine, par exemple.
4: En effet, la Côte d'Ivoire s'est imposée comme premier producteur mondial du cacao dans les années 70 grâce au remplacement méthodique de sa forêt par l'économie de la cacaoculture.
1: Mais ce qui est assez nouveau au XXIe siècle, c'est l'arrivée de nouveaux acteurs finalement.
4: Effectivement, et ces nouveaux acteurs viennent avec la phase la plus récente de l'exploitation de ces terres forestières, qui est celle des sous-sols des terres forestières. Donc, les forêts sont rasées parce qu'elles sont la cible des industries du minerai. Les profils, en réalité, des acteurs de la ruée de ces ressources naturelles en Afrique sont très variables. Si on s'intéresse, en s'appuyant sur le facteur taille et échelle d'activité dans le secteur minier, par exemple, on observe 2 tendances. Il y a la tendance de l'exploitation minière à petite échelle, appelée exploitation artisanale, elle est généralement dominée par des investisseurs individuels hein, ou de petites entreprises dont les acteurs sont tantôt des élites ou des acteurs étrangers.
1: Qu'est-ce que vous appelez élite ?
4: Élite ici peut désigner autant l'haut fonctionnaire qui fait carrière et qui a une certaine connaissance fine des méandres des circuits administratifs sur comment obtenir par exemple une concession minière, comment contourner l'application d'une loi. Cette catégorie d'élite peut également s'étendre à des acteurs beaucoup plus diversifiés comme les personnels des forces armées hein, qui souvent vont se considérer comme étant des sortes d'acteurs intouchables qui peuvent violer les lois et surexploiter les ressources. Le deuxième cas de figure, rapidement, c'est celui de l'exploitation plutôt industrielle qui coexiste aux côtés de cette exploitation artisanale. Dans ce cas-ci, les acteurs dominants sont en général les grandes entreprises, non, c'est-à-dire les multinationales. Pour cette catégorie-là, ces multinationales ont généralement, ont longtemps plutôt été plus à capitaux européens. C'est-à-dire c'était des entreprises européennes, pour aller vite, des entreprises à capitaux occidental, soit anglo-américaine, européenne ou anglo-australienne.
1: Et il y a de nouveaux acteurs qui sont arrivés, là, notamment de l'Asie.
4: Absolument. Et depuis quelques années, on a donc cette nouvelle tendance, qui vient des investisseurs du continent asiatique et des pays du Golfe. Hein. Donc, on va avoir des nouvelles entreprises à capitaux chinois, des entreprises indiennes, russes, hein, dans le cas notamment de la Centrafrique qui est connue. Et on peut citer également des cas comme les pétromonarchies hein, du Golfe qui commencent à s'intéresser à ce secteur-là. Et dans les deux cas de figure, local et industriel, donc artisanal et industriel, les populations locales sont malheureusement souvent celles qui sont reléguées au statut d'acteurs marginalisés. Les États, quant à eux, demeurent largement incapables de garantir que l'exploitation des ressources naturelles apporte des contributions substantielles à la prospérité des populations.
1: Oui, parce que sur le papier, ces ressources devraient être une chance pour les pays et pour les populations locales, mais dans les faits, nous entendons souvent parler, hein, dans C'est pas du vent, de la notion de malédiction des ressources. Est-ce que vous partagez ce constat ?
4: C'est très intéressant d'évoquer cette notion. Effectivement, lorsqu'on observe la récurrence des tragédies nourris ou exacerbés par les conflits pour l'exploitation des minerais dans des localités comme celle des provinces du Nord et du Sud Kivu à l'est de la RDC, il est en effet tout à fait légitime de se poser cette question. Il est vrai également qu'il n'existe pas, ça il faut le dire, il n'existe pas encore à ma connaissance en Afrique un équivalent de gouvernance à l'échelle étatique exemplaire des ressources naturelles qui soit strictement comparable à ce qu'on observe dans des pays très avancés dans le domaine comme la Norvège, c'est-à-dire des pays qui peuvent mettre en place une gouvernance capable de transformer la rente des ressources naturelles en levier de prospérité durable. Par contre, la petite lueur d'espoir est peut-être de souligner que le cas du Botswana qui est un pays enclavé d'Afrique australe, est de plus en plus souvent évoqué comme un modèle potentiel de gestion rationnelle et équitable des ressources naturelles, en l'occurrence de ses réserves de diamants. Et ce cas du Botswana peut permettre de garder un certain espoir.
1: Oui, même si on sait qu'il y a de la prospection en ce moment, notamment sur l'uranium au Botswana, qu'il va falloir suivre de près. Mais ce que vous dénoncez, c'est en fait souvent des problèmes qu'on appelle globalement de gouvernance, hein, c'est-à-dire notamment pour la dimension industrielle de l'extraction minière, des contrats qui sont souvent assez opaques.
4: Tout à fait, c'est le point commun de ces dysfonctionnements qui caractérisent les secteurs de l'exploitation des ressources naturelles en Afrique depuis quelques décennies. Peut se résumer à la question précisément de la gouvernance extrêmement lacunaire. L'opacité ici, lorsqu'on parle d'opacité, elle évoque en d'autres termes le fait que les gouvernants font dans beaucoup de cas le choix de procéder à des négociations opaques, hein, de ce qui est souvent appelé dans certains pays le pouvoir discrétionnaire, c'est-à-dire la capacité d'un gouvernant à décider en toute opacité, dans le dos souvent malheureusement des citoyens. alors que ce sont des engagements pour parfois des dizaines d'années qui impliquent que la majorité des citoyens soient à minima au courant de ce qui se passe et de préférence puissent avoir son mot à dire. On peut ajouter à cette question de la gouvernance la défaillance des systèmes de contrôle, la défaillance des systèmes judiciaires notamment, la corruption.
1: Vous voulez dire quand il y a des exactions, par exemple, sur le terrain ou des lois, puisqu'il existe quand même des lois dans les pays qui ne seraient pas respectées.
4: Voilà, donc on va avoir des cas de non-respect des lois, mais qui deviennent hélas assez courants, et où on va presque systématiquement aboutir à des situations d'impunité, en fait, hein, et d'inefficacité. Si on élargit cette question de l'impunité, elle touche également aussi des secteurs comme les secteurs douaniers, parce qu'une fois que les ressources ont été attribuées de façon opaque, que l'exploitation s'est faite sans respecter les normes, le dernier espoir parfois est celui de la traçabilité qu'on peut avoir de ces produits lorsqu'ils doivent sortir des territoires où ils ont été exploités. Et là aussi, les services douaniers, malheureusement, ne sont pas souvent au rendez-vous de la rigueur.
1: Oui, mais d'ailleurs, il y a des enquêtes qui ont démontré qu'il y avait des décalages entre les déclarations des pays exportateurs pour certaines denrées et des pays importateurs. C'est-à-dire, il n'y a pas les mêmes tonnages.
4: C'est le moins qu'on puisse dire. Effectivement, cette situation, on l'observe autant dans le secteur du bois, pour évoquer un autre secteur, le secteur de l'exploitation du bois. C'est-à-dire qu'on va avoir des écarts parfois vraiment abyssaux entre les quantités qui sont déclarées par les pays où la ressource a été exploitée et les quantités qui sont déclarées avoir été reçues dans les pays destinataires des exportations. Pour ne prendre qu'un exemple récent, qui nous ramène à notre sujet principal, qui est celui des minerais. Il y a quelques mois, en décembre 2025, il a été rendu public la situation assez étonnante, c'est le moins qu'on puisse dire, de l'exploitation de l'or, du secteur de l'or au Cameroun, où un rapport de l'Initiative pour la transparence dans les industries extractives a présenté des résultats de ces enquêtes et des écarts entre les statistiques d'exportation d'or au Cameroun qui déclaraient des quantités de l'ordre d'une vingtaine de kilogrammes contre une somme cumulée, 15 tonnes à peu près, qui avait été calculée en se référant aux quantités reçues par les pays destinataires de l'or qui partait du Cameroun.
1: Mais 20 kilos à 15 tonnes, c'est vrai que c'est quand même colossal. Heureusement qu'il y a des ONG qui travaillent. Alors, pour comprendre les conséquences concrètes sur les populations locales de tout ce que nous venons de décrire, nous allons vous emmener dans la Copper Belt, la ceinture de cuivre en Zambie. Elle est située dans le nord du pays, à la frontière avec la République démocratique du Congo. Et voici une introduction en douceur avec le Zambien Paul Ngozi, The Ghetto, sur RFI.

0: Vous écoutez C'est pas du vent sur RFI, nous parlons des impacts de l'exploitation des ressources naturelles sur le continent africain. À l'approche de l'élection présidentielle en Zambie qui aura lieu le 13 août prochain, nous vous emmenons dans la province de la Copper Belt, la ceinture de cuivre au nord du pays, à la frontière avec la République démocratique du Congo. C'est là que se trouvent d'immenses réserves de cuivre et d'autres minerais de la transition, essentiels notamment pour la fabrication des batteries électriques. C'est une région stratégique pour toutes les grandes puissances mondiales, Chine, États-Unis, Inde, Union européenne, qui souhaitent s'accaparer ces minerais, et pour la Zambie, qui espère tirer profit de ces ressources pour sortir de son endettement, évalué à environ 30 milliards de dollars en 2024. Alors le président sortant, Hakainde Hichilema, est candidat à sa propre succession. Il a fait une promesse de campagne, tripler la production de cuivre pour renflouer les caisses d'un État déclaré en faillite en 2021. Mais sur place, le constat est amer pour les habitants de la Copper Belt qui ne voient aucun développement économique tangible alors qu'ils subissent les multiples pollutions liées à l'extraction minière. C'est un reportage d'Igor Strauss et de Yang Mei réalisé par François Porcheron.
1: Chingola, where we are now.
2: C'est ici, à Chingola, que la pollution des mines est la plus importante. Pollution de la rivière et de ses rives, mais aussi pollution du sol. C'est pour ça que la plupart des agriculteurs sont affectés, tout comme la faune et la vie aquatique. Je crois que c'est vraiment le pire endroit de Zambie, tant la pollution est répandue.
3: Pour comprendre l'impact de l'extraction minière sur l'environnement, Eugène Moulanga de la Fondation Caritas Zambie nous emmène à Chingola, au bord de la rivière Kafue. De nombreuses multinationales sont présentes pour extraire du cuivre. L'une d'elles s'appelle Konkola Copper Mines, filiale de Vendetta, une multinationale indienne basée à Londres qui exploite les minerais en Inde, en Australie et dans la Copper Belt en Zambie. L'entreprise est accusée de rejeter en toute illégalité ses déchets miniers contaminés aux métaux lourds directement dans la rivière Kafue.
2: Là où nous sommes, ce n'est pas un sol naturel. Ce sont des résidus miniers dans lesquels il y a encore du cuivre. Et aujourd'hui, les Chinois viennent le récupérer.
4: Parce que là, il y a encore du cuivre dans ce qui semble être du sable.
2: Oui, il y a encore du cuivre dedans. Si vous regardez bien le sol, il brille. Vous voyez, il y a encore du cuivre. Et petit à petit, ces résidus miniers bouchent la rivière. Vous voyez là-bas, il y a comme des îles. En réalité, il s'agit de résidus miniers jetés dans la rivière qui ont formé ce qui ressemble à des îles. C'est de la terre remplie de cuivre. Eux, ce sont les pêcheurs locaux, mais ils ne pêchent pas ici. Ils vont plus loin en amont, car les poissons ne peuvent pas vivre ici, dans cette partie de la rivière.
4: Bonjour les pêcheurs.
5: Comme la vie est difficile, il faut s'accrocher et faire le métier qu'on connaît.
4: Est-ce que tu arrives à faire vivre ta famille avec la pêche ?
5: Non, c'est devenu compliqué, il n'y a plus assez de poissons pour vivre bien.
4: Mais alors, qu'est-ce qui a changé depuis 2012 quand tu as commencé à pêcher ?
5: Quand j'ai commencé en 2012, la pêche était bien meilleure. Mais maintenant, ils déversent trop de produits chimiques dans la rivière et les poissons ne peuvent plus vivre dans un tel environnement. Donc ils fuient ou ils meurent. Et la pêche devient vraiment difficile. Aujourd'hui, je peux gagner entre 3 et 7 euros si je pêche toute la journée.
1: This river provides the drinking water for the entire city.
2: Cette rivière fournit l'eau potable à toute la ville de Chingola. Donc si vous déversez des métaux lourds dedans, cela signifie que toute l'eau qui sort du robinet est contaminée. La station de pompage se trouve juste en aval de cette rivière. Donc tout ce qui se passe ici affecte la qualité de l'eau qui nous est distribuée. Des fois, l'eau qui sort est marron. Et quand vous allez vous plaindre, on vous dit que la qualité de l'eau ne dépend pas de sa couleur. Mais moi, cette réponse, elle ne m'a pas convaincu. Alors je suis allé voir les gestionnaires de l'eau de la ville pour les défier. Je leur ai donné un verre d'eau de la rivière, mais ils n'ont pas voulu la boire, évidemment. Je leur ai demandé pourquoi ils avaient des bouteilles d'eau minérale dans leur bureau, alors qu'ils nous expliquent que l'eau qu'ils fournissent à la population est propre à la consommation. S'ils ne la boivent pas eux-mêmes, c'est bien qu'il y a un problème avec la qualité de l'eau qu'ils fournissent.
4: Alors c'est fou parce que la Copper Belt, c'est donc une zone qui est extrêmement riche en minerais. Et cette richesse devrait profiter à tout le monde, et notamment à la population. La population, elle ne retire aucune richesse, aucun bien de l'exploitation des mines.
1: That's very true. You know, even just the workers themselves,
2: oui, c'est vrai. Vous savez, même ceux qui ont un travail ne parviennent plus à vivre correctement. Parce que la vie est devenue tellement chère comparée à avant. Et nous, nous pensons qu'il est possible de faire du gagnant-gagnant. Le cuivre, le cobalt sont des minerais critiques que le monde entier s'arrache. Et avec l'explosion de la demande, on craint d'être toujours plus exposé à la pollution. Et ça, bien plus que ce que nous constatons aujourd'hui.
4: Et c'est ça, parce qu'en fait, la population n'en retire aucun bien, aucune richesse. En revanche, elle en subit les conséquences avec la pollution, la destruction des paysages. Les richesses partent à l'étranger et les pollutions et la destruction, ça reste ici en Zambie.
1: We only have, you know, bad things remaining here and good stuff going out.
2: Toutes les mauvaises choses restent ici et les bonnes partent à l'étranger. C'est pour cela que nous aimerions que le gouvernement adopte une autre approche en taxant davantage l'industrie minière, contrairement à ce qui se fait maintenant, où l'on ne taxe pas les entreprises qui viennent s'installer. Notre gouvernement ne fait que perdre à chaque fois, alors que le pays est en faillite, à cause d'une dette que nous ne sommes même pas supposés avoir, en raison de toutes les mines que nous possédons et qui devraient garantir notre développement. Mais nos minerais quittent le pays quasiment gratuitement. Et nous, on doit se débrouiller pour le développement.
3: La pollution de la rivière Kafue n'est pas le seul drame que les habitants de la région ont connu. Le 18 février 2025, à quelques kilomètres de Tchingola, la rupture partielle du barrage d'une mine de cuivre appartenant à l'entreprise chinoise Sinometals a libéré au moins 50 millions de litres de déchets toxiques dans l'environnement et provoqué de terribles dégâts pour les populations locales.

Le zinc sont des métaux lourds. Et quand vous exploitez une mine de cuivre, il n'y a pas que du cuivre. Il y a une grande concentration de cuivre, mais également d'autres minerais qui n'intéressent pas la compagnie minière. Parmi ces minerais, il peut y avoir du manganèse, du cobalt, du zinc, du cuivre, du chrome, qui sont tous toxiques et auxquels les organismes vivants ne doivent pas être exposés car ils provoquent des maladies. Donc, quand les résidus miniers sont déversés dans une rivière, ces métaux lourds se retrouvent au fond de l'eau avec les sédiments. Mais si une autre compagnie vient récupérer ces résidus dans la rivière, cela va agiter les sédiments et provoquer une deuxième contamination aux métaux lourds. Ces métaux auraient pu être confinés dans les sédiments à un seul endroit. Mais si on les agite, on les remue, ils vont être déplacés sur de plus grandes distances. Et les populations vivant en aval de la rivière vont subir une pollution encore plus forte, provoquée par ceux qui ont remué ces sédiments. La première contamination est provoquée par ceux qui exploitent la mine de cuivre et la deuxième contamination par ceux qui souhaitent récupérer ces résidus miniers pour les exploiter. Et il arrive que la deuxième contamination soit beaucoup plus dangereuse que la première parce qu'en remuant ces sédiments, on remue toutes les anciennes pollutions du site, pas uniquement la dernière. Donc c'est un sujet grave. Il faut que les autorités se penchent sur le problème et stoppent cette pratique.

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3: Nous sommes à Kitwe, dans le bureau des Kati de Félix Chipoya, le directeur de l'Alliance territoriale du district de Kitwe, une ONG qui travaille sur le droit à la terre des populations de la Copper Belt.
4: Si nous avions une justice environnementale, nous pourrions employer des magistrats spécialisés pour poursuivre ceux qui polluent nos rivières. Parce que quand une rivière est polluée par des résidus miniers, elle ne s'écoule plus normalement et ça perturbe toute la nature. Et cela entraîne tout un tas de problèmes, pas seulement pour les agriculteurs, mais aussi en ce qui concerne le réchauffement climatique. Donc nous appelons le gouvernement à promulguer des lois qui permettent de surveiller ce que font ces compagnies minières. Parce que nous parlons de développement, mais en même temps, nous polluons notre environnement. Et à la fin, ce sont les agriculteurs qui trinquent, parce que ça augmente les coûts des produits agricoles. Car quand un sol est contaminé, donc il est mort, il faut utiliser plus d'engrais. Or, ces engrais sont de plus en plus chers, et les petits producteurs ne peuvent pas les acheter. Et tout ça, pourquoi? Parce que les sols sont pollués, ce qui signifie que les récoltes risquent de ne pas donner beaucoup. Donc, il faut utiliser davantage d'engrais. Et ces engrais détruisent également l'environnement. Donc il faut vraiment que le gouvernement crée des lois pour pénaliser les personnes qui polluent. Parce que ce n'est pas bon pour l'agriculture et ce n'est pas bon pour la vie en général. Même l'air que nous respirons est plein de poussière et de produits toxiques qui nous rendent malades. Et donc les frais de santé augmentent aussi. Et quand les frais de santé augmentent, que les coûts de production agricole augmentent, que les engrais augmentent, cela veut dire que les agriculteurs vont vivre dans la pauvreté. C'est pas ça le développement.
3: Mais alors, comment en est-on arrivé là? La situation a-t-elle toujours été comme cela? Mwewa Mwanza est un leader communautaire de Shambishi, une petite ville qui jouxte Tchingola.
5: 30 years ago, the mines...
6: Il y a 30 ans, les mines et leur production profitaient aux citoyens zambiens. L'idée avec ces mines était de s'assurer que tous les Zambiens profitent largement de la production et de la vente du cuivre. Maintenant, la situation est totalement différente parce que nous sommes passés à un système capitaliste et nous avons donné nos mines aux Chinois. Et avant que les Chinois n'arrivent, nous les avions données aux Anglo-Américains. Et on se rend compte à présent que nous n'avons presque plus de retombées socio-économiques de ces mines. Et tout cela, pourquoi? Parce que nous n'avons plus le contrôle de la situation.

0: Effectivement, toutes les grandes multinationales de l'extraction minière sont présentes dans la Copper Belt. Chinoises, américaines, canadiennes, indiennes, anglo-saxonnes. Nous partons à présent à Montfoulira, autre lieu emblématique de l'extraction du cuivre dans la région. Pendant des décennies, le géant anglo-suisse Glencore a exploité Mopani, une des plus importantes mines de cuivre au monde. En 2011, dans un documentaire multiprimé, les journalistes françaises Audrey Gallet et Alice Audio révélaient la face cachée de cette exploitation du minerai tant convoité. Pollution pour les habitants et maxi-profit pour l'entreprise qui pratiquait l'évasion fiscale et la falsification de résultats. En 2021, la mine de Mopani est rachetée par la compagnie zambienne ZCCM qui vend en 2024 51% de ses parts à Delta Mining Limited, une société des Émirats Arabes Unis. À Mofulira, nous rencontrons Mueloa, un ancien mineur qui a travaillé 36 ans pour Glencore. Il nous parle de son temps et des conditions de travail des mineurs aujourd'hui.
1: Les conditions sont de pire en pire. Les investisseurs ne veulent plus d'emploi à plein temps pour faire le travail. Donc il n'y a presque plus d'employés. Ils font appel à des sous-traitants pour se servir des machines. Du coup, les mineurs zambiens sont devenus très pauvres parce qu'ils sont payés des cacahuètes. Il faut vraiment changer cette politique. Quand les investisseurs viennent, il faut que ça permette aux mineurs d'améliorer leurs conditions de vie, qu'il y ait au moins 3 repas par jour. Aujourd'hui, ce n'est pas le cas. La situation est très mauvaise. C'est vraiment pathétique. Il faut que les compagnies s'engagent à verser aux mineurs des salaires raisonnables. L'État ne fait pas son travail, car c'est à lui d'intervenir. C'est à lui de nous aider.
0: À l'époque, Mueloa vivait bien de son travail à la mine, qui lui fournissait également de l'eau potable gratuitement. Tout cela n'est plus qu'un vaste souvenir, mais pour réduire les coûts de production, les nouveaux propriétaires rognent sur tout, y compris sur la sécurité.
1: Je me rappelle qu'à mon époque, il y avait un département dédié à la sécurité. Chaque secteur avait un officier de sécurité qui tournait et vérifiait qu'on travaille en toute sécurité. Mais les nouveaux investisseurs ont fermé ce département dédié à la sécurité. Normalement, c'est la priorité sur un site de production. Mais eux ont fait de la production la priorité et la sécurité vient après. Mais ça ne marche pas comme ça. C'est comme ça qu'on tue les gens qui sont censés produire. Il y a 4 ou 5 mois, un mineur a disparu dans la mine. Ils s'en sont rendus compte 3 jours après. Il était sur un site d'extraction. C'est là qu'ils l'ont retrouvé mort 72 heures plus tard. Mais comment se fait-il qu'il n'y avait pas de système d'alerte ? Parce que vous devez savoir le jour même si un mineur n'est pas revenu. Avant, il y avait un agent qui vérifiait. Quand on descendait dans la mine, on donnait notre carte avec notre numéro de mineur. Et quand on sortait de la mine, on récupérait notre carte. Le contrôleur savait si on était remonté ou pas. Mais maintenant, avec leur nouveau système, personne ne sait qui est dans la mine et qui en est sorti.
0: Début 2026, un autre mineur est décédé dans des circonstances tragiques pour une poignée de kwacha, la monnaie locale. On retrouve Félix Chipoya, le directeur de l'Alliance territoriale du district de Kitwe.
2: That development has to balance between the people and bringing investments into a country.
3: Il faut un développement équitable entre les citoyens et les investisseurs étrangers. C'est pourquoi nous appelons le gouvernement à prendre des mesures strictes, à créer des lois pour défendre les citoyens, leurs droits et leurs moyens d'existence. C'est de voir que les citoyens ont quelque chose à manger, ont de beaux habits et de l'eau potable. Parce que vous pouvez construire des gratte-ciel, avoir de jolies villas, voir des avions voler, si les gens restent dans la pauvreté, ce n'est pas du développement. Donc nous demandons au gouvernement zambien, qui a pour objectif de tripler la production de cuivre et de passer à 3 millions de tonnes de cuivre par an, de ne pas oublier les citoyens. Parce que le développement doit être pour les Zambiens. Si j'ai de la nourriture à la maison, si j'ai des terres à cultiver, cela signifie que c'est un bon développement, pas uniquement pour les investisseurs. Le premier objectif des investisseurs, c'est de faire des profits. Mais de la même façon qu'ils font des profits, nous aussi, les Zambiens, nous devons tirer des bénéfices. Avoir un gagne-pain, des terres cultivables, des emplois. La plupart des gens dans les zones reculées n'ont pas de diplôme. Ils veulent juste cultiver leur terre, planter du maïs, du manioc, du soja, des arachides. C'est ça leur vie. Donc ils ont besoin de terre parce qu'on ne peut dormir que si on a l'estomac rempli et l'esprit tranquille.
0: En 2022, près de 65% de la population zambienne vivait avec moins de 2 dollars par jour. Pour redresser la situation, l'actuel président Hakainde Hichilema, candidat à sa propre succession lors de la prochaine élection présidentielle d'août 2026, souhaite tripler la production de cuivre du pays, une manne financière pour l'État qui pourrait être un fardeau pour les populations de la Copperbelt.

0: C'était un reportage de Igor Strauss et de Yang Mei, réalisé par François Porcheron. Saforia Ngolo, je rappelle que vous êtes chercheur en sciences politiques à l'IRD, l'Institut de la Recherche pour le Développement, et que vos recherches portent sur la gouvernance des ressources naturelles et les effets de la mondialisation sur les enjeux globaux de durabilité. Vous êtes en ligne avec nous depuis Antananarivo, la capitale de Madagascar. Avant d'entrer dans le vif du sujet, est-ce que vous pouvez expliquer à nos auditeurs en quoi la situation de la Copper Belt en Zambie est représentative des nouveaux enjeux de rivalité pour l'accès aux ressources minières en Afrique ?
1: En effet, il est important en effet de prendre un peu de temps pour resituer l'enjeu de ce qui se joue dans la zone de la Copper Belt. La Copper Belt, ou ceinture du cuivre, constitue en effet un exemple emblématique des nouveaux enjeux stratégiques et de rivalité qui oppose les grandes puissances pour l'appropriation des minerais dits critiques, c'est-à-dire des substances minérales comme le cobalt, le lithium, le cuivre et bien d'autres, et qui sont pour la majorité indispensables pour la fabrication des batteries, des objets, des technologies utilisées dans des industries comme l'automobile, les téléphones et les ordinateurs portables ou encore le secteur de l'armement. Pour comprendre pourquoi la ceinture du cuivre est devenue une zone de rivalité autour de ces minerais critiques, il est important de rappeler la localisation de cette zone. Il s'agit d'une zone particulièrement riche en minerais, dont les gisements à l'échelle mondiale sont estimés à 30% pour le cuivre et à environ 80% pour le cobalt. Sur le plan géographique, la ceinture du cuivre est une localité enclavée en réalité, sans accès direct à la mer. C'est un ensemble transfrontalier de trois régions, pour aller au-delà de la Zambie, donc de trois régions ou provinces, dont une est située au nord-est de la Zambie, la Copper Belt Region, et les deux autres régions sont situées au sud-est de la République démocratique du Congo, dans les provinces mitoyennes que sont le Haut-Katanga et le Lualaba. Ces deux provinces étant anciennement celles qui composaient la grande province du Katanga. Sur le plan géopolitique, enfin, les stratégies de désenclavement de la ceinture du cuivre représentent en réalité un enjeu de coopération transnationale majeur. Deux lignes de chemin de fer sont utilisées pour faciliter l'exportation des productions minières. D'une part, via les côtes ouest, par le port de Lobito en Angola, qui s'appelle Corridor de Lobito, construit au début du XXe siècle. Et d'autre part, via la côte est, cette fois-ci, à destination du port de Dar es Salaam en Tanzanie. Et cet autre corridor est appelé Corridor de Tazara, lui étant construit il y a 50 ans par la Chine, un des derniers projets majeurs de Mao en Afrique.
0: Et alors, le reportage que nous venons d'entendre décrit les conséquences de l'exploitation du cuivre dans le nord de la Zambie. Hein, vous expliquiez bien la géographie. Alors, parmi ces conséquences, il y a évidemment des rivières polluées, des sols contaminés, des agriculteurs qui perdent leurs terres. Est-ce que c'est une situation isolée ou est-ce que c'est le miroir de ce qui se joue finalement dans la plupart des zones minières du continent ?
1: Alors, la description détaillée des dommages sociaux et environnementaux de l'exploitation minière qui est présentée dans ce reportage n'est malheureusement pas un cas isolé à la Zambie. En dehors des quelques mesures de responsabilité sociétale prises par certaines grandes firmes minières, il est courant en réalité d'observer que la présence d'un site d'extraction minière est souvent synonyme de déforestation, de destruction des sols, de la qualité des sols ou pour aller vite, de la santé des sols ou d'expropriation foncière abusive. Ces exploitations sont aussi source de dégradation de la santé des populations qui habitent à proximité des sites miniers, soit pour cause de contamination des lieux d'approvisionnement en eau, l'inhalation des poussières ou des résidus de diverses substances chimiques utilisées pour l'extraction de l'or, par exemple, avec l'utilisation du mercure, en l'occurrence.
0: Alors, le reportage souligne ce paradoxe. La région produit une richesse considérable avec toutes ses extractions, mais les habitants ne voient aucun développement tangible. Comment expliquer ce décalage ?
1: C'est une question très importante. Vous avez raison de souligner cette étrange contradiction. L'exploitation minière est en effet un des secteurs économiques de la mondialisation qui concentre le plus d'inégalités et d'injustices socio-environnementales. Ce secteur génère de gros écarts de répartition de bénéfices entre les entreprises et les élites, encore une fois ces élites, qui s'accaparent l'essentiel de la rente minière d'une part, et les populations locales qui vivent à proximité ou travaillent même dans les sites miniers concernés et dont les conditions de vie sont régulièrement limitées à un effort de survie. Ce paradoxe est malheureusement observable dans de nombreuses autres régions en Afrique réputées riches en ressources naturelles. On peut citer ici le cas des localités d'exploitation minière d'Ilmeri dans le sud de Madagascar, notamment le cas du diamant dans le Kasaï oriental, en RDC, ou encore le cas du coltan et de l'or dans les provinces du nord et du sud Kivu, dans ce dernier cas avec une exacerbation de la tragédie par la récurrence des conflits armés.
0: Alors, on entend que déverser des résidus miniers est interdit par la loi zambienne, Igor Strauss l'explique. Mais si la loi existe, pourquoi est-ce qu'elle n'est pas appliquée ? Est-ce que c'est un problème de moyens, de volonté politique, de complicité locale ? On se demande quel rôle jouent les autorités locales dans cette équation. Elles sont démunies face aux compagnies ? Elles sont partie prenante ? Elles font partie du problème ?
1: Ah oui, alors vous évoquez la question des moyens qui est souvent en effet mise en avant en disant on n'a pas les moyens de faire face à ces grandes firmes. Mmh. Mais avant d'en arriver à l'éventualité de la pertinence de cet argument des moyens.
0: Il faut essayer.
1: Il faut essayer en effet. Il faut essayer, mais on constate que le faible niveau d'application des lois dans divers secteurs d'exploitation des ressources naturelles en Afrique est d'abord clairement un problème d'absence d'intérêt politique. Je dis bien intérêt politique au-delà de la volonté, parce que la volonté est une chose, mais l'intérêt est une autre.
0: Mais quand il n'y a pas d'intérêt, il n'y a pas de volonté.
1: Clairement. Les gouvernants sont donc, de fait, très rarement contraints à rendre compte de leurs actes. Et cela tient notamment à un faible niveau d'autonomie des instances judiciaires. Et cette question des instances judiciaires soulève un autre problème qui est la question du rapport à la loi que soulève souvent ce genre de réalité. Donc on va avoir des situations où il n'y a presque pas d'évidence de maturité d'un état de droit, c'est-à-dire un état soucieux du bien-être des gouvernés et capable de protéger les citoyens contre l'arbitraire des puissants, l'impulsion de domination qu'on constate dans le secteur minier et pas que, mais aussi la question de la justice qui, dans beaucoup de cas, n'est pas accessible à la majorité de la population.
0: Alors, il y a un détail, Symphorien Ngolo, qui est très glaçant dans ce reportage. Enfin, c'est pas un détail, d'ailleurs, c'est un mineur qui peut disparaître 3 jours sans que personne ne s'en inquiète. Alors, qu'est-ce que ça dit des conditions de travail et du niveau de contrôle sur ces sites ?
1: Alors, cette situation en effet très préoccupante et qui n'est malheureusement pas là aussi spécifique à ce cas que nous évoquons. Le problème de la tendance à la militarisation des enclaves minières, c'est-à-dire qu'on va avoir des situations où les zones d'exploitation minière deviennent des zones parfois de micro-État dans l'État, c'est-à-dire que parfois même l'État légitime, l'État central ou ses représentations locales peinent parfois à exercer sa souveraineté dans ces territoires-là parce que c'est des entreprises qui ont des capitaux importants, qui s'entourent de leurs propres services de sécurité, qui font la loi dans les territoires qu'ils occupent et parfois même vont jusqu'à des situations de détention des employés qu'ils jugent à tort ou à raison fautifs ou coupables de certains délits. Donc c'est vraiment un problème encore une fois, de capacité des États qui accueillent ces entreprises à fixer les règles et à faire respecter un certain nombre de principes et de cadres juridiques.
0: Alors, est-ce qu'il y a des exemples où les populations se sont rebellées ?
1: Alors, il y a un exemple d'un site d'exploitation de l'or, à peu près 70 km d'Antananarivo, qui a été mis en échec il y a une dizaine d'années par une mobilisation forte des populations locales. L'autre cas qui me vient à l'esprit, c'est le cas d'une entreprise américaine, Heracles Farms, qui a dû renoncer à à une concession de terres forestières de 70 000 hectares au Cameroun il y a quelques années, à cause là aussi de la mobilisation forte des populations qui ont été heureux, dont la mobilisation a été relayée par des ONG à diverses échelles et amplifiée par les médias.
0: Alors nous arrivons à la fin de cette émission, Symphorien Ngolo, mais on va pas laisser les auditeurs quand même sur ce constat assez dramatique. Est-ce qu'il y a des leviers qui existent pour inverser ce que vous venez de nous décrire ?
1: Alors des leviers, j'aurais tendance à souligner encore une fois l'importance des initiatives de contre-pouvoir, hein, de contre-pouvoir dans des situations où le pouvoir judiciaire, exécutif et parlementaire parfois a tendance à se confondre. L'alternative parfois de résistance vient souvent plutôt des sociétés civiles, des mobilisations des sociétés civiles. On l'a vu dans les cas que je viens d'évoquer avec les soutiens des mobilisations et des contestations locales par les ONG. On l'a vu également dans le cas de l'or au Cameroun, où c'est une instance indépendante de déclaration des investissements dans le secteur extractif a poussé le gouvernement à commencer à agir. Il y a eu des décisions gouvernementales dans ce sens-là. J'évoquerai aussi quand même la possibilité qu'il y a de renforcer les capacités de contestation et de mobilisation des populations en s'appuyant sur ce qui semble marcher, c'est-à-dire lorsqu'il y a une mobilisation au local, si cette mobilisation est amplifiée par une publicisation par les médias, par exemple, et qu'elle est concomitamment aussi soutenue par des réseaux de sociétés civiles, eh bien, elle a tendance à avoir des chances de faire bouger les lignes.
0: Oui, mais alors après, on sait bien que ce n'est pas sans risque, malheureusement, pour les populations locales. Mais le message est bien passé. Merci beaucoup, Symphorien Ngolo, d'avoir répondu à nos questions.
1: Je vous remercie.
0: Merci à François Porcheron pour la réalisation et à Caroline Filliette pour la préparation de cette émission et à vous, chers auditeurs, pour votre fidélité. Vous avez d'ailleurs été très nombreux à réagir sur Facebook à notre reportage sur Copenhague qui semble vous avoir inspiré. Donc merci à Wilfried Issaolo de Kinshasa, à Pierrette Damian, à Isidore Pereira de Cotonou, à Rodrigue Kenko de Brazzaville et à tous les autres. Je ne peux pas tous vous citer. Prenez soin de vous, des vôtres et du monde. Nous nous retrouvons la semaine prochaine, même planète, même heure. Et dans un instant, ce sera le journal sur RFI.

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6: Jérôme Bastion.
5: Au sommaire de cette édition, des renforts aériens et un contingent militaire de 1000 hommes sont attendus dans le sud-ouest de la France pour combattre un incendie qui continue de progresser en Gironde, dans la direction de l'agglomération de Bordeaux. Des dizaines de milliers de personnes ont été et vont être déplacées. L'extrême droite israélienne demande des représailles violentes après des affrontements entre Palestiniens et de Cisjordanie occupée et colons israéliens. Il y a eu 6 morts vendredi. Le gouvernement annonce une opération militaire d'ampleur. De nouveaux droits de douane imposés par Washington à ses principaux partenaires commerciaux, 60 au total, dont un certain nombre d'États africains parmi les plus gros exportateurs du continent. Détails à suivre dans ce journal. Pour répondre aux incendies gigantesques qui ravagent le sud-ouest de la France, le Premier ministre Sébastien Lecornu a réuni vendredi soir les ministres de l'Intérieur, des Armées, de la Santé, des Transports et de l'Environnement dans une cellule interministérielle de crise. Des incendies qui ont atteint un niveau inédit, a dit le chef du gouvernement. Plus de 140 000 personnes ont déjà dû être évacuées en Gironde et dans les Landes, le département voisin. Les flammes y ont parcouru en 3 jours quelque 22 000 hectares, soit 2 fois la surface de Paris. Sophie Brocas, la préfète du département de Gironde, décrit un incendie hors norme qui, parce qu'il se déplace maintenant vers la grande métropole de Bordeaux, imposera le déplacement de plusieurs dizaines de milliers d'autres habitants des communes avoisinantes. On l'écoute.
7: La dimension de l'incendie a changé en fin d'après-midi. En effet, cet incendie avec lequel nous vivons, contre lequel nous luttons ici en Gironde depuis 3 jours, a pris une ampleur inédite. Actuellement, cet incendie est poussé par un vent d'ouest soutenu. Et il se dirige vers l'est du département et vers la métropole bordelaise. Pour le traiter, pour le combattre, nous allons bénéficier de renforts nationaux extrêmement importants. Des renforts en sapeurs-pompiers, bien sûr. Des renforts en militaires. Des renforts en soignants. Des renforts en experts. Voilà, nous sommes... Nous allons former une équipe beaucoup plus étoffée pour faire face à cet incendie hors norme.
5: La préfète de Gironde, Sophie Brocas. Les renforts en militaire prévus ont été augmentés de 500 à 1000 hommes vendredi soir, a également précisé le Premier ministre Lecornu, qui détaille que 8 nouvelles unités de force mobile de la police et de la gendarmerie seront aussi déployées pour faciliter les évacuations prévues. Et puis en Espagne également, le grand incendie près de Madrid, qui résulte de la fusion de 2 des 3 incendies qui brûlent depuis plusieurs jours dans la région, est impossible à éteindre selon les autorités. 40 000 personnes ont là-bas dû fuir leur domicile ou se confiner. Le Premier ministre Pedro Sanchez annonce qu'il se rendra sur place ce samedi matin. La présidence de l'autorité palestinienne dénonce le terrorisme des colons israéliens après des violences dans le nord de la Cisjordanie occupée. Deux colons israéliens et quatre palestiniens ont été tués vendredi. Toutes